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1: Pierre Donoré, on le fait.
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1: Auteur, compositeur, interprète, l'annécien Pierre Donoré, avec son optimisme militant, se définit comme un troubadour accroche-cœur. Amoureux des mots, de la vie, de l'amour, son nouveau single est une invitation à suivre ses envies et à passer à l'action.

0: fait, Pierre Donoré.
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3: C'est la Camille Minute, votre chronique de la joie et de la bonne humeur. Aujourd'hui, on va parler des red flags. Alors, c'est quoi un red flag ? Un red flag, c'est littéralement un drapeau rouge. Dans la vraie vie, ça veut dire attention, danger. Fuis, cours, ne réponds pas à ce message. Le red flag, c'est le petit signal que ton cerveau voit, mais que ton cœur ignore, en disant « Non mais ça va, je gère, on va gérer ». Le red flag, c'est pas encore une catastrophe, c'est l'annonce de la catastrophe. C'est le teaser du film d'horreur. Il dit « Je suis pas jaloux ». Par exemple, si le mec il dit « Je suis pas jaloux », mais il connaît l'heure de ta dernière connexion avant tout le monde, il est jaloux, ok ? Si elle te dit « Ah mais moi je suis très cool », mais qu'elle fouille dans ton téléphone, même quand il est éteint, elle est pas cool. Un red flag, c'est pas un défaut, c'est un avant-goût du problème. C'est quand quelqu'un te dit « Ah, moi je suis comme ça » et que toi, au lieu de partir, tu réponds « Ah bah parfait, non, fuis, cours !» Bref, les red flags, c'est simple. Si tu te dis « Ça va sûrement passer », eh ben ça passera pas. Voilà, c'est aussi simple que ça. Alors maintenant, ce que je vais faire, c'est que je vais vous lister, parce que l'être humain va toujours trop loin, des red flags vraiment exagérés, des red flags qu'on voit sur les réseaux sociaux qui sont vraiment... ça va beaucoup trop loin. Une fois, j'ai vu une vidéo, il y a une nana, elle a sorti « Moi, j'ai un red flag. Mon red flag... c'est les mecs qui tiennent la barre du métro dans le métro. » Donc maintenant, en fait, il faut choisir entre tomber par terre ou être célibataire. Il y a un mec, il a dit, une fille qui finit son assiette, c'est un red flag. Frérot, elle a juste faim. Hein. C'est pas toxique, c'est la dalle, ça s'appelle. Après, il y a des red flags. Il y a quelqu'un qui a dit, moi, mon red flag, c'est quelqu'un qui met son réveil à 6h du matin, même le week-end. Excuse-le d'être pauvre, hein. Il veut bosser, ce monsieur-là. Il y a quelqu'un qui a dit, voilà, moi, mon red flag, une personne qui aime l'eau plate. Donc en fait, si t'aimes pas les bulles, t'es toxique, quoi, t'es dangereux. J'ai vu aussi, mon red flag, c'est quelqu'un qui répond trop vite au message, ou trop lentement. Le bon timing, c'est jamais bon, quoi. Il y a un mec, il a dit, moi, mon red flag, c'est une fille qui dit, on verra. C'est pas un red flag, ça. C'est une promesse honnête. Et j'espère qu'elle le verra pas, le mec. Hein. À ce rythme-là, respirer va devenir un red flag. Bientôt, il aspire par le nez, c'est un red flag. Les gens, ils veulent plus une relation, ils veulent un CV sans défaut. Et même là, ils trouveront un red flag dans la photo. Avant, on cherchait l'amour. Maintenant, on cherche la faute. C'est bien ça le problème.
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4: L'auteur du livre que je vous présente aujourd'hui dans Toujours à la page les a tous interrogés. Ce père de famille qui, après avoir tué femme et enfant, s'inquiète du sort de sa chienne. Ce japonais cannibale interpellé au bois de Boulogne, ou encore ce membre de la Société de protection des oiseaux soupçonné d'être un tueur en série. Jacques Poinaz fut commissaire de police, chef adjoint de la brigade criminelle de la police judiciaire de Paris, également chef de l'unité de coordination de lutte antiterroriste. Cet Ardéchois de naissance témoigne de sa carrière dans « Le temps des aveux, le réfrigérateur du japonais cannibale et autres récits de la brigade criminelle », un livre paru chez Mareuil Éditions. Le retour sur 13 des enquêtes les plus marquantes de sa carrière, avec en ligne de mire, à une époque où l'ADN n'était pas encore la reine des preuves, l'obtention des sacro-saints aveux. Des aveux qui viennent ou non, et qui dissimule parfois une partie de la réalité, qui laisse aussi souvent l'enquêteur avec un sentiment de frustration. Jacques Poinaz.
5: Oui, de la frustration, parce que les aveux ne sont pas toujours totalement sincères, ou complets, ou indiscutables. Il y a souvent une fragilité de l'aveu, puisque lorsque dans les aveux, on se projette déjà dans le procès et la preuve devant les assises pour les homicides. Mais ces histoires, c'est aussi ce basculement de la personne qui avoue, et souvent, même si le policier avant tout est content d'avoir résolu une affaire, parce qu'une affaire criminelle est toujours un poids pour les policiers, mais il y a également parfois un peu de, sinon de pitié, du moins de tristesse de voir un homme qui parfois avait une vie jusque-là normale et qui bascule dans le monde de la prison pour une longue peine.
4: Mais quelle perception vous avez de ça quand vous êtes face à quelqu'un qui n'est pas un criminel aguerri et qui bascule pour des raisons qui paraissent en fait futiles, si on y pense bien?
5: Alors, je crois que ça reste un mystère de l'homme, un mystère de l'humanité. Comment comprendre que quelqu'un qui a jusque-là eu une vie parfaitement banale, d'un seul coup, pour des raisons difficiles à imaginer, passe à des actes terribles?
4: On voit la grande diversité des affaires que vous avez traitées. C'est d'autant plus agréable à lire qu'effectivement, on ne sait jamais où vous allez nous emmener à chacune des histoires. Comment vous avez fait la sélection ?
5: J'ai pris celles qui sont restées dans ma mémoire, je dirais, qui m'ont laissé un sentiment, soit de satisfaction, soit d'échec, ou comme celles qui se passent en Ardèche, où je reviens pratiquement dans mon village natal pour enquêter sur une affaire d'explosifs dans la communauté de l'ex-tueur de l'Ardèche, Pierre Conti. Mais souvent aussi parce que ce sont des affaires qui ont quelque chose de particulier, parfois de presque burlesque, parfois de troublant, comme ces adolescents qui, pour donner un alibi à leur ami, inventent un stratagème un peu diabolique. J'ai essayé de montrer que la réalité est souvent plus surprenante que la fiction même.
4: Et c'est sans doute ce qui est le plus fascinant dans chacune des histoires que nous confie Jacques Poinas. Et ce qui est captivant, c'est ce récit au plus proche du travail de l'enquête et les impressions, les réflexions que partage l'auteur avec nous au fil de chacune. Alors si vous êtes fan de faits divers, jetez-vous sur Le Temps des aveux de Jacques Poinas, paru aux éditions Mareuil.
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0: Ah, quel enfant n'a pas rêvé un jour de devenir pompier, enfant adolescente. Gaëlle Hérault est adjudante, légende ici.
6: Bonjour, je suis l'adjudante Gaëlle Hérault, je suis pompier professionnel depuis 23 ans et j'occupe le poste de chef de salle opérationnelle adjointe au CODIS de la Sarthe. Mon histoire, j'ai découvert l'univers pompier en classe de 4e lors du stage de découverte et donc j'ai dû intégrer la section des jeunes sapeurs-pompiers donc au centre de La Ferté-Bernard. Par la suite, donc rentrée pompier volontaire. Après le bac, je suis rentrée militaire technicienne de l'air en tant que pompier. Donc le déclic et puis l'ambiance caserne, alliée du sport, travail d'équipe et puis de passer les différentes formations, ça a concrétisé et aujourd'hui je regrette pas et je continue dans ce métier avec passion.
7: Un incendie s'est déclaré.
6: Alors la fameuse question, quand on est femme, est-ce facile de progresser ou d'être pompier ? Comme tout métier, lorsqu'on l'exerce avec passion, conviction et beaucoup de sérieux, je pense que tout le monde a sa place. Et la Sarthe représente bien ce corps-là, féminisé au maximum. Chaque pompier se doit de répondre à ses missions. Et là, il n'est plus question de femme ou d'homme. Au moment de partir en intervention, il y a toujours cette phase de gestion du stress, l'adrénaline. On aime cette phase-là, en fait, qui nous porte et puis qui nous galvanise pour la mission à venir. Voilà, au fur et à mesure des années, l'expérience font que ce stress, on le dompte, on le familiarise et puis grâce aux formations, on en fait une clé de réussite en fait. Mais on a tous besoin de ce stress-là et de cette adrénaline pour continuer à exercer ce métier. Et toujours cette fameuse question, est-ce que la tenue de pompier peut faire fantasmer ? Je suis désolée, alors soit parce que je la vois depuis trop longtemps, pour moi elle s'apparente à mon métier, ma passion, et forcément certains la portent tout de même mieux que d'autres, faut être honnête. Mais après je suis pas du tout dans le mythe de l'uniforme, peut-être parce que ça fait trop d'années que je le porte. Mais c'est valable aussi pour les autres corporations, hein, gendarmes ou autres. Donc voilà, désolée de mon côté, je rentre pas dans le mythe du pompier en tenue.
8: Un pompier doit toujours être prêt à intervenir.
6: Voilà, c'était l'adjudante Gaëlle Hérault. Merci de m'avoir écouté et gardez en tête, toujours réserver un meilleur accueil possible pour les pompiers qui, sachez-le, au téléphone ou en mission, font le maximum pour vous aider.
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0: Merci.
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2: Et voici Patrick Citeau pour Nom de Nom, aujourd'hui direction Montmorillon, dans la Vienne. Un musée du macaron y raconte l'histoire de cette petite pâtisserie ronde.
3: Situé boulevard de Strasbourg, ce musée ouvert en 2003 par la maison Ranou-Métivier rend ainsi hommage aux générations d'artisans qui ont bâti la renommée de Montmorillon. Ce musée de l'amande et du macaron vous dévoile ainsi l'histoire et les coulisses de la fabrication de ce célèbre et délicieux biscuit aux amandes. La recette du macaron a a priori été rapportée par Catherine de Médicis au XVIe siècle. À partir de cette époque, ce biscuit fait d'amandes, de sucre et de blanc d'œuf s'est répandu dans de nombreuses villes. On le retrouve ainsi progressivement à Nancy, Amiens ou Saint-Émilion. Il faut remonter au XVIIe siècle pour trouver les premiers macarons sur les étals des marchands de Montmorillon. Le petit biscuit au cœur tendre d'amande est ensuite devenu la spécialité incontournable de Montmorillon. Aujourd'hui, la maison Ranou-Métivier perpétue cette tradition culinaire. C'est la plus ancienne fabrique de macarons de Montmorillon. Les savoir-faire se transmettent en effet dans cette famille depuis 5 générations. La recette traditionnelle des macarons demeure ainsi inchangée depuis ses débuts.
2: Et notre musée du macaron, c'est l'occasion de nous plonger au cœur de l'histoire de cette spécialité culinaire fierté de la région.
3: Une spécialité qui doit tout à l'amandier. L'histoire de cet arbre fruitier à travers les continents et les siècles est ainsi une des thématiques proposées. Les défis environnementaux liés à la production de l'amande sont aussi au programme de la visite. L'histoire et la fabrication du macaron a bien entendu toute sa place au cœur de l'espace d'exposition. Les gestes et les outils du biscuitier font également partie de cette immersion au pays du macaron. Un parcours ludique et gourmand qui fera le bonheur des enfants comme des plus grands. Concernant les origines du nom de la commune de Montmorillon, on peut s'appuyer sur une théorie ancienne. Elle précise que la bourgade, située sur une colline, aurait été investie par des Maures en 732, avant ou juste après la fameuse bataille de Poitiers. D'où la déclinaison en Mont de Morillo ou Colline du Mort. Mais le nom d'un des premiers barons de la ville a tout aussi bien pu inspirer cette dénomination. Hugo Banse se fait ainsi appeler Moro Loco, qui dictour Morillo, ou seigneur de la localité mauresque qui se nomme Morillo. Toujours est-il que de Montmorillo au XIe siècle, puis Montmorillom au siècle suivant, la bourgade endosse finalement son nom actuel au XVe siècle.
2: Et alors ça c'est quand même fou parce qu'on remonte le temps grâce à Patrick Citeau qui nous apprend toujours des détails qu'on ignore souvent d'ailleurs sur le nom de nos rues, de nos communes également. 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
4: Wikizef, petit guide à l'usage des étrangers du sud du péage d'Arras en vacances dans notre belle région.
5: Je ne vais pas vous apprendre que la vie est injuste. Ne vous inquiétez pas, je vais bien, mais force est de constater que la vie est injuste. Prenez par exemple la silhouette des gens. Il y en a de toutes sortes, des petits, des grands, des roux, des blonds, des crépus, courts, longs, carrés, minces, gros ou ronds. Viens avec nous chez les barbapapas. Mais pour certains, la vie est plus dure que d'autres. L'exemple le plus frappant que la vie est injuste, c'est quand ma grand-mère disait en parlant d'une de mes matantes qui essayait à toute fin de maigrir, mais sans succès, quel malheur. Elle peut faire ce qu'elle veut, mais chez elle, tout fait penche. Ne paniquez pas, Wikizef est là pour vous aider. Tout fait penche. Rassurez-vous, il n'y a rien qui penche et qui va peut-être caire. Non, tout fait penche.
4: Traduction.
5: Tout fait ventre. Ventre, une panse, un penche. Pour illustrer ce que c'est qu'un penche, il suffirait que je me mette de profil. Et vous verrez que là, il n'y a pas que pour ma tante que tout fait penche.
4: Définition.
5: Tout lui fait penche, tout lui profite. C'est le malheur des bons vivants. Quel rapport avec la justice de la vie? Il y en a des. Ils peuvent manger ce qu'ils veulent et ils grossissent pas. Je n'ai même vu manger des tartes au chuc à longueur de journée. Elles et Thomas, elles pouvaient passer derrière une affiche à la décollée du mur. Et d'autres, ils regardent la vitrine du pâtissier, ils prennent un kilo. Alors, je vous dis pas si on en mange. Le pire, c'est que dans mes prises de sang, les triglycérides, impeccable, c'est le seul truc qui est pas en gras. Alors, je sais pas ce que je range là-dedans, moi. Mais ce qu'il y a de plus sûr, c'est qu'il y a plein de trucs. Un penche, c'est un logement social. C'est en cela que la vie est injuste. Et en même temps, il peut y avoir une sorte de résignation. à la question « T'aurais pas un peu grossi ?» c'est mieux de répondre « Qu'est-ce que tu veux ?» chez Mie, tout fait penche, que de se vexer.
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0: À la base, le chemin de Saint-Jacques, c'est vrai que ça, c'est plus ou moins spirituel, quand même. Il ne faut pas se leurrer.
6: Spirituel, parce que spirituel.
0: Oui, spirituel. Pardon. Excusez-moi, spirituel. Spirituel, excusez-moi. Vous n'avez pas enregistré, c'est bon.
7: Virginie et vous.
8: Virginie, on vous attend à 13h ce dimanche, Ville-la-Plaisance, dans le centre-ville de Lodève. Signé Bruno et Lily. Le couple héberge des marcheurs du chemin de Saint-Jacques-de-Compostelle. Et ce dimanche, ils ont invité une trentaine d'hébergeurs héroltais à une journée de rencontre. Avec Théo, le technicien du son, on arrive pendant l'apéro. Dans la cour de leur maison vite, des tables hautes ont été installées. Tout le monde se parle avec le sourire, un verre ou un toast à la main. Quand je suis partie faire ce reportage, je pensais aborder l'hébergement des marcheurs. Pourquoi on héberge? Comment? Mais très vite, un autre sujet s'est imposé. La marche. Car s'ils sont devenus hébergeurs, c'est parce qu'ils ont été hébergés. Et que cette rencontre a changé quelque chose en eux pour toujours. Exemple avec Miguel, qui accueille les gens sur l'UNAS depuis 2016.
0: J'étais marcheur avant d'être hébergeur. Je fais les deux, parce que je continue de marcher. C'est un manque qu'on a dans le cœur, qu'à un moment donné, je disais, ça me manque, c'est un besoin qu'il nous faut combler.
8: C'est-à-dire que tous les ans, vous partez pour marcher?
0: Oui, moi, tous les ans, je fais un chemin ou l'autre. Tu vois. Cette année, j'ai fait le chemin de Saint-Guyen. J'ai fait une partie du chemin de Saint-Guyen. Et bon, l'an dernier, il y a deux ans, j'ai fait le Camino Primitivo en Espagne.
8: Aussi,
0: qui était magnifique, qui est très beau.
8: Qu'est-ce qui fait qu'à un moment donné, vous vous dites, Miguel, je vais accueillir des gens?
0: Grâce à une pèlerine. Et qui avait eu un souci et qui était tombée. Et je n'avais pas encore le gîte ouvert. Et que grâce à elle, par rapport à ce qu'elle a vécu, ce qu'elle était tombée, tout ça, elle est sortie d'une séparation, d'une maladie. Et je l'ai accueilli, on l'a accueilli ce jour-là. Et donc ça fait que le déclenchement de pouvoir entamer le gîte.
9: Il n'y a pas de hasard, en fait.
8: Albine, marcheuse et accompagnatrice sur le chemin.
9: Le chemin vient nous chercher et il ne nous lâche pas, en fait. Et donc après, même après avoir cheminé, il va encore créer des choses pour nous. Et...
8: C'est drôle, vous dites, c'est le chemin qui vient nous chercher.
9: Vraiment.
8: C'est-à-dire que quand on a l'idée, parce que moi, ça m'a déjà traversé, je peux me dire, tiens, je vais faire un bout du chemin de Saint-Jacques-de-Compostelle. Pour vous, c'est pas moi qui décide, c'est le chemin qui vient m'appeler.
9: Totalement.
8: Ça, c'est hyper religieux et mystique, votre truc.
9: Pas du tout, non.
0: Non, pas spécialement. Vraiment... Non, pas spécialement pour moi. Comme on dit, chacun trouve midi à sa porte.
9: Oui, c'est la foi. Et la foi n'est pas forcément religieuse.
8: Mmh. Si après tu deviens toi-même hébergeur, c'est parce que tu n'as pas envie de quitter ce truc-là, tu as envie de continuer.
0: C'est un peu ça, c'est-à-dire retracer la convivialité, tout l'accueil que j'ai eu.
8: Et alors voilà. Ça veut dire que vous transformez votre maison à ce moment-là? Comment ça
0: pas
8: se passe?
0: Pas spécialement. Mais oui, mais moi j'ai la chance que je suis dans une villa et que j'ai le rez-de-chaussée à disposition.
8: Et est-ce que c'est payant ou pas?
9: Oui, mais alors oui. C'est
8: dérisoire.
0: Oui, c'est-à-dire on fait des sommes en s'adaptant aux pèlerins.
9: De toute façon, c'est ça le chemin. C'est vraiment l'idée, je pense, comme tu le disais tout à l'heure, c'est de rendre ce qu'on a reçu. C'est de continuer en fait le chemin d'une autre façon.
8: Miguel me dit qu'il y a une grande différence entre randonner et marcher. Quand je lui demande laquelle, il me répond « Il faut le vivre pour le comprendre ».
0: C'est ça.
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1: Il est un beau voyage qu'on peut faire pas très loin de chez soi. Un voyage dans le Saintois. Une demi-heure d'Épinal, la même chose de Nancy, c'est pas bien compliqué. Hein. Une terre qui tourne autour d'un lieu riche en énergie et en histoire, la colline de Sion. Elle en est le phare et le cœur battant, elle qu'on aperçoit si facilement au détour d'un virage émergeant d'un champ de mirabelliers en fleurs au printemps ou fendant le flot vert des haies, des bois, des plateaux, quand on la distingue au loin au moment de traverser ce Saintois à travers sa Via Appia moderne, la Nationale 57. Que voilà un vieux pays dont le nom se perd dans la nuit des temps au point que personne n'est parvenu vraiment à en donner une origine ou une explication. Ben oui, Sion est Sion depuis toujours et tout autour, le Saintois est toujours là. Il a ses hauts lieux, la colline inspirée, avec la basilique, ce superbe émetteur d'espoir vers les nuées, avec les restes de la forteresse de la turbulente famille de Vaudémont, cette famille des cadets des ducs de Lorraine, aussi turbulents que le sont toujours les cadets, hein, et qui sont la boule blanche du billard historique lorrain, arrivant de loin, cognant pile où il faut pour faire virevolter les boules de couleur sans qu'elles ne puissent s'y opposer. Les hauts lieux du Saintois, ce sont les châteaux. Arrouet, le palais à la campagne qui plonge ses douves d'un madon, qui plonge ses douves dans un madon à l'image des gens d'ici, finalement. Il est calme, il est cool, mais il peut se réveiller d'un coup et vous rappeler quelle force est la sienne. Torre Lyautey et sa mosquée intérieure, qui rappelle qu'on peut avoir ses racines à un endroit, sa vie à un autre, qu'on peut partir et revenir, comme l'a fait le maréchal Lyautey, des ruelles de Nancy à la place Jamal Afna de Marrakech, avant de se poser ici, sur les rives de la colline de Sion. Je n'oublie ni Aboncourt, ni Vendlesville. Dans le Saintois, il y a les Halles de Vézelise, qui sont de ces monuments qui peuvent témoigner de l'immense variété des envies, des amours, des destins humains, elles qui en ont vu tant passer. Il y a Gélocourt et ses fleurs, il y a le petit détour bucolique par Vaudeville, mais j'aurais pu citer tant d'autres villages, si lorrains, ces villages, rues, qui se laissent traverser par celui qui ne voit rien, mais qui se laissent admirer par celui qui voit tout. Telle grange aux murs sculptés, telle pierre de grès autour des fenêtres de telle vieille église. Le Saintois, c'est un voyage au cœur de la Lorraine de toujours. D'un pays plus vieux qu'elle encore, c'est une sensation d'éternité.
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2: Je rêvais d'avoir une maison à la campagne. Cette maison, c'est comme si j'y étais née. C'est ma maison de famille.
3: Ma maison s'appelle l'Ostao de la Mar.
4: C'est une maison un peu envoûtante.
5: Eh bien, vous voyez, des livres et trois fenêtres qui me donnent le paysage du pays, comme si c'était trois tableaux.
6: Ils ont vécu ici.
7: Thibaut Gaudry.
8: Ah, je m'appelle Nina Simone.
6: L'histoire de Nina Simone, c'est celle d'une petite fille amoureuse de Jean-Sébastien Bach qui rêvait de devenir la première pianiste concertiste noire américaine. Mais qui grandit dans l'Amérique profonde des années 30 et 40, où la ségrégation raciale est de mise.
9: I put a spell on you. J'ai commencé à étudier le classique à 5 ans.
10: Et vous avez continué, vous avez eu vos diplômes.
9: Et après, j'ai obtenu le doctorat de musique de Amherst University.
6: Élève studieuse, oreille absolue et jeune prodige, elle ne parvient pas à intégrer l'école de musique dont elle rêvait, brisant la carrière à laquelle elle aspirait. Et elle emportera le regret et la douleur toute sa vie.
9: I'm sorry that I didn't become the world's first black classic pianist. Oh yeah, I think I would have been happier. I'm not very happy now. Oh yeah.
6: Finalement, c'est par le jazz qu'elle connaît la gloire. Nina Simone devient aussi l'une des voix de la lutte pour les droits civiques des Noirs. Mais avec une sensibilité à fleur de peau, des douleurs de l'enfance qui ne sont jamais loin, sans compter des troubles bipolaires et des phases de dépression, elle finit par quitter les États-Unis, voyage beaucoup, et c'est naturellement en France qu'elle trouve refuge dans les années 80. Elle, la francophile, qui a connu le succès en reprenant « Ne me quitte pas » de Jacques Brel, et qui a choisi son nom de scène après avoir vu « Casque d'or » avec Simone Signoret.
11: Ne me quitte pas, il faut oublier tout, pas s'oublier. qui s'enfouit déjà.
7: Pour Nina Simone, comme beaucoup d'artistes noirs de cette époque, la France est un pays très très important parce qu'on a cette image réelle à l'époque d'un pays ouvert. Par exemple, prendre un bus ou un métro à Paris, ben on prend le métro et le bus avec les blancs. On n'est pas dans des compartiments séparés. Et la France est une terre d'asile.
6: Elle vit 2 ans à Paris, enregistre quelques chansons et fait quelques concerts, puis en repart, avant de revenir une dizaine d'années plus tard. En 1992, elle s'installe à côté d'Aix-en-Provence, à Bouc-Bel-Air. C'est là qu'un après-midi de juillet 95, excédée par le bruit que font 2 adolescents jouant autour de la piscine de la villa voisine, elle tire un coup de pistolet à grenaille et blesse légèrement l'un d'eux. Elle écopera de 8 mois de prison avec sursis et une obligation de soins. En 1998, elle déménage à quelques kilomètres, à Carry-le-Rouet, où elle s'éteint le 21 avril 2003. Lors de ses funérailles, à l'église de Carry, une sono joue « Ne me quitte pas ». Sa grande amie, la chanteuse Myriam Makeba, est là. Elton John a fait envoyer des roses jaunes, avec un petit mot « Tu étais la plus grande, et je t'aime ». Sa fille, Lisa, prend la parole, pour rappeler combien Nina aimait la France, et demande de ne pas laisser son souvenir s'éteindre. Son souvenir et sa voix sont toujours là. Elle ne nous a jamais vraiment quittés.

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1: Je vous emmène à Gergovie et je vous promets d'avoir un petit peu de vent dans la crinière puisque nous allons faire la connaissance d'une association très utile, SOS Cheval. Mireille Vor qui nous accueille ici à SOS Cheval. On est dans un petit mobilhome sur le terrain, en pleine nature. Là, on s'occupe des chevaux. Mireille, SOS Cheval, vous nous en dites quelques mots ?
2: Oui, bien sûr. Bonjour Patricia.
3: Bonjour.
2: On recueille les chevaux retraités ou réformés de centres équestres, de courses, de laboratoires, des anciennes poulinières, des équidés maltraités, abandonnés, divagants, chacun a sa propre histoire.
1: C'est votre cheval de bataille, si je puis dire, mais vous n'êtes pas toute seule, évidemment, parce que là, il faut plein de bénévoles pour s'occuper de tous ces chevaux.
2: Absolument. Nous ne sommes que des bénévoles, 60 bénévoles, tous complètement investis et ne ménageant ni leur temps, ni leur peine.
1: Une petite dame à côté, là.
3: Denise. Bénévole du lundi matin depuis, je sais pas, 6, 7, 8 ans. Notre mission, c'est de nourrir, vérifier que les chevaux n'aient pas de blessures, regarder si le foin est bien à disposition, de l'eau, et tout va bien.
1: Allez, on y va. On était dans le mobilhome, là, parce qu'il y a un petit peu de vent. Donc, du coup, on s'était mis un peu à l'abri. Bonjour, Sandrine.
4: Bonjour.
1: Vous aussi, alors je vous vois affairée avec des carottes et des pommes.
4: Oui. C'est parce que quand je vais voir nos petits protégés, ben, des fois, on leur fait quelques petites gâteries comme ça pour, voilà, pour les amadouer, pour leur donner confiance, pour ça sert à tout, les carottes, pour les soins.
1: Combien il y a de surface là à peu près ?
2: 16 hectares.
4: Alors lui, c'est le plus jeune de ce pré-là. Et il est très jaloux si on s'occupe des autres. C'est un réformé de course. Il vient de Normandie. Et lui, il a eu une fracture au niveau de l'épaule, de la clavicule. Donc, il est réformé. Mais du coup, il est très, très, très demandeur et très jaloux aussi. Voilà, il supporte pas que Nolo s'approche de nous parce qu'il veut qu'on s'occupe que de lui.
1: On n'a pas l'impression de parler d'humain, un peu, parfois.
4: Ah si, totalement. Si, si. Avec beaucoup plus de sensibilité. Là, c'est Cheyenne. Une petite jument aussi qui est en retraite. On en a beaucoup, beaucoup qui viennent finir leur vie chez nous. Et comme ça, ils ont une jolie fin de vie.
1: Avec des gens qui, manifestement, sont particulièrement bienveillants.
4: Ah, c'est le mot sacré, respect et bienveillance. Oui, sinon, il ne faut pas venir.
5: Viens, viens voir, bébé. Viens.
4: Kira, on a été appelés par les gendarmes. Une famille qui avait beaucoup d'animaux. Et ces personnes, quand elles ont su que les gendarmes arrivaient... elles s'en sont pris aux animaux. Et elle a eu 5 coups de couteau dans le poitrail.
1: J'en emmènerais bien à la maison, mais je manque un peu de place.
2: Quand on ne peut pas devenir famille d'accueil parce qu'on n'a pas de terrain, on peut devenir famille de cœur et parrainer un équidé.
3: Alors ma belle, tu veux que je sois ta tata?
2: Ça serait une très gentille filleule.
4: Oui.
2: Ils ont travaillé toute leur vie au service de l'homme, et ça serait quand même profondément injuste qu'ils partent à l'abattoir. Donc nous, on est là pour eux.
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1: Et le cocktail américain, c'est quoi?
2: C'est un cocktail grillé avec une sauce américaine, tomate, échalote, une pointe de cognac, du vin blanc. C'est un peu relevé.
3: Un déca,
4: pâté, jambon, c'est du cornet, gruyère, cantal, rosbif, jambon de pays.
5: Eh ben tout ça, ça va aller dans la blanquette.
2: Bon appétit.
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9: Quand on passe le rideau, ça sent le pop-corn, il y a de la lumière qui clignote de partout. Et les gens, ils retombent en enfance et ils s'attendent vraiment pas à trouver ça dans une maison.
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11: Lui a troqué tout simplement des cartons de souvenirs pour un musée privé de 45 mètres carrés dédié à la piste étoilée. C'est Thomas Joly. Thomas, d'où vous vient cet amour pour la piste étoilée et pour le cirque?
9: Alors que c'est une passion qui me suit depuis que j'ai à peu près 6 ans. Ça a commencé bêtement par une visite à des animaux dans un cirque qui passait à Mèche. Et c'est là que l'amour pour le cirque a commencé. Depuis de nombreuses années, je collectionne pas mal d'objets et de documents concernant le cirque. Et en fait, tous ces objets, ils étaient enfermés dans des cartons. Et donc, j'ai décidé de leur laisser la place qu'ils méritent et de les mettre en lumière et en valeur.
11: Mais alors, du coup, comment on organise sa maison? Parce que j'imagine que plein d'objets, il faut donner des sortes de fonctionnalités, trouver la bonne place. J'imagine que ça se met pas en place du jour au lendemain, Thomas Joly.
9: Non, pas du tout. En fait, quand on a construit notre maison, on a tout aménagé le dessus du garage. Donc, on a rehaussé le dessus du garage. Et ça m'a permis de récupérer une pièce de 45 mètres carrés qui est aménagée du sol au plafond, 100% cirque.
11: Le Thomas Joly qui était en train de mettre en place, en tout cas, ce cirque à la maison, de mettre en place ces objets, c'était quoi? C'était Thomas Joly adulte ou c'était l'enfant qui a eu ce choc psychologique qui a mis en place tout ça?
9: On va dire un peu les deux. On va dire le Thomas petit parce que j'ai retrouvé beaucoup de choses que je gardais depuis tout petit. Et le Thomas adulte qui a pris soin de tout bien exposer, de tout mettre en lumière, de tout dépoussiérer, de tout mettre en place pour que ça soit vraiment un vrai musée privé.
11: Est-ce que il y a une pièce, quelque chose en particulier dont vous êtes le plus fier, ou alors peut-être une pièce, un objet que vous aimeriez ou rêveriez d'avoir chez vous?
9: En pièce que j'ai récupérée récemment chez un monsieur qui liquidait son musée. J'ai récupéré une très vieille affiche du Cirque Pinder qui date de 1930. Donc il y a une affiche en papier journal écrite avec de l'encre très bien écrite, qui est vraiment jolie. Et en plus récent, j'ai récupéré deux blasons en métal, pareil du Cirque Pinder, qui étaient édités en très peu d'exemplaires. Et il en reste très peu dans toute l'Europe en état exceptionnel comme je les ai aujourd'hui.
11: Quand des amis, des proches à vous poussent ou ont poussé pour la première fois la porte de ce bel endroit, ça a été quoi les réactions?
9: Les gens, ils disent que je suis fou. Quand en fait vous rentrez par la porte et il y a un petit sas avec des rideaux en velours, vraiment comme dans un cirque, on a vraiment l'impression de rentrer dans un cirque. Et quand on passe le rideau, ça sent le pop-corn, il y a de la lumière qui clignote de partout. Et les gens, ils retombent en enfance et ils s'attendent vraiment pas à trouver ça dans une maison.
11: À vous, Jocourt. Thomas Joly a réalisé son rêve d'enfant en transformant une partie de sa maison en un véritable musée du cirque. Une immersion sensorielle unique entre des rideaux de velours de pop-corn. 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
3: Désolé de vous décevoir, si des Marseillais écoutent la radio, vous avez le droit de rester. Voilà, Jules Pernaut, ce nom ne vous dit sans doute pas grand-chose, vous explique. Nous sommes en 1915, dans le quartier de la rue des Teinturiers, à Avignon. Jules-François Pernaut, 89 ans, est furax. L'État vient de publier une loi interdisant l'absinthe. Problème, l'usine de Jules-François Pernaut produit une liqueur qui a justement un succès fou à base d'absinthe. Le fiston Jules-Félix Pernaut, oui, ils ont quasiment le même nom, âgé lui de 43 ans, décide alors de contourner cette loi et de lancer une nouvelle boisson, l'anis Pernaut. Nous sommes en 1918. Une boisson constituée à partir d'une essence proche de l'absinthe, sauf que là, c'est de l'anis. 6 ans plus tard, le succès est fou. Il est tellement important que les usines déménagent à Montfavet et puis la firme quitte le Vaucluse pour la région parisienne. Alors jusque-là, tout allait bien pour les Pernaut, mais Paul Ricard est arrivé. En 1932, le Marseillais Ricard fait son entrée sur le marché et obtient le droit de vendre sa boisson, anisée à 40 degrés, soit 10 degrés de plus que la bouteille Pernaut. Et puis le génie de Paul Ricard, c'est aussi le marketing. Hein. Le nom générique à sa boisson sera Pastis, tiré de pastisson. Voilà, ça veut dire mélange en provençal. Et puis il y rajoutera aussi une promesse inédite, le vrai pastis de Marseille. C'est pour ça qu'on pense en fait que le pastis vient de Marseille. Bref, c'est une boisson qui fait penser au sud, aux vacances et à la Provence. Alors je vous passe des années et des années de guerre. Il faudra attendre 1975 pour justement enterrer l'âge de guerre entre Pernaut et Ricard, avec la fusion et la création du Pernaut-Ricard, aujourd'hui leader mondial dans les spiritueux. Allez, sans rancune, c'est bien connu, l'apéro rassemble. Je compte sur vous, hein, avec modération.
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12: Relife PC, c'est une entreprise qui répare les PC grâce au reconditionnement. Areski Machou, le responsable.
13: On récupère tous les parcs informatiques professionnels qu'on va reconditionner, regarantir 2 ans et redistribuer ça beaucoup aux particuliers ou à d'autres petites structures, avec la spécificité d'être spécialiste Mac sur la région.
12: Alors il dit, je pense, mais quand on voit l'évolution de la boîte, on peut l'affirmer.
13: On a commencé à la chapelle Craonnaise en 2022, sortie de Covid, dans un cabanon. Aujourd'hui, on est est sur un local avec 300 mètres carrés d'atelier et de surface de vente. Donc, on recrute aussi régulièrement.
12: Et oui, parce que le nombre de clients augmente tous les mois sur Laval.
13: Que ce soit en particulier ou en professionnel. Après, nous, on est plus axé sur du réemploi. Donc, on parle plus souvent de tonnage que de PC. On est à 6,8 tonnes l'année dernière de matériel informatique réemployé sur le département. Donc, c'est plutôt pas mal.
12: Et pour récupérer du matériel informatique, il s'associe avec différentes entreprises lavalloises et même certaines du Mans.
13: On met des bacs à disposition, nous, chez eux. Donc, ils remplissent le bac de matériel informatique qui peut encore resservir. Et nous, on fait un enlèvement chez eux. Ou eux nous le livrent suivant les conventions qu'on signe avec eux. Et du coup, nous, de ce matériel-là, en fait, on est fait un tri chez nous où on va reconditionner tout ce qui est possible de reconditionner, envoyer dans les bonnes filières tout ce qui ne peut pas l'être, redistribuer ça sur le marché pour une seconde vie.
12: Et si vous avez un doute concernant la fiabilité de l'ordinateur réparé, je peux vous dire que c'est ultra contrôlé.
13: Sur un ordinateur portable, on est à peu près à 46 points de contrôle avant de le remettre sur le marché.
12: Et si on a encore un doute, Areski ne passe pas par quatre chemins.
13: Moi, c'est ce que je leur dis souvent, j'ai pas forcément envie que vous reveniez tous les trois semaines m'engueuler. On n'est pas sur des marques tête de gondole. Donc du coup, le matériel est beaucoup plus robuste, beaucoup plus performant et adapté à un usage professionnel. Quand il est remis sur du particulier, il peut faire des années avant d'avoir la moindre panne.
12: Et côté prix alors ?
13: C'est forcément moins cher par rapport au prix d'origine de l'ordinateur. Après, c'est vrai qu'on a quand même des ordinateurs qui peuvent monter sur du 550€.
12: C'est ça, parce que les PC à l'origine valent souvent plus cher qu'un PC neuf dans un magasin électroménager high-tech, par exemple. Bon, sinon, Chéri Life PC, vous vendre un ordinateur, c'est comme une adoption avec un animal.
13: On essaye de faire repartir le bon PC avec le bon client. C'est toujours une question de budget, une question de durabilité. On ne va pas réparer un ordinateur qui ne sera plus à jour dans un an et demi.
12: Areski Machou a encore plein de beaux projets sur le feu avec Relife PC. Il va notamment s'associer avec Maïa, une entreprise d'IA locale et souveraine. Mais ça, c'est une autre histoire.
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14: Bonjour, je m'appelle Jérémy Ferrier, j'ai 40 ans, je vis à Port-Camargue et je suis soigneur animalier à l'Institut Sicorium du Rue du Roi depuis 15 ans.
15: Comment on se dit, petit, je veux faire ça comme métier? Vous vous rappelez du moment qui a été le déclic?
14: Ouais, je pense que c'est une vocation et je me rappelle très bien du moment. À l'époque, j'étais au CP et j'ai reçu un papier du Marineland où j'ai vu tous les mammifères marins et je sais qu'à ce moment-là, je me suis dit, c'est ça que je veux faire plus grand.
15: Est-ce que c'était compliqué à atteindre votre rêve? Les profs vous ont soutenu dans le projet?
14: On va dire qu'il y a maintenant plus de 20 ans que je fais ce métier. Du coup, à l'époque, le métier était moins connu que maintenant. Et quand j'ai demandé pour m'orienter, on m'a dit, tu veux être éleveur, c'est ça? De chiens, de chats? J'ai dit non, je veux travailler en parc zoologique ou en aquarium. Et du coup, ils m'ont dit, il faut être vétérinaire pour ça. Ce qui était totalement faux. Du coup, au début, oui, j'ai dû galérer, m'orienter vers un schéma plus classique. Et enfin, j'ai pu faire un stage au Sicorium où j'ai rencontré les soigneurs et eux m'ont dit quelle formation fallait faire pour devenir soigneur.
15: Vous dites quoi le matin en vous réveillant?
14: Le matin, quand on arrive, on se dit qu'on a de la chance d'être là déjà, de travailler avec des animaux sauvages. C'est quand même une chance. Surtout, la première chose que je me dis, c'est est-ce que tout le monde va bien?
15: C'est quoi le meilleur souvenir que vous avez eu avec les animaux où on se trouve là au Sicorium? Il y a des otaries, il y a des phoques. Vous avez forcément un souvenir inattendu avec eux?
14: Oui, il y a un souvenir plutôt marquant qui c'était avec mes otaries. Il y avait le mâle dominant et deux femelles. Il y a une femelle qui commençait à être un peu agacée. Du coup, elle n'écoutait plus trop et j'ai eu le mâle dominant qui s'est mis entre elle et moi pour pouvoir recadrer la femelle et la session s'est très bien terminée.
15: C'est quoi le message que vous avez envie de faire passer à la radio?
14: Le message que j'ai envie de faire passer, c'est qu'il faut respecter la vie animale, végétale, que les aquariums et les parcs zoologiques servent à sensibiliser les gens à cette vie-là et à pouvoir les voir en vrai. Je pense que c'est notre rôle d'éducation.
15: C'est quoi qui vous impressionne le plus chez ces animaux?
14: C'est déjà leur adaptation à l'eau. Ils ont des capacités exceptionnelles de nage.

0: Village voisin, les vignerons n'ont pas choisi Saint-Vincent comme patron, mais Saint-Paul, célébré le 25 janvier. Eh oui, l'hiver, les gens de la terre ont un peu moins de travail, les jours sont courts et on peut faire la fête. Amène-tou, le cognon, c'est celui qui succède au bâtonnier. Dans les années 2000, la fête de Saint-Paul a bien failli disparaître. Et il a fallu toute la ténacité de Paul Gilbert, qui avait fondé la confrérie en 1950, pour lui redonner de la vigueur. Traditionnellement, Paul Gilbert entonnait la chanson de Mentou à la fin du repas. En 2007, il nous a exprimé sa joie de voir revivre la Saint-Paul, a entonné la chanson, mais il l'a jamais terminée, vu qu'il est passé de vie à trépas en chantant le refrain. Voici les paroles de cette chanson, qui se chante sur l'air de la Charibiaude, dont les paroles sont de Jean-Baptiste Magnon, et qu'on chante encore à la Saint-Paul.
1: En périchon dans le texte.
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1: Découvrez J'ai envie d'été, le nouveau titre de Louise Combier. J'ai...

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2: Oh, qu'est-ce que je suis contente de vous retrouver, Laurent. Ça fait trop longtemps que je ne vous ai pas vu.
3: C'est très gentil,
2: oui.
3: C'est réciproque.
2: Ah, merci beaucoup. J'ai essayé de vous courir après, mais alors de cathédrale, en concert, en festival, en studio, c'était impossible de vous attraper.
3: Mais je suis là.
2: Oui, vous êtes là. Alors, vous avez une triple actualité entre votre tournée 21 souvenirs, donc qui sort vendredi, et puis collection que j'ai beaucoup aimé, vos inédits et vos raretés qui sont réunis sur un opus assez exceptionnel, je dois dire. Mais avant tout ça, il faut qu'on parle de l'album de rap le plus chaud de l'hiver sur lequel vous figurez. C'est l'album de DC's. Le titre le plus cool de l'album s'appelle Surfer et DC's a invité Laurent Voulzy.
0: Tu

0: ce temps à vous aimer, Laurent Voulzy, et vous réussissez encore à nous surprendre. Racontez-moi cette aventure avec This Is.
1: Écoutez, je chantais dans... c'était au cours de la tournée des cathédrales.
0: Ouais.
1: Donc je chantais dans une grande église à Paris. Et il est venu me voir à la fin du concert. Et puis il m'a envoyé un petit mot très gentil. Et il m'a fait savoir que... Il aimerait bien qu'on se rencontre et peut-être, pourquoi pas, essayer de collaborer ensemble. Et j'ai trouvé que c'était super sympa, que son courrier était sympa, sa visite était sympa. Et donc, je suis allé le retrouver en studio trois fois, une fois à Paris, une fois à Bruxelles et une fois dans le Sud. Et puis, on s'est mis à faire cette chanson ensemble. Et puis, je la trouve très jolie. Voilà.
0: Elle est très belle, très très belle, très réussie.
1: Voilà,
0: surfeur.
1: Ouais. J'avais déjà entendu, hein, ils avaient déjà fait une belle ébauche au studio que j'avais adoré. Et donc, j'ai mis ma patte dessus un petit peu, quoi. J'ai beaucoup aimé cette expérience, voilà.
0: 21 souvenirs sort vendredi. C'est la première fois que vous avez un best-of qui sort en double vinyle, puisque, alors évidemment, vos albums étaient sortis en vinyle à l'époque, et puis après, il n'y avait plus de vinyle, et puis finalement, c'est le retour du vinyle. Est-ce que ça vous réjouit, ça, vous qui êtes fan de musique et oreille très sûre?
1: Oui, oreille très sûre, je ne sais pas, enfin...
0: Oh bah quand même, le son de vos albums, c'est quelque chose.
1: Oui, je mets du temps pour faire mes albums, et je suis beaucoup moins difficile avec les albums des... Si je rentre dans un magasin puis que j'entends dans un haut-parleur une chanson qui me plaît, j'ai envie de l'écouter plus, j'ai envie éventuellement d'acheter l'album ou je sais pas. Mais c'est comme moi je fais mes disques, alors je suis casse-pied, mais je crois que je suis comme quelqu'un qui serait heureux d'aller manger chez des gens, même si le plat n'est pas révolutionnaire. Par contre, la personne qui fait la cuisine elle-même, elle a peur, qu'elle a envie que son repas soit réussi, quelle que soit la sophistication. Alors, pour en revenir à...
0: Au retour du vinyle.
1: Le retour du vinyle, alors. J'étais content. Alors, j'avais dans l'idée, je me disais, je vais faire... Ce serait bien. Il y a des gens autour de moi qui m'ont dit non, on a deux de tes albums, on n'a pas tout, mais pourquoi tu fais pas? Quelques personnes m'ont dit, Laurent, ce serait bien que tu ressortes. Ça fait 40 ans ou 30 ans que t'as pas fait un album complet avec que des chansons que les gens connaissent et tout ça.
0: Ouais.
1: Alors, il y a eu ça. En plus, j'en parle un peu à la maison de disques. La maison de disques dit, c'est marrant que tu parles de ça parce que on y avait pensé, ce serait bien de le faire. Et en plus, on pourrait le sortir en vinyle. Et là, j'ai dit, OK. Ah bah oui. Non, parce que bon, c'est l'époque des vinyles qui m'a donné envie de faire de la musique.
0: Oui.
1: Voilà, donc je sortais des 45 tours, des 45 tours, des 45 tours.
0: Ouais, on va en parler, parce que vous avez sorti d'ailleurs un 45 tours pour fêter ça. Alors pour ceux qui ont gardé une platine CD, ça sort aussi en CD, bien sûr, c'est 21 chansons, donc 21 souvenirs. On pourrait aussi l'appeler 21 tubes, ce serait moins joli que le mot souvenir, mais c'est vrai, et c'est dingue de se rendre compte, en regardant la liste des chansons, Les Nuits sans Kimouaï, Le Soleil donne, Le Cœur grenadine, Le Pouvoir des fleurs, Paradoxal système, toutes ces chansons de toutes ces époques différentes, on les connaît par cœur, on ne sait plus nos tables de multiplication, mais vos chansons, elles sont collées à nous. Est-ce que vous pensez que vous avez la recette de la potion magique?
1: Non.
0: Alors vous l'avez eu au moins 21 fois.
1: Non mais je crois pas qu'il y ait de recette en fait.
0: C'est vrai.
1: Ou il y en a une très mystérieuse que je ne connais pas, qu'on m'a glissée en douce, mais je la vois pas, je la trouve pas dans mes poches. Non, il y a pas de, franchement, je trouve pas qu'il y ait... Je trouve que j'ai de la chance. Des fois, il y a des gens qui me disent t'as pas de chance, t'as travaillé pour. Mais non, mais j'ai aussi de la chance. J'ai de la chance d'avoir rencontré Alain Souchon. J'ai de la chance d'être comme je suis, c'est-à-dire de ne jamais être content tout de suite de ce que je fais. Alors, quand j'ai trouvé une musique, deux jours après, je l'écoute le matin ou je sais pas quand, l'après-midi, et avec le recul, comme si c'était une chanson d'un autre. Et là, je me fais pas de cadeau. Je me dis non, là, on est à côté. Par contre, quand ça me fait une émotion, à ce moment-là, oui, ouais.
0: Il y a énormément d'émotions, c'est vrai, dans ces chansons, et à les réécouter, bien sûr. Il y en a une qui est étudiée dans les écoles, tellement elle est pleine d'émotions, tellement elle disait des choses quand elle est sortie au milieu des années 80, et elle continue à en dire aujourd'hui au milieu des années 2020. C'est Belle-Île en mer, Marie Galante. Est-ce qu'elle a une place à part dans votre cœur? Elle me semble très intime.
1: Oui. Elle a une place à part dans mon cœur, je crois. C'est peut-être, je dirais peut-être, oui, une des premières chansons dont le texte raconte étant à une double teinte. Mm-hmm. Il y a une surface, puis quand on gratte un peu, c'est un peu une chanson sur la différence qu'on peut avoir avec les, voilà, c'est, ça me rappelle des souvenirs d'enfance où ma couleur était différente, où je me sentais différent des autres, où certaines personnes, des enfants quelquefois, parce que les enfants sont toujours parfois cruels sans le savoir, avec les gens qui sont différents, que ce soit à cause de la couleur, du poids, des taches de rousseur,
0: oui, on trouve toujours un truc,
1: d'une infirmité, et aussi certains adultes me faisaient remarquer ma différence, pas tous, hein. Dieu soit loué, j'ai eu un entourage très bien, mais de temps en temps on vous fait des remarques. Donc c'est des choses qui m'ont marqué, Alain le savait, et qui m'ont écorché un peu. Et donc, dans cette chanson, Belle Île en mer, Marie Galante, il y a ça. Et en plus, le résultat est que elle a un peu changé ma vie aussi, en profondeur, comme Recollection l'a fait. C'est des chansons qui ont tellement une marque forte, c'est le hasard qui a voulu ça, et donc ça a changé ma vie. C'était une reconnaissance, par exemple, pour mon pays d'origine, mon île d'origine, la Guadeloupe. Les gens ont dit, ils étaient fiers que je revendique ça. Ça raconte ma vie, ça me raconte que ça le dit pas vraiment, mais j'étais fabriqué en Guadeloupe, et ma mère, pour des raisons familiales, non mariée, parce que du coup mon père ne s'est pas marié avec elle, alors on a dit dans notre famille, il faut mieux que tu n'accouches pas ici.
0: Donc vous êtes né dans le gris par accident.
1: Je suis né dans le gris par accident, ouais. Traversé la mer dans un bateau dans le ventre de ma mère, et je suis né à Paris. Et après, j'ai connu, par exemple, les premières vacances ont été en France, sur le continent européen, ont été en Bretagne. Donc, et notamment à Belle-Île, qui est une île où j'allais une fois par an, un jour par an. Donc, Marie-Galante est une île dans laquelle ma mère a habité quand elle était petite. À un moment, elle était en Guadeloupe, mais un petit peu, elle est allée un peu au sud à Marie-Galante à un moment. Donc, quand on a fait, Alain a écrit Belle-Île en mer. Quand j'ai fait écouter la musique, il a écrit Belle-Île en mer, et je ne sais pas pourquoi. Peut-être parce que, sans doute parce que il avait écrit le nom d'une île. J'ai écrit Marie-Galante. Et lui, le génie d'Alain, il a pris Belle-Île en mer, Marie-Galante, et il a fait un peu un schéma de ma vie, quoi. Voilà. Géographique, de chaque côté de l'Atlantique. Voilà, et ça raconte tout ça. Donc ça fait un petit peu air de vacances, ce qui est très bien. Et ça fait un petit peu un peu plus profond aussi, voilà.
0: Laurent Voulzy, vous avez sorti l'album Collection, je le disais tout à l'heure, des inédits, des raretés dessus. Il y a une chanson qui est sortie un an avant Recollection. C'est les radios qui chantent, et je trouve que c'est bien d'en passer un extrait maintenant, parce que voilà, quand on a grandi en écoutant de la musique à la radio, en découvrant grâce à la radio, forcément ça nous parle et ça nous touche le cœur. Hein. Lorsque j'ai...

0: alors, vous écoutiez la radio tous les soirs, Radio One, les radios anglaises?
1: Et bien sûr, j'étais en pension dans un lycée, j'étais interne à Vitry, et on n'avait pas le droit d'écouter, évidemment, une fois qu'on était couché. Après le réfectoire, on avait une récréation, ensuite on rentrait en études, donc à partir de 8h30, il fallait plus dire un mot jusqu'au lendemain matin. Donc alors là, on était en études, ensuite on allait au ciroir pour cirer nos chaussures.
0: Incroyable.
1: Après on montait dans les dortoirs, bien en ordre. Ensuite, on allait à la toilette et ensuite, on se couchait. Il fallait absolument pas avoir de radio, de transistor et tout. Alors moi, j'avais amené un petit transistor. Je le mettais sous mon oreille et au-dessus de ma tête, je mettais mon polochon. Donc, je pouvais écouter Radio 1, Radio 2 et tout. Alors, j'écoutais les radios. J'écoutais beaucoup les radios anglaises. Ouais. J'écoutais aussi un peu les radios françaises. Et... ça m'a fait rêver. La radio m'a donné envie. Je commençais à gratter la guitare. Je me dis, mon rêve, c'est un jour de m'entendre à la radio, quoi.
0: Bah oui. Ouais. Et alors là, pour le coup, le rêve est réalisé. Est-ce que votre vie d'artiste est aussi belle que la vie rêvée dans la chambre du pensionnat?
1: Non. La vie d'artiste. Ah, vous m'avez dit la vie d'artiste.
0: Ouais. Votre vie d'artiste.
1: Alors ma vie d'artiste. Alors c'est ce que vous me dites. Eh bien, ma vie d'artiste, oui. Je trouve que j'ai réalisé des choses qui sont un rêve de ce que je voulais. Après, dans la vie, vous savez, je m'étais dit dans la tête, le bonheur, c'est d'avoir un tube. J'avais, depuis l'âge de 17 ans, 18 ans, 19 ans, 20 ans, 21 ans, 22, tout ça, tout ce temps-là, je me disais, plus ça allait, plus je le pensais, et plus ça me grattait. Le bonheur, c'est d'avoir un tube. Et en fait, non.
0: C'est Rock Collection qui est votre premier tube en 77.
1: Ah oui, oui.
0: C'est pas le bonheur.
1: Si, ça c'est le bonheur. Mais en fait, le bonheur c'est un truc global. En fait, en dehors de la musique, il y a la vie, l'autre vie. Et j'ai passé des moments. J'ai eu à ce moment-là, au moment de Rock Collection, j'avais des tourments dans ma vie sentimentale et tout.
0: Des problèmes de filles.
1: Des problèmes d'amour et tout ça. Et donc, on s'aperçoit en fait qu'il y a d'autres choses. En fait, c'est. Et en fait, que. Réussir à avoir le tube, c'est génial. D'ailleurs, avant, j'avais un peu connu ça par procuration, puisque j'avais fait un peu avant une chanson avec Alain qui s'appelait J'ai 10 ans, ouais. Et ensuite l'année d'après, Je suis bidon et tout. J'avais fait avec lui.
0: Et tube de Souchon, ouais.
1: C'est lui qui chantait. Et j'étais tellement fier et content. Donc j'ai l'impression que c'était un peu moi quand même. Mais mon rêve, c'était d'entendre ma voix. Et quand il y avait Recollection, il y avait ma voix. Et c'était génial. Et en même temps, le bonheur global, c'est pas tout à fait ça. Voilà, c'est ça que je voulais dire. Mais j'ai quand même eu cette chance d'avoir quand même des choses belles dans ma vie, quand même.
0: Bon, et pas que des problèmes avec les filles, puisque vous avez quand même quatre beaux garçons.
1: Oui, oui, oui.
0: Qui sont avec vous.
1: Oui, oui, c'était pas forcément des problèmes. Il y a eu des très jolis moments dans ma vie sentimentale, mais j'ai quatre beaux garçons, oui. Voilà.
0: Voilà, qui sont avec vous sur la nouvelle version de la chanson Le Soleil Donne. Il y a donc Cliff Schneider, Julien Voulzy, Lieutenant Nicholson et Quentin Voulzy. Et vous, alors sur la pochette du 45 tours de cette nouvelle version, c'est génial. Vous êtes une belle brochette comme ça, tous les cinq. Vous êtes fiers, non, d'être avec vos quatre garçons sur
1: cette
0: chanson?
1: C'est émouvant.
0: Ouais.
1: Fier, je sais pas, c'est très émouvant. Quand c'est une émission de télé, hein, c'est Michel Drucker qui m'appelle et qui me dit: Laurent, j'aimerais que je vais faire une émission sur la transmission. Est-ce que tu veux? Est-ce que ça te dit de participer à ça? Est-ce que tu as une idée de ce que tu pourrais faire? Sur le coup, j'étais pas très chaud. Enfin, en même temps, j'aime bien Michel et Drucker et tout ça. Et puis finalement, j'ai dit allez, pourquoi pas. J'ai appelé mes quatre garçons. Je leur ai dit un par un. Je leur ai dit, ça vous dirait qu'on chante une chanson ensemble? Parce qu'en fait, je n'aurais pas transmis, mais ils se sont transmis tout seuls.
0: Ouais.
1: Mais en fait, par ma présence, et par ce que je faisais, il y a une transmission. Je ne les ai jamais poussés à faire de la musique. Et ils m'ont dit d'accord. Alors j'ai choisi Le Soleil Donne. Et on s'est retrouvés chez moi, Et on s'est mis à chanter, à chercher des voix sur Le Soleil Donne. Et là, c'était émouvant, parce que c'est la première fois de notre vie qu'on était réunis tous les cinq pour faire de la musique ensemble. Jamais c'était arrivé. Alors, c'était un moment très émouvant. Voilà. Donc, c'est très, très forte expérience. Très belle.
0: C'est sur collection inédite et rareté de Laurent Voulzy, une collection dans laquelle vous retrouvez aussi Corazón Granadine.

0: C'est quoi cette petite passion espagnole, Laurent Voulzy?
1: Bah, j'ai fait de l'espagnol à l'école avec Madame Herrera, qui était
0: Madame Herrera,
1: qui était ma professeure d'espagnol. Et en fait, quand on a il se trouve, coup de chance, Recollection est devenu numéro 1 en Amérique du Sud. Et donc, ils m'ont appelé tout de suite, ils ont appelé à la maison de disques en disant, il faut aussi une version espagnole et une version anglaise.
0: Anglaise, ouais.
1: Donc, on a fait un maxi 45 tours avec la version espagnole et sur l'autre face, la version anglaise. Ouais, ouais.
0: Bah, c'est chouette de partager ces raretés avec nous parce que c'est là, ces versions-là, moi, je les connais.
1: Il n'y a pas beaucoup de gens qui la connaissent, sauf ceux qui l'ont entendu quand ils étaient en Amérique du Sud.
0: Laurent, vous sortez en plus des albums live depuis le milieu des années 90. Donc, ça, c'est chouette parce que ça permet de, voilà, de suivre votre évolution. Alors, petit florilège, le Voulzy Tour de 94.

0: souvent que les artistes sont soit complètement heureux en studio, soit complètement heureux sur scène, mais jamais les deux. Et vous alors ?
1: Les deux.
0: Ah, c'est vous la licorne !
1: C'est
0: vous
1: licorne.
0: L'exception.
1: Non, j'aime beaucoup... C'est deux mondes différents dans lesquels j'aime bien me promener. Il y a quelque chose évidemment d'instantané sur scène, d'exaltant, de fulgurant, et il y a quelque chose de plus méditatif en studio, de recherche, plus alchimique, et qui me passionne aussi.
0: Alors ça paraît presque antinomique, parce qu'on vous sent très perfectionniste en studio, or la scène c'est forcément l'endroit de l'accident, l'endroit de la petite fausse note, et ça ne vous dérange pas ?
1: Ah ben non, parce que c'est un autre monde, c'est que c'est... Ouais.
0: On cherche autre chose quand
1: oui,
0: on est
1: oui,
0: sur
1: alors,
0: scène.
1: Je suis quand même... En répétition, je suis un tout petit peu casse-pied. Donc j'essaie de soit le mieux possible. Ouais. Puis après, on est en scène et c'est jamais pareil. Aucune salle n'est la même, aucune acoustique n'est la même. Alors on joue avec les éléments. Et évidemment, quand je dis des accidents, oui, il y a des accidents heureux.
0: Ouais.
1: Il peut y avoir parfois un accident malheureux. C'est jamais pareil. Alors c'est un jeu. C'est une façon de faire, on essaie de faire le mieux possible en même temps, avec des parties improvisées. Non, c'est une autre façon. Mais j'essaie quand même que ce soit beau. Mais en même temps, il y a le côté, par moment, on improvise des choses, on dit des choses qu'on n'a pas dit la veille. On peut changer un ordre de chanson, on peut varier. Il y a des variations. J'aime bien les deux. J'aime bien le... Et puis il y a aussi la composition. Là, c'est encore une autre activité.
0: Ça, c'est pas en studio, c'est où pour vous la composition ?
1: N'importe où. Si vous me laissez ici avec une guitare, je vais essayer de faire une chanson. Mais il faut que je sois en général plutôt tout seul, ou avec Alain si on essaie de faire paroles et musique ensemble. Ça peut être n'importe où. Alors évidemment, on essaie de trouver des endroits où quand on sort, c'est agréable.
0: Oui, un peu au bord de la mer.
1: Ça peut. Ça peut être à la campagne ou au bord de la mer ou ailleurs, hein. Mais en même temps, il faut trouver juste un endroit pour être isolé avec un instrument de musique, un clavier ou une guitare. Et puis c'est une autre activité qui est plus solitaire.
0: Ouais.
1: Le studio, c'est différent, et la scène, c'est encore différent.
0: Alors là, il va vous falloir beaucoup de solitude, parce que je sais que vous préparez de nouvelles chansons et aussi une pièce sur Jeanne d'Arc.
1: Ah oui. Voilà, et puis j'ai un projet aussi d'un site qui va s'appeler River Dream. J'ai une passion pour les rêves, j'écris mes rêves depuis 1980. Donc j'ai décidé de faire un site où les gens peuvent écrire leurs rêves, une banque de rêves.
0: Il n'y a que vous pour penser à ça ?
1: Ben oui. Enfin, je sais pas.
0: Mais enfin, sur Internet, les gens, ils écrivent, Laurent, pardon, des horreurs, des insultes, ça se lance des guerres. Et vous vous êtes dit, mais non, sur Internet, on va écrire nos rêves.
1: Oui.
0: Mais je vous aime tellement, vous êtes le meilleur.
1: Non, mais je trouve ça joli, quoi. On n'analyse pas.
0: Non.
1: Mais en même temps, par exemple, il y a un côté ludique, c'est-à-dire, si vous faites un rêve et que vous êtes à Paris, alors sur la carte, on voit un petit point, c'est que le rêve que vous venez de mettre. Mais si quelqu'un à Munich a fait le même rêve que vous, pof, on voit
0: qu'on a des âmes sœurs.
1: Exactement.
0: Ou cousines.
1: Ça, et puis ce qui m'intéresse aussi, c'est de savoir si à telle période de l'année, à telle lune, nouvelle lune, pleine lune, il y a des rêves communs, il y a une tendance commune dans les rêves. Savoir si éventuellement il n'y a pas des rêves prémonitoires. Est-ce qu'il n'y a pas 1000 ou 2000 ou 3000 personnes qui ont rêvé du tsunami quand il y en a eu un, avant que ça arrive, ou des gens qui ont rêvé que des tours s'écroulaient à New York ou quelque part. Et donc, il y a qu'en mettant en notant les rêves, qu'on peut savoir s'il y a 200, 300, 4000, 10000 personnes qui ont rêvé de ça. Donc, voilà, ça me passionne. Voilà.
0: Ben maintenant, moi aussi, on va suivre ça de très près. Donc ça va être lancé dans les mois qui viennent.
1: On est en train de fignoler l'étude. On travaille avec des gens qui sont des ingénieurs et des informaticiens. Ouais. Et c'est passionnant.
0: Formidable. Bon, ben avec tout ça, je pense qu'on va se revoir bientôt.
1: Merci beaucoup. Ça y est, c'est fini. Mais c'était sympa, vraiment, merci beaucoup.
0: Merci.
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0: Un journaliste, animateur, acteur, cinéaste, gendre idéal, papa génial, incorrigible punk, aussi fan de rock que de pop culture, connu des deux côtés de la Manche pour débiter à toute berzingue des intros d'émissions impeccablement écrites et pleines de pirouettes stylistiques. Et je m'incline, c'est lui le plus fort, Antoine Decaune. Et en plus, il chante.
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0: Bonsoir Antoine.
5: Pas très essoufflé pour quelqu'un qui vient de courir.
0: J'ai essayé.
5: Ouais, vous avez parlé très vite. Alors, il y avait une fausse information quand même dans l'intro.
0: Qu'est-ce que j'ai dit comme
5: je
0: bêtise.
5: Je ne chante pas. Je suis incapable de chanter.
0: Vous slammez,
5: voilà,
0: Lucky Luke.
5: C'est une espèce de slamming, oui, mais vraiment pas m'entendre chanter, moi.
0: Bon, d'accord. Alors, je corrige. C'est bien. Mais il fait tout le reste. En tout cas, ce qui est génial, c'est que en suivant votre carrière, on se rend compte que vous n'aimez pas les choses trop sérieuses, qu'en tout cas, vous craignez fortement les situations qui ont l'air trop sérieuses, et que là, un documentaire, c'est très sérieux. En 4 épisodes, ça devient quand même super sérieux. Est-ce que vous avez longtemps hésité? Parce que j'imagine que ça fait longtemps qu'on vous sollicite, Antoine Decaune.
5: Oui, alors j'ai hésité parce que je trouve ça tellement vaniteux d'avoir un doc consacré à sa pomme.
0: Ouais.
5: Voilà, ça me dépasse encore. Mais en fait, ce qui s'est passé, c'est que j'ai travaillé avec les deux jeunes gens qui avaient fabriqué d'abord un documentaire sur Albert Uderzo, auquel j'avais participé. J'avais été le narrateur dans cette histoire. Et j'avais été assez bluffé par le résultat, ce qu'ils avaient réussi à faire, qui était un exercice de haute voltige, parce que Uderzo, c'est un dossier assez compliqué.
0: Oui.
5: Et voilà, on avait bien travaillé ensemble, bien collaboré. Et à la fin de cette collaboration, ils m'ont dit, mais en fait, c'est toi qui dois être le sujet, parce que t'as une histoire qui traverse 40 années de télé, de radio, tout ce qu'on veut. Et en fait, pris sous ce prisme-là, c'est-à-dire à travers ma petite personne, raconter une époque et les changements d'une époque, ça devenait intéressant.
0: C'est ça, vous avez trouvé le moyen, en fait, dans un docu qui porte votre nom, Antoine Decaune, La vie rêvée d'un enfant du rock, vous avez trouvé le moyen de parler des autres.
5: D'autres choses.
0: Ouais. Il est très fort. On embrasse les deux réalisateurs, Bernard Dechoisy et Yannick Saillet.
5: Exactement.
0: Voilà. Alors, qui est Antoine Decaune? À vous de voir.
6: Bonsoir, moi c'est Ouin Ouin. Mais dans ma meute, tout le monde m'appelle Pine d'huître. Rapport à mon totem. L'huître.
0: Mais selon l'humeur...
7: Salut les tapettes. Mais c'est l'embrouille, Didier l'embrouille.
0: Ou encore...
8: Je me présente. Raoul Bitenbois. Taureau macho.
0: Ou enfin, un de mes préférés.
9: Je me présente à nouveau... Gérard Langue de Pute, chroniqueur à bien pensant hebdo.
0: Voilà, ça c'est un tout petit florilège des nombreux personnages que vous avez incarnés pendant vos 7 années à Nulle part ailleurs, avec des fous rires sur le plateau absolument incroyables. Et en regardant le documentaire, je me suis rendu compte qu'ils vous avaient aussi apporté des soucis, ces personnages-là. Il y a votre père déjà, Georges Decaune, qui trouvait que vous étiez la honte de la famille, surtout avec Raoul Bitenbois. Il assumait moyen. Et puis le monde du cinéma aussi, qui vous a pris moyennement au sérieux au début, quand vous avez débarqué, un peu à cause de ces personnages. Est-ce que vous les avez quand même aimés?
5: Ah ben je les aimais passionnément et je continue à les aimer et à les assumer de A à Z. Et puis bon là vous en avez passé 4, mais je suis un mélange de tout ça en fait.
0: J'ai un
5: tout petit penchant marqué pour Didier, parce que Didier c'est une espèce de double karmique.
0: Ouais.
5: C'est un garçon qui comme moi s'emporte assez facilement, qui est assez pur dans le fond, mais qui n'a pas les moyens de sa violence.
0: Ouais.
5: On a tout ça en commun tous les deux. Alors lui, il s'en prend plein la gueule à longueur de journée. Moi, j'arrive à esquiver parce que je suis plus souple.
0: Oui, c'est ça.
5: Je suis frontal.
0: Moins d'heures à l'hôpital que ce pauvre Didier Lambrou.
5: Absolument.
0: Alors, ça, c'est sûr. Alors, dans le documentaire, ce qui est absolument incroyable, c'est de voir la liste des personnes, des personnalités qui viennent parler de vous. En fait, c'est le meilleur de chaque monde, hein, pour la musique notamment, puisque c'est le sujet qui nous intéresse ici. Iggy Pop, c'est quand même lui qui...
5: Bah, mon petit Iggy, voilà, mon vieil Iggy.
0: Il ouvre le docu, il vous interviewe. Il y a Bruce Springsteen, les gars de Gorillaz, ceux du Clash, Stéphane Echer, et puis Aubert et Colinka de Téléphone. Eux aussi, on les voit très tôt dans le doc, parce qu'on apprend qu'en fait, vous étiez proches, très jeunes.
5: On est la même génération et on habitait le même quartier, Neuilly-sur-Seine.
0: Oui, mais c'était pas si bourge, dit Jean-Louis Aubert.
5: Non, c'était pas si bourge que ça. Nous, c'était on était dans un Neuilly qui était pas le côté Saint-James. Aristo, moi j'habitais dans une rue par exemple, on était dans une petite maison qui jouxtait une usine de batterie automobile.
0: Ah oui.
5: Vitric,
0: oui.
5: Qui ronronnait nuit et jour, et en face il y avait un terrain vague, et au coin de la rue il y avait un manège de chevaux. Donc il y avait du crottin de cheval sur les pavés dans la rue, enfin c'était super folklore, juste à côté du vieux cimetière. Donc c'était un quartier assez marrant, avec des gens rigolos, et on, comme le dit très bien Jean-Louis, ça jouxtait le Valois, et le Valois, il y avait toutes les petites racailles de Levallois qui venaient se mélanger à nous.
0: François Hollande.
5: Ben oui. et on jouait, oui. Alors moi, j'avais un groupe, Jean-Louis aussi. Alors Jean-Louis a persévéré dans la musique, contrairement à moi. Et on se mélangeait, on faisait des bœufs. Il y avait Olive de Lily Drop aussi. Enfin, ouais. on a grandi ensemble.
0: Et alors, début peut-être de votre ressemblance avec le personnage de Didier Lambrouille. Je ne vais pas révéler toutes les anecdotes du docu, évidemment, vous irez le voir sur Canal. Mais Jean-Louis Aubert révèle que pour faire peur aux gens, vous éteigniez votre clope dans le réservoir
5: mais
0: de votre mobilette.
5: Mais non, il fabule. J'étais cinglé, mais pas à ce point-là. Enfin, on n'éteint pas une cigarette sur un réservoir de mob.
0: Normalement enfin, non. Pas, mais bon. Non. Didier Lambrouille, je me dis, pourquoi
5: pas. En revanche, j'avais une petite mob un peu customisée là, avec la tête de tigre. À la place des poignets, ouais, on avait ça chez Esso à l'époque. Et je frimais beaucoup parce que j'avais une mob avec un phare de crosse,
0: ouais.
5: La petite grille devant là. Donc ça, avec le pot d'échappement
0: ça
5: un peu relevé.
0: Ça fait dangereux, ça. Un peu.
5: Voilà, ça fait dangereux. Ouais. Et je suivais pour impressionner les filles. Je faisais des virages très couchés.
0: À Bagatelle au terminal des bus.
5: Ouais, non, ça s'est très mal fini, évidemment. Plus d'une fois.
0: N'essayez pas ça à la maison, les amis, les virages couchés.
5: Non, je couchais la bombe, mais pas les filles.
0: Antoine Decaune, à la télé des Enfants du Rock, à Nulle Part Ailleurs, à l'émission d'Antoine, à la radio sur France Inter, avec Pop Pop Pop, avec l'excellente Charline Roux, la presse écrite, oui, c'est possible aussi, Vieux, le magazine qu'on finira tous par lire, la pub, oui, il n'y a pas écrit La Poste là, ça c'était Antoine Decaune, une BD également sur les aventures incroyables de son père Georges, parti s'isoler sur une île déserte alors qu'il n'avait que 8 ans, Antoine, hein, pas Georges évidemment, tout ça, c'est vous, et vous n'auriez pas été l'homme que vous êtes sans l'influence et l'amour de l'Angleterre. Ça, c'est ce qu'on apprend dans le docu. Mm-hmm. L'Angleterre, c'est primordial pour vous. Est-ce que vous pouvez nous expliquer ?
5: Oui, alors j'avais une mère qui était très anglophile, génération de l'après-guerre, donc on a été très contents avec les Anglais et les Américains sont venus nous filer un coup de main.
0: C'était le bon moment.
5: Pour botter le cul des nazis. Donc, élevée avec, dans l'amour de ce pays et par une mère qui était très très sensible à l'humour anglais, à l'understatement anglais. Et en même temps, elle était extrêmement française, mais c'était pas incompatible. Et donc, j'ai grandi avec ça. Et comme elle produisait des émissions de musique, elle recevait les 45 tours. Et un jour est arrivé Love Me Do, le premier 45 tours des Beatles. Et on a écouté ça, elle et moi, ensemble, en prenant tous les deux le même plaisir.
0: Ah bah tenez, on va faire ça, nous aussi. On y est, là.
5: Alors ça, c'est dingue. Ça, c'est fou, vous l'aviez sous la main.
0: On l'avait, parce qu'on est très pointu en musique, et on avait cette petite chanson des Beatles.
5: Ben voilà, on est tombés tous les deux en adoration devant cette chanson-là, parce qu'elle était tellement joyeuse, c'était tellement énergique, positif, puis ça changeait un peu de la variétoche de l'époque, hein, qui sévissait sur les ondes. Donc ça a commencé comme ça, et puis après, le hasard a voulu que je me retrouvasse au concert des Beatles, enfin, quand ils partageaient l'affiche avec Sylvie Vartan, Pierre Vassiliou, Trini Lopez, emmené là-bas par la fille du meilleur ami de mon père, qui, elle, aimait Sylvie Vartan.
0: Et vous pensiez vous taper le concert de Sylvie Vartan,
5: oui,
0: et vous avez vu les Beatles.
5: Et je suis ressorti, c'était Saint-Paul sur le chemin de Damas. Là, je suis sorti, j'ai vu les lumières. I saw the light in morning night. Non, j'étais métamorphosé. Et ça m'a vraiment ouvert les oreilles dans tous les sens du terme.
0: La musique anglaise, l'humour anglais aussi.
5: L'humour anglais, évidemment. Bah, Peter Sellers, Monty Python. Enfin, non, tout. Les satiristes anglais, Swift. On peut y passer des heures sur l'Angleterre. Mais j'ai grandi et il se trouve que musicalement, c'était une ébullition totale, hein, les années 60. Deuxième partie des années 60, début des années 70, donc c'était dingue ce qui se passait en Angleterre, et j'ai grandi avec ça.
0: Et puis, ensuite, dans votre carrière, quand vous avez eu ce rôle incroyable de passeur, ça c'est au début à la télé, quand vous aviez ce pouvoir, hein, vous parlez de ça dans le documentaire, de faire découvrir à la télévision des musiciens, notamment anglais, qui cartonnaient à Londres et dont on n'entendait absolument pas parler en France, et vous avez réalisé ce truc super grisant, c'est que vous pouviez vraiment avoir un effet sur leur carrière, c'est ce qu'il y a eu avec Dire Straits.
5: Bravo.
0: Il me dit bravo comme si j'allais mettre Bruel à la place.
5: Non, pitié.
0: Vous n'avez eu aucune incidence sur la carrière de Patrick Bruel, mais Dire Straits, racontez-moi.
5: Dire Straits, en fait, ce qui est marrant, ce qu'on raconte dans le doc, c'est que quand l'album est sorti en France, il est sorti en import.
0: Ouais.
5: En import. Et la maison de disques française, Phonogram, ne voulait pas le presser, disant ça ne marchera jamais, ça n'intéresse personne. Ouais. Et bon, il faut dire que c'était plutôt l'époque de Clash, de Pistols, l'après-Pistols, de Police, de Yann Dury. Enfin,
0: les trucs plus punk.
5: Costello qui démarrait, donc les trucs un peu. Ou les Ramones, voilà. Et donc c'est vrai que Dire Straits, au milieu de tout ça, c'était le cheveu sur la soupe. Mais j'adorais ce cheveu. Et je ne m'en lassais pas, j'écoutais ça en boucle. On a monté tout un échafaudage pour réussir à les faire venir à Paris, le groupe, parce que la maison de disques ne voulait pas payer pour eux.
0: Ah oui, il fallait payer le bateau et tout, quoi.
5: Ça coûtait 800 livres, hein, c'était pas très cher, mais. Dans la petite cabinette, là, avec leurs trois pauvres amplis. Et donc, ils sont venus, on a fait l'émission, et juste après la diffusion de l'émission, il y a eu une demande phénoménale. Ils ont été obligés de rouvrir les usines la nuit pour presser faire le disque en français.
0: Mais waouh !
5: Bah waouh !
0: Ça vous a... Non, mais ça fait des émotions, ça !
5: Ben oui, parce qu'en fait, moi, mon métier, c'est ça, en fait, la base. Notre métier, Émilie. On est des passeurs, on est là pour aider, pour filer un coup de main, pour... Il n'y a rien de plus gratifiant que de sentir que ça sert à quelque chose, quoi.
0: Ouais.
5: Et comme cette émission, à l'époque, c'était une mission autant qu'une émission, c'était une poche de résistance, ça faisait plaisir quand il y avait un écho, quoi. Boop. Il fait avec le micro, là.
0: Et d'ailleurs, je vous recommande, ça c'est dans le premier épisode des 4 de La vie rêvée d'un enfant du rock, ce docu canal sur Antoine Decaune. On découvre les coulisses de ces émissions rock'n'roll qui trouvaient leur place dans la grille télé, quelque part dans le moment de Jacques Martin. On vous voit aussi lancé par...
5: Entre présence du Seigneur et l'école des fans. Ouais.
0: Et on voit Léon Zitrone qui vous fait un lancement magnifique.
5: Ah, ça, aux enfants du rock,
0: ouais,
5: ça.
0: Ouais, ouais. Ça c'était quand même
5: une petite momoute.
0: Assez dingue, effectivement. Alors, dans le documentaire, on rencontre vos trois sœurs. Mmh. Car dans la vie, vous avez trois sœurs. Et on rencontre vos frères choisis. Parce que il y a toujours un frangin quelque part avec vous. Alors à la télé, il y a Jackie au début. Il parle pas, mais il est là, ça vous rassure. Il y a José Garcia dans Nulle part ailleurs. Il y a Jean-Paul Gaultier dans Eurotrash, le programme qui vous fait cartonner en Angleterre.
5: Il y a Laurent Chalumeau.
0: Et il y a Laurent Chalumeau ou encore Peter Stuart, qui eux sont des auteurs, donc qui sont des frères de l'ombre, mais des frères quand même. Ça, c'est vraiment quelque chose qui est récurrent. Tout seul, vous voulez rien faire.
5: Tout seul, je ne veux rien du tout, moi. Je marche bien en binôme, je marche bien en équipe, ou alors je peux écrire tout seul dans mon coin, mais ça m'arrive. Mais j'ai jamais autant de plaisir que quand je travaille au ping-pong avec un pote. Ça devient toujours des potes. Hein.
0: Ouais.
5: C'est
0: ça qui est fou. Ça fait des amitiés, des frères, vraiment.
5: Oui, oui, très rapidement, la frontière entre le partenaire de travail et l'ami s'estompe.
0: Ouais.
5: Et vraiment, c'est des potes, c'est des gens qui comptent pour moi, qui sont toujours mes amis aujourd'hui, même si on travaille moins ou plus ensemble. Et non, c'est des rencontres capitales, ça.
0: Alors, il y a les frères avec qui vous travaillez, ceux qui vous stimulent, ceux qui vous donnent la bonne idée au bon moment, le bon coup de fil à passer pour, après avoir été viré. Parce que vous êtes fait pas mal virer. On apprend ça aussi dans le dossier.
5: C'est une constante,
0: même.
5: Je me suis fait beaucoup lourder.
0: Je suis beaucoup lourder, Antoine Decaune.
5: Ne vous inquiétez pas, on se fait lourder et puis on revient.
0: Donc, ceux qui sont là aussi dans ces moments-là. Et puis, il y a celui qui vous fait pleurer. pendant un concert où il rejoue pour vous la musique qu'il avait composée pour le film que vous avez réalisé, Monsieur N, le film sur Napoléon. C'est Stéphane Escher. Ben alors oui. Lui, j'ai l'impression qu'il a une place à part et vraiment, il vous ouvre le cœur.
5: Ben oui, d'abord Stéphane vient de sortir un des plus beaux albums de l'année. Poussière d'or, c'est juste une splendeur ce disque. Je dis pas ça parce que c'est un pote, vraiment, c'est un disque que j'ai écouté beaucoup cet été, parce que je devais écrire un petit truc sur lui, donc je l'ai écouté en boucle au mois d'août, et ça a accompagné ma vie, et ça l'accompagne encore aujourd'hui, 6 mois après, ce qui est toujours bon signe. Et Stéphane, oui, c'est quelqu'un dont j'ai toujours suivi le parcours avec passion, parce qu'il est passé de Gros Zone, de sa musique avec les machines.
0: Extrême.
5: jusqu'à aujourd'hui. Et puis quand j'ai eu ce film sur Napoléon, ça s'est imposé à moi. C'était lui qui devait faire la musique et personne d'autre. Ouais. Parce que j'aime bien travailler avec des gens qui sont pas déjà rompus à l'exercice, qui n'ont pas trop de tics, qui fonctionnent pas en automatisme, voilà, qui arrivent très très frais. Et à qui on dit généralement, mais c'est pas possible, tu as jamais fait.
0: Et il l'a fait.
5: Ah bah moi, pour moi, c'est le bon argument. Tu l'as jamais fait, donc tu vas faire des étincelles.
0: Vous êtes un homme de cœur, oui. Et vous êtes un parrain engagé pour Solidarité Sida.
5: Un président d'honneur.
0: Président d'honneur de Solidarité Sida.
5: Et je donne, en tant que président.
0: Ben oui, bravo, je vous félicite.
5: Je donne, et pas que des leçons.
0: Oui. Président d'honneur, donc,
5: oui.
0: Solidarité Sida, qui est une magnifique fondation qui va aider les associations de terrain pour lutter contre le sida, mais aussi pour aider celles et ceux qui sont malades, encore aujourd'hui.
5: Et puis raviver un message de prévention qui s'est totalement dilué avec le temps.
0: Ah mais oui, les gens ne savent plus, capote.
5: Non, on ne sait plus. On ne sait plus. Il y a 40%, je crois, des adolescents aujourd'hui qui sont séropositifs. C'est complètement fou. Complètement fou.
0: 40% des adolescents
5: 40%, ouais, qui sont contaminés.
0: Mais dans le monde ?
5: Non, ici, chez nous. D'ailleurs, plus personne ne fait attention à rien, et on ne met plus de préservatifs.
0: Alors, mettez des préservatifs.
5: Donc, il y a un taux de contamination qui a bondi littéralement ces derniers mois.
0: Ah, donc plus 40%, et Solidays.
5: Ouais, et c'est pas anodin, et c'est un truc dont on meurt encore. Certes, il y a des trithérapies, il y a des barrages thérapeutiques, évidemment, mais c'est une catastrophe. Donc, on est là pour répéter à satiété ce message, protégez-vous.
0: Et la tête de proue de l'engagement de Solidarité Sida, c'est un grand festival qui a lieu tous les ans au début de l'été à côté de Paris, à l'hippodrome de Longchamp. Ça s'appelle Solidays. Ça fait du bien, ça, quand on fréquente des milieux aussi chouettes, mais aussi parfois superficiels que la musique, la télé, le cinéma, d'aller se frotter aux associations.
5: Ah bah oui, oui. Moi, c'est un petit bonheur tous les ans à chaque fois que je me promène sur le site de Solidays. Je passe du temps au village associatif. On invite tous les ans une cinquantaine d'associations, si c'est pas plus d'ailleurs, qui travaillent sur le terrain de la solidarité au sens large, le sida évidemment, mais pas que. Et c'est totalement revigorant de voir l'engagement de tous ces jeunes gens, le temps qui passe, l'énergie qu'ils mettent. Même à commencer par les bénévoles qui nous aident. Il y a 3000 bénévoles qui nous aident à construire ce site barnumesque tous les ans. Et voilà, on n'existerait pas sans eux. Donc je suis très très pour un vieillard chenu comme moi, c'est très très revigorant. Et gratifiant.
0: Un vieillard. Il y a des mamies de Trouville dans le documentaire, elles disent que vous n'êtes pas un vrai vieux. Alors, moi je crois toujours les grands-mères.
5: Faut toujours croire les grands-mères.
0: Antoine Decaune, il y a en tout cas de très belles images de Solidays dans ce docu La vie rêvée d'un enfant du rock qui est dispo sur Canal, les 4 épisodes. Et puisqu'on parlait d'activités revigorantes, je crois que vous, c'est rencontrer à intervalles le plus régulier possible un certain Bruce Springsteen. C'est une passion qui vous prend à la fin des années 70 et qui ne vous a pas quitté.
5: Au milieu des années 70, en fait, quand je suis tombé sur Born to Run, 75, à un moment où le rock m'ennuyait. Il était devenu un peu pompeux, post-néo-symphonique, enfin, il se prenait au sérieux, quoi, le rock progressif, tout ça. Je m'intéressais d'ailleurs au jazz, au mélange jazz et rock, parce qu'il y avait des nouvelles pistes là qui s'ouvraient avec Miles Davis et toute la bande. Mais il y a cet album, en 75, Born to Run, qui est une illumination, vraiment. Et je suis revenu un peu en arrière après en écoutant le premier album, Greetings from Ashbury Park, et puis puis le second, The Wild, The Innocent and The Street Shuffle, qui sont aussi vachement bien.
0: Et pas facile à prononcer.
5: Non, pas facile à prononcer.
0: Mais bravo.
5: Et je me suis beaucoup entraîné. et à partir de là, ça a été, j'ai aimé passionnément cet artiste-là. Ouais. Alors avant de le rencontrer dans des circonstances les plus favorables possibles.
0: Et dans sa loge en plus. Génial, loge, après un concert.
5: Après un concert présenté par un ami commun. Donc voilà, on a eu une relation qui est partie sur les bonnes bases.
0: Il vous trouve charming.
5: Charming, yes.
0: Un charming Frenchman, elegant. Charming, elegant,
5: vous avez l'air d'en douter, Émilie.
0: Mais non, mais moi je suis d'accord avec Bruce. Je suis souvent d'accord avec Bruce.
5: C'est vrai.
0: Ceci dit,
5: c'est
0: bah
5: bien,
0: oui.
5: C'est bien.
0: Et vous, dans le quatrième épisode du docu qui s'appelle Fendre l'armure, ou quelque chose comme ça, pardon, je ne l'ai pas de tête, si on fendait l'armure, quelque chose comme ça, si on attaquait l'armure, c'est dire à quel point c'est une forteresse imprenable, le cœur d'Antoine de Caunes, et bien là, vous dites que oui, par exemple, les histoires de figures paternelles, avec Bruce, vous pouvez en parler.
5: Oui, parce que, souvent les garçons ont des relations complexes avec leur père.
0: Oui. Hein,
5: on n'est pas des cas isolés.
0: Ils ont des relations aussi complexes avec leurs sentiments, pour les exprimer.
5: Oui, bien sûr. Alors, moi j'ai eu un père assez absent, qui partait vivre des aventures extraordinaires à l'autre bout de la terre. Mais enfin, l'absence, ça veut dire qu'il n'était pas là. Et lui, Bruce, il avait un père présent, mais qui était un homme malheureux, qui était un prolo, qui avait perdu son boulot, qui avait tendance à picoler, qui était un père difficile pour lui, quoi. Donc oui, ça a été un sujet de conversation. D'abord, il en a magnifiquement parlé dans son livre de mémoire, Born to Run. Il s'appelle aussi Born to Run.
0: Qui s'appelle La Bible, chez Antoine.
5: Non, qui est vraiment un très beau livre que je conseille. Ouais. Essayez de le lire en anglais, si vous lisez bien l'anglais, parce qu'il y a vraiment toute la scansion springsteenienne dedans. Dans la traduction française, on y perd un peu. Mais c'est un très très beau livre, parce que c'est un livre d'une franchise, d'une honnêteté incroyable. Il parle de ça, il parle de cette relation difficile avec son père, il parle de la dépression qui l'a frappé de plein fouet quand il avait 30 ans, au moment du succès phénoménal de The River. C'est arrivé. Enfin, c'était même au moment de Born in the USA.
0: Ouais.
5: Et il s'est pris ça en pleine gueule. Il a fait cet album Nebraska qui a donné lieu à un film là, qui est sorti
0: très récemment.
5: Il y a peu de temps, voilà. Donc c'est un type passionnant. C'est un artiste que j'aime, que je vénère, mais je suis pas un idolâtre. Je suis pas là à genoux devant Springsteen en disant tout ce qu'il fait est formidable et tout. C'est juste que humainement, c'est un modèle. Voilà.
0: Et est-ce qu'il pourrait vous inspirer, parce que j'ai fait le compte tout à l'heure, entre la télé, la radio, le magazine du vieux, donc votre entrée en presse écrite, la pub, la BD, vous lui écririez une chanson?
5: Moi?
0: Ouais.
5: Oh,
0: c'est un truc que vous n'avez pas encore fait.
5: Non, mais il a besoin de personne pour écrire des chansons.
0: Je sais bien, mais...
5: Il écrit lui-même de magnifiques textes. Oui. Parce que c'est un auteur aussi, Bruce. Hein, c'est pas juste un. Non, je pousserai pas l'outrecuidance jusque-là.
0: Non.
5: Non.
0: Alors, c'est quoi votre prochain terrain de jeu auquel on ne s'attend pas? Vous avez tout fait quasiment.
5: Bah, oui, alors j'ai un projet de série en tête.
0: Ah.
5: Voilà. Sur lequel je suis en train de travailler. Et que j'espère pouvoir faire aboutir dans les 2-3 ans qui viennent.
0: Bon.
5: Voilà.
0: Ça, c'est une très bonne nouvelle. J'avais envie, puisqu'on arrive à la fin de cette interview, de vous reposer la première question qu'Iggy Pop vous pose dans le documentaire. Alors, est-ce que vous avez réussi votre vie?
5: Je lui réponds ce que je vous réponds là. Je ne sais pas si je l'ai réussi, mais j'ai le sentiment de ne pas l'avoir tout à fait raté et que ça aurait pu être bien pire. Voilà.
0: J'adore. Antoine de Caunes, la vie rêvée d'un enfant du rock, c'est vraiment à voir sur Canal. Et si vous voulez pas vous abonner, bah prenez les codes de quelqu'un, hein. Ça marche pour Netflix, ça peut marcher pour Canal aussi, voilà. Mais il faut absolument voir ce film en 4 épisodes, encore je le répète, les 4 sont disponibles sur Canal, sur l'app Canal, MyCanal, le replay, etc. C'est absolument partout. On se dit au revoir en écoutant Iggy.
5: Avec plaisir, Emily.

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1: Ah, Valou et Chonchon, c'est nous. Bonjour la France, c'est mon dernier. Bonjour la France.
2: Bonjour.
1: Ah là là, comment ça va Eric Bastien?
2: Oh, écoute, j'ai un peu tristouné, mais je sais qu'on va se marrer pendant une heure une dernière fois. Et ça fait plaisir. Écoutez,
1: comment ça va Maître Kikandon?
3: Oui, bonjour à tous.
1: Oui, Maître Kikandon est là. Bah écoutez, elle a eu envie.
3: Pour la dernière, je me suis dit que j'allais venir avec vous à vos côtés. Voilà, parce que vous allez me manquer. Alors, je prends un peu de dose de Valérie et de Eric.
2: Et n'oubliez pas Maître qui? Maître Kikandon.
1: Non, voilà. Mais c'est surtout, attendez, elle déconne pas, Maître Kikandon, tout l'été, vous allez entendre sa douce voix, puisque c'est elle qui va animer le best-of d'Otaquet tout l'été, jusqu'au 31 août.
3: À partir de lundi, voilà, exactement. Ouais, on écoutera les meilleurs moments de la saison avec tous les deux.
2: Ah, il y en a eu.
3: Oui. Je ne sais pas comment. Mais on a fait des choix.
1: Je ne sais pas comment Céline et toi, vous avez choisi les meilleurs moments, puisque vous avez été formidables.
2: Alors, 31 août quand même. Hein.
1: Ben oui.
2: Génial.
1: Alors, ma petite Catherine, tu n'es pas sans savoir que pour la dernière, la personne à côté de moi a eu trois candidats.
2: Eh oui, encore une fois.
1: Voilà.
2: Bien sûr.
3: Pardon. Mais il suffit d'en avoir une seule, Valérie. Hein. Ça se trouve.
2: Et c'est ce qui m'est arrivé la semaine dernière.
1: Voilà. Oui,
3: on n'a pas besoin d'en avoir plusieurs.
2: Et oui, j'en avais qu'un et je l'ai mené à la finale. Elle peut y arriver, Valérie.
1: Elle peut, bien sûr, pauvrette.
3: Elle va y arriver,
1: Valérie. Ah, merci, ma chérie. Allez, on accueille tout de suite les quatre finalistes de la semaine.
2: Et vous n'avez pas dit ce qu'elle avait gagné.
1: Mais j'allais le dire. En fait, vous êtes tellement pressés que non seulement vous me coupez la parole, mais en plus, vous ne me laissez même pas le dire dans l'ordre.
2: Jusqu'au bout, vous allez m'engueuler.
1: Jusqu'au bout.
2: Ah, vous aimez ça.
1: Donc, je vous rappelle que Alban, Samuel, Laurent et Sylvie vont s'affronter pour gagner premier prix.
2: Ben oui.
1: Évidemment, un voyage à la Ciotat pour le Ici Live Festival. 3 nuits d'hôtel, 2 concerts par jour, accès aux coulisses, le voyage évidemment en train et puis même une croisière en bateau. Donc ça, c'est quand même assez bien. On n'a pas le droit de dire qui sont les artistes. Moi, je peux juste vous dire qu'il y aura les Beatles, les Rolling Stones et probablement David Bowie.
2: Et François Feldman. Hein,
1: et voilà.
2: Ah bah oui.
1: Et si on ne gagne pas ça, on gagne
2: quoi? Attendez, c'est l'émotion quand même.
1: Allez.
2: C'est quand même la dernière fois que je parle.

0: Cyber Envers, la dernière machine à café que t'as gagné aujourd'hui.
1: Alors celle-là, j'espère qu'il y aura un tampon spécial.
0: Ah oui, on va la dédicacer.
1: Des verres en verre avec un filament d'or au nom de toute l'équipe, ça aurait été
0: et
1: super.
0: Et n'oublions pas, Tcho.
1: Tcho.
0: La légende.
1: Si tu nous écoutes, on t'aime. Allez, on accueille Alban, Samuel, Laurent et Sylvie.
2: Excusez-moi. Comme c'est la dernière.
0: Ah, j'étais sûre, tu vois.
2: On a quelqu'un qui nous a laissé un petit message.
1: Oh mon Dieu!
2: Quelqu'un que vous aimez beaucoup. Ah. Quelqu'un dont vous parlez régulièrement et qui va vous donner le sourire.
1: Oh miel!
0: C'est Joe Malango?
2: Ah, peut-être, c'est peut-être que c'est Joe.
1: Oh, c'est Joe? Je ne sais pas.
2: On voit ça.
3: Bonjour Valérie et Eric, c'est Nadine Mousset.
1: Oh Nadine!
3: Je sais que comme toujours, vous êtes au taquet avec votre bonne humeur et votre joie de vivre.
0: C'est la vraie?
3: Alors merci à vous de nous emmener dans des mondes un peu plus joyeux que ce qu'on vit actuellement. J'ai beaucoup d'amis qui m'ont parlé de votre émission. Malheureusement, moi, j'ai pas toujours l'occasion d'écouter.
0: C'est énorme.
3: Mais je sais que, voilà, vous nous entraînez dans des grands moments de délire et c'est très agréable. Donc, je vous souhaite un bel été pour cette dernière émission et j'espère de tout cœur qu'on pourra vous retrouver plus tard pour d'autres moments de joie et de bonheur.
0: Ah, c'est génial.
1: J'ai envie de chialer, merci Nadine.
0: Nadine Mousselet.
1: La vraie. C'était obligé.
0: Merci
1: forcément.
0: Nadine.
1: Oh là là, merci l'équipe d'avoir contacté Nadine. Merci Nadine.
0: C'est une vraie surprise, on est au courant de rien.
1: Oh là là.
0: Vrai qu'on a un peu chambré toute l'année
1: mais
0: sur les livres de Nadine Mousselet.
1: Mais c'est magnifique, on adore Nadine.
2: Nadine, tu sors donc un nouveau livre.
1: Puzzle macabre. Mais attendez, parce que j'adore parce que vous êtes vachement raccord avec mon mec. Mon mec m'a acheté tous les bouquins de Nadine Mousselet.
0: C'est génial.
1: Pour cet été, j'en ai 4 à lire. Je vous ferai des photos sur les réseaux.
0: D'ailleurs, Valérie, dans le château des Oliviers, Gérard est amoureuse de Nadine. Mais que va-t-il leur arriver?
1: Oh mon Dieu.
2: Merci beaucoup à Nadine.
1: Merci.
0: C'est une super surprise.
1: Oh là là, magnifique. On accueille Alban, Samuel, Laurent, Sylvie et Nadine. Comment ça va, les amis?
4: Bonjour, ça va bien.
0: On se demande ce qui va nous arriver d'ici 13h.
1: Alors, évidemment, j'ai eu une seule candidate cette semaine. Tout le monde me l'a dit. J'ai eu Alban. Merci Alban d'avoir gagné. Hein. Ça va, Alban?
4: Oui, très bien. Au taquet.
1: Ouais, bah, j'espère que tu vas l'emporter
0: c'est
1: pour ma dernière. Et donc, nous avons dû évidemment faire des équipes. Donc, Alban, tu vas commencer avec moi et Samuel va jouer avec Eric. Ça, c'est la première demi-finale. Et ensuite, nous aurons Laurent. Laurent, ça va?
5: Ça va, les amis? Comment allez-vous?
0: Ouais, bien sûr.
1: Écoute, mon chat, tu vas jouer avec moi après. Voilà. Contre Sylvie qui jouera avec Eric. Eh ben voilà.
0: Sois pas déçu, t'inquiète.
1: Il est pas déçu, je crois qu'il est ravi.
0: Non.
1: Allez, on attaque tout de suite avec Alban. Alors, Alban qui joue avec Isidro Mardèche, qui a marqué quand même énormément de points lundi. 21 points, hein. Je pense que on peut parler d'un triomphe.
0: Mais détendez-vous, là,
4: c'est
0: ça va.
1: Voilà, alors elle habite à Lévance, en Ardèche. Elle a une fille, elle est mariée à Victor, elle a un chat, un petit chat qui s'appelle Céleste. Voilà, alors, est-ce que tu as passé une bonne semaine? Est-ce que tu te sens prête à partir à La Ciotat?
4: Eh ben oui, motivée, j'ai fait le sac, le maillot de bain, tout ça, je suis prête.
0: Ah ouais, elle y croit, non?
1: Eh ben c'est bien. Alors ma petite chérie...
2: Bah la raison d'y croire.
0: Bah oui, bien sûr, oui.
1: Il faut y croire, comme Lara Fabian. Allez, j'y crois encore. Donc, dans le tension, on va partir avec Terminator. Tu l'as vu le film Terminator?
4: Pas du tout.
1: Ah, magnifique. Bon, ça m'arrange pas. Alors écoute bien, dans le premier volet... le premier épisode de la saga Terminator, Schwarzenegger n'a prononcé que 17 répliques. Est-ce que c'est vrai que dans le premier Terminator, il a prononcé que 17 répliques? Vrai ou faux, top chrono, 5 secondes.
4: Oui, on va dire c'est vrai.
1: Eh ben, t'as bien raison, c'est vrai. Oui, évidemment. 58 mots, hein, c'est James Cameron qui a choisi pour renforcer le côté un peu mécanique du Terminator. Premier point.
0: Bon, Samuel, qui évidemment était victorieux avec moi le 14 juillet, qui lui aussi a fait 21 points, je vous le dis tout de suite, hein, il est à égalité pour l'instant, il est à niveau. Ça va mon Samuel?
5: Ça va nickel.
0: Ah super. Ici héros, 41 ans, à Saint-Genier-des-Fonts, dit, mais t'étais en vacances, t'étais ailleurs, il me semble.
1: Mais il est toujours?
5: Je suis toujours.
0: Mais t'es où là?
5: À Malmort.
0: À Malmort, là. C'est toi qui faisais des barbecues. C'est ça, Samuel?
5: C'est ça.
0: Hein ouais, voilà.
5: C'est ça.
0: Je me souviens très bien. Bon, mon petit Samuel, tu sais que, bah voilà, j'ai 3 candidats. Tu fais partie de ce trio. Ne me déçois pas. Ah non.
1: Ah non.
0: C'est la finale. On est vendredi. C'est la toute dernière d'Otaquet. Tu sais que j'ai quand même envie de gagner. Alors, Samuel, allons-y tout de suite. On perd pas de temps aujourd'hui. On y va.
1: On
0: joue
1: y va.
0: Avec France Gall, un écran.
6: Il jouait du piano debout. C'est peut-être un détail pour vous. Mais pour moi, ça veut dire beaucoup.
0: Catherine qui commence à jouer aussi du piano debout. J'ai déjà vu
1: non,
0: faire.
1: Non, vaut mieux pas.
0: Les codes-barres. Tu sais, les codes-barres dans les supermarchés ou ailleurs, bon voilà. Les codes-barres ont été inspirés des touches d'un piano. C'est pour ça qu'on a écouté cet extrait. Vrai ou faux, top chrono, on y va, 5 secondes. Samuel.
5: Oui.
0: Ouais, attention, 5 secondes. En plus, un qui quand on est là, ça rigole pas. Non, c'est faux. Les codes-barres n'ont pas été inspirés des touches d'un piano. Ça a été inventé en 48 par Joseph Woodland et Bernard Silver. Alors, ils étaient à l'origine circulaires, en forme de cible, et les barres verticales plus faciles à imprimer et à scanner. Ils sont arrivés après. Ah non, Samuel.
1: Alors, ça nous fait nos affaires, Alban. Bien, et ben, ça fait Alban un point, Samuel pas de point. Et ouais. Là, tout de suite, c'est les vacances bientôt. Allez. Voyage. La coupe de cheveux, les gars. Et puis ça, c'est Émilie Mazoyer nous l'a déjà raconté. On vous le racontera tout à l'heure. On a des anecdotes sur Desireless.
0: Ah bon ?
1: Vous écoutez ici, on vous aime, à tout de suite.
0: Oh, il y a du dossier.

0: Guinness Book des records, hein, ça a été homologué, hein, 6,50 m la coiffure, hein, j'ai le chiffre. Hein.
1: Mais arrêtez, 6,50 m de coiffure.
0: Il fallait prendre une échelle pour aller dans ses cheveux.
1: Bon, allez, ça suffit.
0: Et alors, c'est quoi les anecdotes, Émilie Mazonier?
1: Eh bien, parce que chaque année, elle accueille des gens, elle les appelle les pouilles qui font du camping chez elle.
0: Chez Desirless?
1: Oui, dans la Drôme Ardèche, évidemment. D'ailleurs, je sais pas si elle habite pas juste à côté de chez Alban. Voilà.
0: Eh ben, on a qu'à offrir, on va offrir ça à la rentrée.
1: On va offrir
0: ça, 6 jours chez Desirless.
1: Allez, bisous à tous. 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
1: Allez, Alban, t'as marqué un premier point, c'est magnifique. On est super contents. J'espère que tu vas en marquer deux. T'es prête à marquer deux points avec le quiz musical ou bien?
3: J'espère. C'est deux points, c'est ça?
1: C'est un point par chanson que tu vas me trouver.
3: Ah, ok, ça marche.
1: Non, franchement, t'as 48 ans. Oui. Franchement, on a pris des tubes, là, tu devrais trouver.
3: Ok, voilà. J'espère.
1: Mais oui, bien sûr que tu vas trouver. Alors,
3: écoute,
1: croise tes doigts, prends tes porte-bonheur, tout ça, tout ça.
3: Mm-hmm.
1: Bah, je te rappelle que tu as la dent de ta fille, normalement, en porte-bonheur.
0: Oui, c'est vrai. Coup,
3: voilà. C'est bon, je l'ai.
1: Tu l'as? C'est bon?
3: Oui.
1: Allez, écoute la première chanson.

0: c'est qui chante?
1: Oh là là, c'est une vieille chanteuse.
2: Oh non, non,
0: non, non, non, non, non.
2: Déjà, tu pars
3: dis-toi
2: mal,
3: hasard,
2: là.
3: Dis-toi hasard, Alban.
0: Allez.
1: Céline Dion, mais je dis...
2: Oh non,
0: oh non, oh non.
2: Bonjour, merci, au revoir, Céline Dion.
0: C'est Abba. Oh, oui,
1: c'est Abba, mais bien sûr.
2: C'est oui. Un clin d'œil à la maroufle, oh les Suédois, là, d'Ikea.
0: Là,
2: bah oui.
0: Là, là, là, là, là, là. Oh bon, là. Alors, normalement... La deuxième chanson, t'es obligé de trouver, là. Franchement. Allez, mon dernier espoir. On écoute.

0: Pap, pap, pap. Qui c'est qui chante?
1: Oh là là, David Bowie.
0: Ouais, je vais...
2: Qu'est-ce qu'elle a dit, là?
0: Il y a un deuxième qui chante, mais bon, il l'avait chanté tout seul. C'était évidemment David Bowie, mais pas que, c'était avec Queen.
1: Ah oui.
0: Mais je te le donne parce que, bon.
2: Parce que c'est la dernière, hein, ça va. Hein.
0: Ouais, ouais.
1: Oh là là.
3: Puis surtout, elle m'a payé avant Alban.
0: Ah, ouais, ça, c'est bien. Vous voyez, on aurait dû faire ça. Un petit chèque à Maître Kikandon et hop.
2: Samuel, je serai aussi faible que elle. Je t'accorderai
0: que
2: tout
0: elle.
2: Ce que tu veux.
0: Je serai
2: que elle, là, les deux, là, vous accordez des points, là, voilà. Bon, Samuel.
0: Pas comme si t'avais pas triché toute l'année, hein.
2: J'ai jamais triché de ma vie. En même temps, j'ai jamais gagné non plus. Donc, si, enfin, bon, bref. Samuel, tu as déjà. Ah, t'as zéro? Il a zéro, Samuel?
0: Oui, Alban a deux.
2: Ah mince! Bah, dis donc. Ah oui, oui, mais bon, dis, t'as envie d'aller à Ciotat ou pas, mon Samuel? Parce que là, faut, bah oui, il va falloir réagir. Alors écoute, Samuel, on va partir sur le quiz musical. Toi, t'es de la génération un peu comme, bah finalement, comme Alban et moi, hein, voilà, on est dans la petite quarantaine, donc...
0: La petite quarantaine?
2: Oui, la petite quarantaine. Lui, il a 41 ans. Ah, vous parlez de moi, oui. Bon, bah ça va, 46. Ouais. Hein.
0: Bah c'est presque 50.
2: Je voulais juste préciser que tous les quiz, tous les extraits aujourd'hui ont été choisis par l'ensemble de l'équipe, donc c'est un peu nos chansons préférées. Voilà, alors on ne dira pas qui aimait bien Abba, mais bon. Voici un extrait. C'est parti.
4: Ils m'ont mis la fièvre pendant les heures.
2: Voilà.
0: Voilà.
2: Voilà.
0: Oui, bah ça c'est sûr. Hein. Pendant des heures.
2: Qui c'est qui avait choisi ça, NTM?
0: Bah,
2: c'est
0: moi.
2: Toi qui voulais l'écouter.
0: C'est qui voulait écouter NTM, le thème à part moi.
2: La fièvre, et eh ben voilà, oui, on n'en voit même pas le chrono. Hein.
0: Bah non.
2: Ça marque un point.
0: Pendant
2: un point,
0: des heures.
2: C'est bien.
0: Eh oui.
2: Voici un deuxième extrait, on fait très simple, hein, c'est du qui chante. Alors ça fait de bonheur de mon adolescent, je m'en souviens. Très jolie femme.

0: c'est qui?
1: On a eu bon Edou, 10 secondes. Comment vous m'avez dit?
2: Les Nicro. Non. Chirilicro.
1: C'est parti de la série des inventions de nom. Alors écoutez, comme vous avez accordé...
0: Oui, ça va, on va lui donner...
1: Cheryl Licro, alors
0: non,
1: pas
0: c'est
1: vraiment.
0: Cheryl.
1: C'est Cheryl Crow. Cheryl Crow.
2: Ben, j'ai appris mauvais anglais.
0: T'es sérieusement en train de donner des leçons d'anglais à Samuel?
1: Cheryl Crow.
0: Cheryl Crow. Bah, ça fait 2 pour Alban, 2 pour Samuel. Bah, ça, c'est plutôt bien, j'ai envie de dire. Et là, tout de suite, vous vous rappelez, j'ai révolutionné le parquet de Danse avec les Stars. 2016, je deviens la première danseuse étoile de France.
1: Il y a une plaque, d'ailleurs, sur le plateau.
0: Il y a une plaque sur le plateau, bien sûr. Et le générique de Danse avec les Stars, et on avait même fait le clip à la Tour Eiffel avec lui, c'était ça, Kungs, The Girl.
1: Ah, c'est bon,
0: et
1: ça.
0: Eh bah, ben, ouais, vous écoutez ici. Et voilà, on danse dans Danse avec les Stars.
1: Bah, on y va.
0: Et bien sûr.

0: avec This Girl, qui pourrait être d'ailleurs l'hymne de votre Damien Hollande. Hein.
1: Oui, non, mais si, c'est pas ça que j'ai choisi.
0: En tous les cas, je salue tous ceux et celles qui ont rejoint le Damien Hollande ces dernières semaines. Et si vous souhaitez rendre hommage, je le rappelle, à Valérie Damido, tout au long de l'été, on en a beaucoup parlé cette saison. Il y a cette statue. Rappelons où se trouve cette belle statue.
1: Montélimar.
0: Vous allez à Montélimar, sur la place publique, à Trinité-Condon.
1: D'accord.
0: Il y a une statue de 15 mètres de haut, quand même, avec Valérie Damido en salopette.
1: Bien sûr.
0: Les gens se prosternent. Les gens dorment, la nuit.
1: Évidemment.
0: Posent des bougies. Allez à Montélimar et bientôt à Angoulême, il y en aura une autre.
1: Ouais, voilà. Évidemment. Bien allez, sûr. Sur une Roomba, jingle.
2: Ici la voix, d'ici, et c'est moi qui choisis quand on met un jingle. Ici à Paris, on est au taquet.
0: Pas de faire à moufler, là. Merci Alain Gazal, qui est la voix
1: d'ici. Merci la voix. Alors, ça veut dire qu'Alban, tu as deux. Samuel, tu as deux. Vous avez fait le même nombre de points.
3: Mm-hmm.
1: Ça veut dire que...
0: Bah, ils vont partir ensemble.
1: Bah écoutez, je ne sais pas s'ils vont partir ensemble.
0: Il n'y a plus que ça.
1: Enfin, en même temps, vous n'êtes pas très loin. Hein. L'Hérault et la Drôme Ardèche, on n'est pas... Voilà, c'est pas... Bon, alors écoute, soit tu marques, et il ne marque pas, soit vous marquez tous les deux et on vous départagera.
0: Encore une grande phrase, ça.
1: Oui, écoutez, tiens, je te mets une petite ambiance musicale.
4: Je vous ai apporté des bonbons.
1: Voilà, c'est mauvais pour les dents.
4: Parce que les fleurs,
1: c'est périssable. Alors, on va parler de bonbons, ma chérie.
4: Les bonbons, c'est tellement bon.
1: Ah là là, quelle confiserie est associée à la ville d'Uzès, dans le Gard, la ville de Didier Gustin, qu'on embrasse très fort.
0: Bisous, Didier.
1: Quelle confiserie est associée à la ville d'Uzès, dans le Gard? Top chrono, 10 secondes.
5: Au hasard, Alban. Vite.
3: Macaron.
1: Non, et pas du tout. C'est le réglisse, enfin la réglisse, pardon. C'est à Uzès qu'est née la marque Zan, qui est aujourd'hui avec Haribo. Voilà. Il y a le musée du bonbon Haribo à Uzès. C'est l'un des sites touristiques les plus visités du Gard. Mmh. Et je crois que le gardien du musée, c'est Didier Gustin, et il bouffe des bonbons toute la journée.
0: Bon, le salut Didier, il a fait partie de l'aventure au taquet. Hein.
1: Évidemment.
0: Alors, c'est pas encore perdu pour Alban, hein, puisqu'ils sont encore à égalité. Voilà. Là, donc, on va voir comment ça se passe. C'est Samuel, t'as compris que si là, tu gagnes pas, faudra qu'on vous départage d'une façon ou d'une autre.
1: À main nue, dans l'octogone.
0: Voilà, donc t'as plutôt intérêt à marquer les points, comme ça, ce serait plus clair. Samuel, on y va, on est chaud, on a deux points et on va tenter de prendre 5 points de plus pour être en finale avant 13h. Avec un petit extrait, s'il vous plaît. Ah, on a beaucoup voyagé hein, cette saison. Là, on est au Venezuela.
1: Oui, bah là, on a beaucoup voyagé.
0: Voici donc cette question géographie, question capitale. On est nul souvent en géographie en nom de capitale, c'est vrai.
1: Pas toi,
0: on
1: trouve pas. Parlez pour vous.
0: Oh, oui, voilà, merci. Attends, bah on va voir si vous savez. Quelle est la capitale du Venezuela? Top chrono, 10 secondes. La capitale du Venezuela, Samuel, pour la gloire.
6: Caracas.
0: Oui, Caracas. Oui, c'est Caracas.
1: Et voilà.
0: Bravo, et génial. Voilà. Génial.
1: Donc, alors, autant vous dire que j'ai le seum.
0: Ah bah là, t'as plus personne avec toi.
1: C'est-à-dire que pour la dernière émission...
0: Tu finis bien, toi.
1: Voilà, de ces deux saisons au taquet. Voilà, j'ai tout donné. Hein. Vous allez laisser cette personne triompher.
0: Ah bah de toute façon, oui. Hein, c'est...
1: Quoi?
0: Enfin, ce sera forcément un de mes candidats qui va gagner. Et vous allez peut-être en coacher sur la phase finale.
1: Oui, je te remercie. Ouais. Bon, bah, Alban, merci d'avoir
0: joué. J'ai compris les règles du jeu.
1: Enfin. Ouais, c'est bien, au bout de deux ans, c'est cool. Alban, bravo, tu as quand même tout donné. Je suis désolée. J'ai envie de chialer. J'avais dit que je pleurerais pas, mais là, je suis à ça de chialer. Ouais. J'étais
3: Je vous souhaite un bon été.
1: Toi aussi, ma chérie.
0: Merci.
1: Amuse-toi bien, belles vacances, et puis bonne continuation. Samuel, te voilà donc finaliste. Enfin, qualifié pour la finale.
0: Mais oui.
1: Voilà. On verra qui de Laurent ou Sylvie te rejoindra.

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1: Soyez les bienvenus si vous nous rejoignez. Vous écoutez au Taquet avec Valérie Damido et Éric Bastien. Alors, à ce moment-là, normalement, Valérie rappelle les cadeaux.
2: Exactement.
1: On est d'accord. Pour cette dernière émission, on a fait appel à un fidèle de l'émission qui va le faire, mais alors beaucoup mieux que vous. Bonjour.
3: Alors, bonjour. Le problème, c'est que je ne connais pas mon texte. Alors. Je ne connais pas mon texte. Peut-être que Stéphane Bern, vous connaissez, vous?
2: Oui.
3: Écoutez, j'ai regardé, je n'arrive pas à retrouver mon texte. Je crois qu'il y a une machine à café à gagner. C'est ça, l'Aspalès.
4: Oui, c'est une machine à café, je crois. Mais je crois qu'il y a autre chose. Coluche, c'est quoi? Je sais pas, je crois qu'il y a des trucs à gagner, des voyages, des machins. Des spas, des machins, des trucs, tout ça. Hein? Voilà, des massages avec Patrick Bruel, des trucs comme ça.
5: Oh non!
1: Et est-ce que Johnny pourrait nous en dire un mot aussi?
2: Oh mon Dieu!
3: Eh ben moi j'écoute tous les jours au Taquet parce que j'adore d'abord. J'adore le café parce que j'adore le café. Parce que Malongo, c'est mon café.
2: Oh là là!
5: Oh là là!
1: Oh Didier Gustin!
2: Évidemment. Non, mon petit chaton! Comment ça va?
3: Salut les copains!
2: Oh là là! Bonjour mon Didier, comment ça va?
5: Ah, qu'est-ce qu'on l'a?
3: Bonjour Valérie, bonjour Eric.
5: Salut,
3: Eric qui m'a envoyé un message. Je pouvais pas te répondre parce qu'on avait déjà.
5: Mais oui, mais j'ai bien compris qu'il y a des gens qui. Mais oui, j'ai compris.
2: Mais oui, en plus, je venais de parler de toi. Je venais de parler de toi.
3: Oui, j'ai entendu.
2: Oh là là.
3: J'ai entendu, Usaès et tout.
2: Mon petit chat des bois.
5: Non, parce que moi, j'ai voulu faire des petites surprises. Et en fait, c'est l'équipe, on va le dire. C'est Catherine qui connaît et Céline qui ont pris les deux.
3: Ouais, Catherine, elle est top.
5: Et voilà.
2: Eh oui, les filles sont les meilleures, mon petit chaton.
5: Ah, Didier, t'as marqué l'émission. Merci.
2: Merci, hein.
3: Bah, j'ai toujours mon rond de serviette. Hein.
2: Ah bah oui, évidemment, un jour on se retrouvera ici ou ailleurs, ne t'inquiète même pas.
3: Avec plaisir. Bon, bah, je vous laisse parce que vous avez un jeu à faire, non?
2: Allez.
5: Bah oui, et tu joues quand même, fais ta promo, tu joues, tu fais quelque chose cet été ou pas là?
3: Oui, je suis en tournée, bah, justement, parce que j'ai joué dans Camping Paradis, je suis en train de faire la tournée des 20 ans de Camping Paradis.
5: Okay.
3: Et voilà, j'ai une trentaine de dates jusqu'au 21 août. Voilà.
2: Eh ben génial.
5: Merci mon Didier, t'es un amour.
2: Merci Didier.
3: Je vous embrasse fort.
2: Bisous. Oh là là, quel amour.
5: C'est fou ça.
2: On l'adore celui-là. Alors, Laurent, t'es content de jouer avec moi?
5: C'est une belle réaction.
2: Alors, je vais la refaire. Laurent, t'es content de jouer avec moi?
6: Mais je suis super content, Valérie. Pourquoi cette question? Tout le monde est content de jouer avec toi?
2: Ah, ben oui, je sais pas, mon chat, comme il n'y avait pas de réponse.
5: Il a bien appris son texte,
2: voilà,
5: celui que j'ai donné.
2: Alors, Alors, Laurent, qui joue avec ICI Provence, t'habites à Lorgues, ville que j'adore. J'y ai passé beaucoup de fois des vacances, et j'adore Lorgues. Tu es marié à Nathalie, tu as des jumelles, tu as deux grands garçons, tu as des chiens, un chat, tu es pâtissier, boulanger, glacier. Bref, une profession qui n'aurait pas été pour moi, j'aurais évidemment fait faillite. Alors, est-ce que tu es prêt à gagner? Est-ce que tu as envie d'aller à la Ciotat?
6: Bah, par contre, j'ai envie d'aller à la Ciotat, j'ai envie de gagner. De toute manière, c'est dans mon ADN, c'est obligé.
2: Ah bah écoute, mon
5: t'as
2: chat...
5: vu comme je l'ai bien coaché celui-là?
2: Ouais.
5: T'as vu
2: quoi
5: ça?
2: Attends.
5: C'est la crête de champion, ça.
2: T'es quoi comme signe astrologique?
6: Ça, c'est mon champion.
2: T'es quoi comme signe astrologique?
6: Gémeaux.
2: Gémeaux. Alors, écoute bien cette première question avec une petite ambiance musicale. Est-ce que vous vous rappelez de ce tube? Bah oui, évidemment. Alors, j'ai une question drapeau à te poser.
5: Dragosta Dintei, je me souviens. C'est comme ça, je crois qu'on prononce le nom.
2: Ah, mais là, tu me demandes un truc, je sais pas. Moi, je connais. Kourouku, stage. Alors, le drapeau, écoute bien cette question, Laurent. Le drapeau de la Roumanie et le drapeau du Tchad sont pratiquement identiques. Est-ce que c'est vrai ou faux que la Roumanie et le Tchad ont presque le même drapeau? Top chrono, 5 secondes.
6: Roumanie, le Tchad, oui, je crois que c'est. Il y a du jaune, il y a du rouge, donc oui, moi je dirais oui. Et puis l'autre,
2: bravo. Eh ben bravo, c'est bleu, jaune et rouge. Voilà, c'est juste le bleu qui change. Il est un peu plus foncé sur le drapeau du Tchad. Bravo, premier point pour Laurent.
5: Bon, Sylvie, déjà, salut Laurent, hein, je suis content de te retrouver. Merci d'être là, Laurent, bravo.
2: Laurent est dans la team d'Amido maintenant.
5: Oui, bien sûr. Mais Laurent, il peut me parler quand même, non? Non, c'est fini?
6: Oui, il est gentil. De toute façon, vous êtes gentils tous les deux. Là.
2: Oh.
5: Voilà, c'est bien ça. Sylvie, avec ici, Zer, qui était avec nous mercredi, c'était le 15 juillet, qui a marqué 19 points, donc un beau parcours.
2: Oui,
5: Sylvie,
2: beau parcours.
5: À Saint-Apollinaire, comment ça va?
7: Bonjour, ça va bien. L'orage est passé, donc c'est très bien.
5: Ah bon, alors, tout roule. Hôtel de, hôtesse de caisse actuellement.
2: Hôtel de l'air, ouais.
5: Oui, n'a rien à voir. Mmh. Technicienne de laboratoire, elle était aide-soignante. Vous vous souvenez, c'était Laure Ingalls, enfin Caroline
2: oui,
5: Ingalls.
2: Je sais.
5: Elle voulait 12 enfants. Elle voulait, voilà,
2: oui, elle fait des tartes aux pommes toute la journée en coupant du bois avec son mari.
5: Exactement, elle a visité l'Italie, elle est un peu sauvage. C'est elle qui souhaiterait que sa vie soit tournée, écrite par Gérard Juillot. Vous en souvenez?
2: Évidemment.
5: Bien sûr.
2: Sylvie, ou alors un livre écrit
5: Nadine
2: par avec Nadine.
5: Oh, quand je pense Nadine. Qu'on a Nadine Mousselet, c'est fou.
2: Nadine, ma réalisatrice m'a dit que t'étais sur Instagram, je t'ai suivi. Sur Instagram, je m'appelle Valou la Gitane, n'aie pas peur, c'est moi.
5: Ah non, mais c'est génial ça. Sylvie, le week-end se présente bien? On est heureuse?
7: Oui, ça va très bien. Je pense manger des moules frites ce soir, donc voilà.
5: Très joli programme. Voici la question, elle arrive tout de suite. C'est une question à un point avec un petit extrait. Ma série préférée, Grey's Anatomy, le corps,
2: oh bah,
5: ça.
2: Oui, tout ce que je déteste.
5: Et oui, les problèmes. Alors, Sylvie, votre avant-bras fait la taille de votre pied. Vrai ou faux? Top chrono, 5 secondes. Ton avant-bras fait la taille de ton pied.
2: Regarde. Elle a dit faux.
5: Je sais rien, je suis pas assez souple pour faire.
7: J'ai dit faux.
2: Elle a dit faux.
5: Eh ben c'est vrai, mais non, chez la plupart des adultes, la longueur de l'avant-bras est très proche de celle du... Non mais c'est bon, plus je suis en train de vérifier.
2: Mais oui, c'est vrai, évidemment que c'est vrai.
5: Non, c'est vrai. Catherine a vérifié aussi.
2: Moi, je suis en train de regarder. Mais oui, mes amis, vous ne savez pas ça, c'était un truc de gosse, on faisait ça tout le temps. Laurent, un point, Sylvie, pas de point. Ah, il a tout de suite, c'est
8: non, non, non, excusez-moi.
2: Ah, j'ai même pas le droit de dire, allez, vas-y.
8: Non, désolé. Ah. Petit changement de programme.
2: Ah, d'accord.
8: Alors, toute l'année, vous nous avez parlé de cette personne. Toute l'année, vous avez... chantonner cette personne.
5: Ah oui? C'est la vie. Ne me dis pas qu'on a un vibrisque. C'est des rimes. C'est magnifique.
2: La la la la la.
5: Oh non.
8: Encore. Bonjour Rémi Bricca.
5: Oh non.
9: Bonjour, bonjour.
2: Oh, Rémi Bricca, c'est pas possible, je peux chialer.
5: Notre idole, notre légende.
2: Mais Rémi, comment ça va?
9: Ça va bien, voilà, je vous appelle de l'Allemagne, d'Europa Park, où je me produis en ce moment.
2: Oh là là là.
5: Les colombes, le chapeau.
2: Oh là là là.
5: Le feu d'artifice.
2: Mais on a chanté votre chanson
9: mais tout,
2: tout le temps, mon...
9: Tout. Oui, c'est ce qu'on m'a dit. Alors, je suis vraiment heureux parce que c'est, pour moi, c'est tous les jours la vie en couleur. Alors, et en plus, cette année, ça, la vie en couleur va avoir 50 ans. Donc, c'est bien.
5: Oh là là.
9: Je suis le premier à vous l'annoncer.
2: Oh.
5: Mais quelle surprise extraordinaire. Tiens, regarde, hey, Rémi, regarde comment on faisait. Allez,
2: c'est la vie en couleur.
9: En couleur. Dans le ballon.
2: Oui.
5: Ah, c'est mon premier duo,
2: magnifique.
5: J'adore.
2: C'est magnifique. Je peux chialer. Nadine Mousselet, Rémi Bricca, les filles, vous êtes formidables.
5: On peut mourir tranquillement.
2: On peut mourir tranquillement.
5: Exactement.
2: Pas aujourd'hui.
8: Vous allez peut-être finir l'émission avant.
5: Oui,
2: on va finir l'émission. Merci.
5: Comment vous avez fait pour avoir Rémi Bricca?
2: C'est magnifique. Hein.
5: C'est toi,
8: on lui a demandé. Et, c'est une idée de Céline, la réalisatrice.
2: Ah. Oh là là, c'est magnifique.
5: Est-ce qu'on peut remettre un extrait quand même?
2: Ah oui, remettez-nous un petit extrait. Allons-y.
5: Bien sûr.
2: Allez. Oh là là, on adore.
5: Où,
2: c'est la vie en couleur. La la la la la la la la la la la
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5: la la
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5: la
2: la la la Oh là là.
9: C'est un vrai plaisir. En tout cas, je vous souhaite un très bel été.
2: Ah, oh, toi aussi.
9: Avec plein de couleurs et puis la vie en couleur surtout. Voilà.
2: Eh ben merci beaucoup.
5: C'est magique. Nadine Mousselet, Rémi Bricca, Didier Gustin. Est-ce qu'on peut continuer l'émission jusqu'à 15h?
2: J'aimerais bien, mais non, parce qu'on va enchaîner tout de suite. Laurent, ton quiz musical, t'es prêt, mon chat? Laurent.
5: Oui.
2: Laurence, je vais pas te faire écouter Rémi Bricca, hein, mais il va falloir quand même que tu me trouves, les petites chansons que je vais te mettre, mon chaton. T'es prêt?
10: Je suis prêt.
2: Alors ça, c'est un tube que j'adore. Gwen Coupez aussi, elle l'adore. C'est elle qui l'a choisi d'ailleurs. On adore ce titre. Écoute bien, qui chante?

0: Bonjour Gilbert Montagné. Ça marche pas là.
1: Non, ça marche pas. Ouais. On veut pas, toi,
2: pas tous les coups. Hein.
1: On n'a pas non plus, tu vois. Bon. Eh, bravo, premier point pour toi, mon chat. Alors, tu vas m'en marquer tout de suite un deuxième avec cet énorme tube.
3: 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Hein? Georgia. 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
1: 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Alors, tu me dis que c'est qui, Ray Charles?
4: Bah, ouais, c'est...
1: Évidemment, oui, oui.
0: Bonjour, Ray Charles.
4: Merci, non. C'est
1: Georgia on my mind, Ray Charles, qui veut dire que tu as...
0: C'est ton choix, ça, hein. T'aimes bien, toi, Ray Charles.
1: Bon, moi, j'aime tout. Non, moi, mon choix, c'est celui un des tiens.
0: Ah, d'accord.
1: Ouais, c'est le deuxième des tiens. Bravo, Laurent, tu as 3 points.
0: Sylvie, attention, là, il a un petit peu décollé. Donc, on a deux chansons à retrouver. Franchement, on est sur du tube, ça
5: oui.
0: va le faire. T'es prête, ma Sylvie?
6: Oui, j'espère.
0: Tu connais Rémi Bricca, hein. T'étais contente d'écouter Rémi, là. C'est génial. Merci, Sylvie. Merci, Sylvie.
6: C'est
0: pas grave,
2: Sylvie. Sylvie, elle est stressée, elle est concentrée.
0: Oui,
2: elle est concentrée. Elle veut gagner des points.
1: Voilà.
0: Et c'est la chanson qui arrive, on y va.
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0: 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Allez, Sylvie, c'est facile ça, top chrono. Qui chante?
6: J'ai déjà entendu.
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0: Tube dans les années 80. Une femme.
6: Oui, une femme.
0: Aïe, aïe, aïe. C'est Caroline Loeb.
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0: Je voudrais dédicacer cette chanson à Céline Lebras qui réalise cette émission et qui nous a foutu de toutes les matières, c'est les maths qu'elle préfère, une espèce de parodie toute l'année. Et d'ailleurs, j'en profite pour dire qu'on n'en peut plus de tes chansons bretonnes. Et comme ton mari François Touchard est en régie, il va falloir qu'on se parle, François.
1: Allez, peut-être que tu vas trouver la deuxième chanson, c'est mon choix à moi.
0: Top chrono. Top chanson.
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0: Facile.
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0: Allez, bon, on met le chrono là. Ah, non, Sylvie, écoute, là, c'est pas possible. Là.
2: Essayez, Sylvie.
0: Mais non.
6: Non.
0: Sylvie.
1: What a wonderful world.
0: Bah, c'est Louis Armstrong. Ah, c'est dommage, je pensais vraiment que c'était des chansons très connues. Hein,
1: Et c'est une sublime chanson, surtout, hein, sur l'amour, sur tellement de choses.
0: Oui, c'est bien de finir là-dessus. Bah, bon, Sylvie.
1: Ça serait pas mal. Ouais.
0: C'est moche, là. Hein.
1: C'est moche.
0: Ah, pour Sylvie, c'est moche. Ouais.
1: Bah, c'est moche, elle est à zéro. Hein.
0: Bah, oui, ça te fait pas dire.
1: Lolo, t'es à ça du bol de sangria. Hein. C'est pas mal. Hein.
0: Oui, ça manque un peu, d'ailleurs, là. Hein. On a soif un peu, là.
1: Alors là, je lance quoi? Je lance Soirée mondaine?
2: Oui.
1: Ah, bah voilà. Bah écoutez, bah maintenant je demande. Hein. Et bah vous êtes sur ici.
0: Avec Auréa, bonjour Auréa.
1: Allez, vous écoutez ici, on vous aime, Soirée mondaine, Auréa.

0: Soirée mondaine, Oria. Non mais on peut pas se quitter avant 13h sans que vous m'ayez refait une dernière fois Flipper le dauphin. Là.
1: Bien sûr, on va en parler, regardez. Jingle.
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1: Alors, ça, c'est la soupe aux choux.
0: C'est vrai, bah, en même temps, je suis auvergnat. Hein,
1: je rappelle que Laurent, qui joue avec moi, est ici Provence. Il voudrait, s'il était un animal, être un dauphin.
0: Ah.
1: Est-ce que tu sais imiter le dauphin, Laurent?
3: Ouais, mais le dauphin qui dort un petit peu, il fait...
0: C'est ridicule. Ah, Catherine,
1: c'est
0: on
1: alors,
0: fait
1: moi, non, moi j'imite rien du tout, moi.
0: Ah bah si, on fait le dauphin là. On
1: moi j'imite le chat.
0: Vas-y.
1: Ah vas-y.
0: Miaou. Ouais, c'était facile ça. Fais le dauphin.
1: Ah voilà. Ouais. Alors, Laurent, tu vas faire quoi là ce week-end? Tu vas bosser? Tu vas jardiner? Tu vas faire quoi exactement?
3: Rien de spécial. Je pense que ça va être un petit peu de piscine, peut-être un peu de rivière aussi. On a été à la rivière ce matin là.
1: Et alors, il fait beau à la rivière?
3: Ah ouais, bah c'est beau. En fait, c'est juste à côté, c'est à Vidauban.
1: Mais oui, mais oui. Puis t'as un restaurant qui est pas loin, là, aux fontaines de je sais plus quoi, là, comment ça s'appelle?
3: Les fontaines, ça ne dit rien. Mais on a deux restaurants hyper réputés à, je sais pas si je peux dire les noms, à Lorgues. Il y a un restaurant, il s'appelle chez Bruno.
1: Ouais. Mmh.
3: Ben celui-là, il est réputé. Les derniers qui sont venus manger, je crois que c'est David Beckham et sa femme, il y a pas si longtemps.
0: Bonjour David Beckham, qui est avec nous. Hein.
1: Non, il y a pas
3: d'air. Normalement, il passe cet après-midi parce qu'il reste un peu de gambasse d'hier soir.
1: Ah, voilà, bah, ouais, embrasse-le bien, hein, le petit David, ouais. On l'adore. Alors, demain, il y a la finale, enfin la troisième place. Là.
0: Oui, bah oui, mais...
3: Oui.
1: Ah, oui.
0: Non, mais remuez pas le couteau encore une fois.
1: France-Angleterre. Bah quoi, on remue pas le couteau dans la plaie, on est pour l'Espagne de toute façon.
3: Oui.
1: Bon, alors, mon petit Lolo, là, c'est à 3 points. Je peux te dire que si tu marques, c'est plié, tu vas en finale.
3: Ouais.
1: Alors, c'est une question cash. Écoute bien la question. C'est simplissime. Pour un homme de ta trempe, tu devrais trouver immédiatement. Écoute bien. Comment on appelle la partie du livre où il y a marqué les chapitres et les numéros de pages? Comment ça s'appelle cette partie du livre où sont indiqués les chapitres et les numéros de pages? On appelle ça, il y a un nom spécial. Top chrono, 10 secondes.
3: Chapitre et numéro de pages.
1: Oui, ça répertorie tout, quoi.
4: Mais il demande à ses fils qui sont là pour l'aider.
0: Ben évidemment.
1: Il a le droit. Alors
3: C'est dur, cette question.
0: Non.
1: Quand je vais te dire la réponse, tu vas me dire « Ah ben non, c'était pas dur, c'est la table des matières. »
3: D'accord. Ah ben, j'aurais pas cru qu'il y avait une table de matières
1: Oui.
0: Ah quand même, la table des matières.
1: Alors, c'est pas grave.
0: Ben pour l'instant, elle a encore zéro. Hein,
1: absolument.
0: Sylvie, c'est clair que là, voilà, si tu ne marques pas, il l'emporte. Si tu marques, tu encaisses 5 points. Et donc, tu es dans la phase finale avec nous dans les prochaines minutes. Un petit peu de pression, Sylvie. On y croit. Voici ta question. On va y aller tout de suite pour 5 points. Sur un dé à 6 faces, les dés à 6 faces, quel chiffre est inscrit sur la face opposée aux 2? Top chrono, 10 secondes. Quel chiffre est inscrit sur la face opposée aux 2? T'as dit 4?
5: Oui.
0: Je crois que tu ne regarderas plus jamais les dés comme avant. C'était le 5. Oh Sylvie, je suis désolé.
1: Ah bah ça fait bien nos affaires ça Lolo, parce que tu vas jouer la finale avec maman.
0: Bravo Laurent.
1: Alors.
0: Football, hein. Bravo Sylvie quand même, hein. Merci.
1: Bravo Sylvie.
3: Ouais. Bravo.
5: Réussi à faire beaucoup de zéros aujourd'hui.
1: Écoute, on peut pas toujours gagner, Sylvie, tu vois.
0: On peut pas tromper.
1: Mille fois, mille personnes. Bon, alors, Laurent.
3: Le zéro, c'est l'apéro.
1: Bon, Laurent, c'est pas mal. Lance l'apéro, commence à faire chauffer le barbecue. Là, t'es presque, t'es aux portes de gagner la finale.
0: 100% masculin, finale, hein, dis donc. Samuel Laurent, deux mecs.
1: Et alors?
3: Oui, bon,
0: rien, deux mecs. Constate, quoi, voilà.
1: C'est quoi? C'est moi qui joue avec Laurent. Je garde Laurent.
0: C'est mon côté patriarcal. Voilà. Oula, les gros yeux qu'elle me fait.
1: Non mais
0: oula.
1: Catherine dit quelque chose quoi.
0: Je remarque juste que c'est une finale de mec, hein.
1: Ça fait 2 ans que j'arbitre entre vous. Débrouillez-vous, hein.
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1: Et c'est la dernière fois que Rocky va nous accompagner dans Au taquet. Toutes ces finales, 2 ans de finale, mon Dieu. Toutes ces chances que j'ai eues de gagner. J'ai triomphé plus d'une fois. Et là, aujourd'hui à ma gauche, il y a Laurent. Laurent, il joue avec Ici Provence. Il habite à Lorgues. Il est marié à Nathalie. Il est pâtissier. Autant vous dire qu'il va pas rester longtemps dans la sauce. Il va triompher et partir à la Ciotat. À ma droite, il y a qui ?
0: Eh bien, il y a Samuel pour cette dernière finale avec Ici Héros. Il est en mode Saint-Génie de Fontenay, mais il fait du barbecue. Voilà, il a un chat qui s'appelle Tigre. Comme Survivor avec The Tiger, il a l'œil. L'œil de la victoire !
1: Ouais, ouais, c'est parti ! Oh my god, Rocky, c'est toi ?
0: Oh, c'est la dernière finale, quoi.
1: Alors, Laurent, t'es prêt à gagner ?
3: Je suis prêt à gagner.
1: Ça, c'est une bonne nouvelle, tu vois, parce que...
3: Je suis au taquet, là.
1: Tu sais que c'est pas un bingo, hein, pour la finale.
3: Ouais, ouais.
1: Ah oui, on l'avait dit, hein. C'est-à-dire que on se dut bon. Pendant 2 ans, on leur a raconté plein de conneries. Ils ont rigolé avec nous. On a monté un pays, le Damidoland. Il y a déjà 1700 habitants.
0: C'est vrai.
1: Alors, on va vous poser des questions l'un sur l'autre. Vous allez marquer, c'est des vrais ou faux. Je vais te donner des vrais ou faux sur Eric. À chaque fois que tu vas bien répondre, tu auras 2 points. Hein, t'es d'accord?
3: Je connais tout d'Eric.
1: Oh mon Dieu.
0: Bah, c'est inquiétant. Écoute,
1: tu sais quoi? C'est magnifique. Je vais quand même t'encourager avec une chanson que tu adores. Je suis tombée pour elle.
0: Tu ne sais pas que j'étais en couple avec Pascal pendant 6 ans. Rien.
1: Ah bah là, écoute, on va appeler Pascal, on va lui demander Pascal, confirmation.
4: Bonjour Pascal Obispo.
0: Non mais je sais qu'il est, il a des fois écouté l'émission. Pascal.
1: Il a totalement écouté l'émission. Alors, c'est parti. Il n'y aura pas que 10 secondes d'un commun accord avec la réalisation.
0: Ouais, vous avez triché quoi.
1: On a pris chacun 20 secondes parce qu'il faut poser les questions.
0: D'accord, ok.
1: Alors, à chaque fois que tu me dis la bonne réponse, t'as 2 points. Écoute bien. Alors, Eric parle couramment anglais, vrai ou faux ?
3: Vrai.
1: Le surnom d'Eric, c'est Grongron.
3: Grongron ?
1: Ouais.
3: Vrai.
1: Eric a gagné 5 fois en 2 ans la finale.
3: Faux.
1: Ça, c'est...
0: Ouais.
1: Ok, et Eric adore l'argent, d'ailleurs, il en parle tout le temps.
3: Bah, vrai.
1: Voilà, sauf que...
0: Bon, en fait, la dernière,
1: Eric est hypochondriaque.
3: Vrai.
1: Voilà, mais tu as marqué, Eric parle couramment anglais, c'est
0: faux.
1: Hein.
0: C'est
1: même une buse.
0: Ah, une buse.
1: Le surnom d'Eric, c'est pas Grongron, c'est Chonchon.
0: Chonchon.
1: Voilà, tu as
0: gagné marqué. 5 fois là.
1: il a dit faux, donc ouais. Il a 2 points. Eric adore l'argent, il a dit 2 points. Eric est hypochondriaque, 2 points. Il a 6 points.
0: Ouh là là là là là là là là.
1: Voilà.
0: Samuel, donc il a 6 points.
1: Ouais.
0: C'est pas compliqué.
1: Ah bah
0: faut
1: oui,
0: faire,
1: c'est
0: faut
1: bien.
0: Il faut faire 8 puisque c'est 2 points par bonne réponse. Ok, Samuel, 8 points, ça veut dire 4 bonnes réponses sur 5.
1: Woohoo !
0: J'ai des questions à te poser sur Valérie, c'est du vrai ou faux. On t'encourage avec la musique que tu aimes.
6: C'est Marseille, bébé.
1: Ouais ! C'est Marseille, bébé.
0: Allez, Samuel, on y va. Tu me réponds assez rapidement, vrai ou faux, top chrono. Valérie préfère Michel Sardou à Johnny.
3: Oui.
0: Valérie a 3 chiens.
3: Ouais.
0: Valérie adore la chasse.
3: Faux.
0: Valérie est timide.
3: Faux.
0: Valérie part en vacances en Espagne.
3: Valérie est timide, vrai. Et Valérie part en Espagne, vrai.
0: Et très bien, nous sommes arrivés au bout du chrono. Nous allons donc vérifier. Valérie part en vacances en Espagne, tu confirmes ?
1: 2 points.
0: 2 points, Valérie est timide.
1: C'est vrai.
0: Il a dit vrai, hein ?
1: Oui.
0: T'es timide ?
3: Oui, il dit vrai.
1: Et oui, je suis timide, je rougis. Mais c'est la vérité, personne ne le croit jamais.
0: Valérie adore la chasse.
1: Il a dit faux, c'est totalement faux. Je déteste
0: Valérie,
1: à 2 points.
0: Ouais. Valérie a 3 chiens, t'as dit quoi?
3: J'ai dit vrai.
1: Et non, j'en ai que 2.
0: Alors attention, 2-4-6, pour l'instant t'es à égalité, tout se joue sur cette réponse. Valérie préfère Michel Sardou à Johnny, tu nous as dit.
3: Vrai.
4: Il a... Non, il a dit faux.
1: Non, il a dit vrai.
4: Il a dit vrai, pardon.
1: Et c'est vrai. Faux, je préfère faux. Johnny.
0: Et donc ça ne suffira pas, Samuel.
1: Mais si,
0: si, si ça suffit, Samuel.
1: Ils sont à égalité. Donc c'est les points qui les départagent.
0: Ah, oh bah dis donc.
1: Et donc Laurent a eu 17 points et Samuel il a eu 21. Bah c'est Samuel.
0: Samuel, c'est toi qui gagne.
1: Voilà.
0: Bravo Samuel.
1: Alors Samuel, c'est toi qui iras au festival live ici, La Ciotat. C'est magnifique. Tu pars
4: trois nuits d'hôtel. Tu iras au concert tous les soirs. Tu iras même dans les coulisses. Tu feras du bateau. Tu sauras très vite qui sont les invités. Là, pour l'instant, on n'a pas le droit de le dire, mais très rapidement, on le saura.
0: Il y a Rémi Brica.
4: Oui, Rémi ça, c'est Brica, sûr. Il sera. Et voilà, bravo. Et
0: bravo à vous tous.
4: Et puis, eh ben, Lolo, tu gagnes la machine à café de Joe Malongo.
0: La dernière machine espresso, 32 dosettes, 6 verres en verre. Merci à Joe Malongo et à l'entreprise Malongo de nous avoir accompagnés pendant ces 2 ans.
4: Ah ouais, alors franchement, on a plein de merci à dire. Évidemment, on est très triste de vous quitter. Hein. On ne va plus jamais dire bonjour la France, enfin surtout moi. Je ne vais plus jamais supporter les vannes de Chonchon.
0: Je t'appellerai.
4: Tu m'appelleras, bien sûr. Alors, je remercie évidemment tous les auditeurs. Merci parce qu'on part en plus sur un super score. Et donc, merci. Merci aux habitants du Dami d'Hollande, on continuera cette vanne. Merci à Maître Kikandon qui a arbitré avec brio cette dernière et puis pendant un an. Merci à Gwen Coupès qui est déjà en vacances, cette bourrique. merci à Céline qui a réalisé avec brio.
0: Bravo Céline.
4: Voilà, merci. Merci aujourd'hui c'est Emma, mais on a quand même bien plein. Basile, Florent, Elori,
0: Lucas.
4: Alors Lulu, bravo parce que Lulu est un génie.
0: Ouais, c'est un génie.
4: Donc voilà, merci à Didier Gustin, François Touchard, Sandrine Saroche, Labajon. Tous ces gens qui nous ont accompagné la première
0: Sébastien
4: saison.
0: Marx.
4: Sébastien Marx. Merci à Alexandra, Marian. On a eu tellement Sadika. On a
6: Laura.
4: Eu Laura, on a eu au tellement standard, ouais. Au standard.
0: Maëva, Manon, Elodie pour l'équipe web et toutes
4: exactement.
0: Les vidéos que vous avez retrouvées. Puis les deux auteurs.
4: Et les deux auteurs, Raphaël et Luigi qui nous ont fait des questions, on peut dire...
0: Voilà.
4: On peut dire ça, non?
0: Très sympa.
6: Bah, on a appris plein de choses.
4: On a appris plein de trucs. J'espère que vous vous êtes bien marrés. Nous, on a adoré partager ces 2 ans avec vous. J'ai adoré raconter vos histoires, vos vies, vous avez des vies exceptionnelles, vous êtes formidables. Moi j'aime la France, j'aime les Français qu'on a eu pendant 2 ans, vous êtes exceptionnels, vous vous occupez d'associations, vous êtes amoureux de tout, de la nature. Vive Johnny à Bas-la-Chasse.
0: Bon, merci à toi Valérie.
4: Merci Eric.
0: Merci
4: et
0: Valérie.
4: Merci vraiment à Yann Chouquet et Céline Pigalle
0: d'être
4: venus me chercher et puis on se retrouvera un jour ici ou ailleurs. Merci la France, bonjour, au revoir, pardon, à demain.
0: Allez, oh, c'est salut. Mignon, jusqu'au bout.
6: Merci Valérie Damido et Eric Bastien. Dans un instant, Johan Rock pour Ici dès 5h. Quant à moi, je vous retrouve tout à l'heure à partir de midi pour les meilleurs moments d'Au Taquet sur votre radio Ici.

0: Silence pour confidence. On est ravis de vous retrouver ce matin ici.
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0: Alors que le début du week-end approche, peut-être sait-on jamais, le début des vacances pour certains d'entre vous. Soyez les bienvenus ici, dès 5h. Toute l'équipe des Lève-Tôt vous accompagne de la meilleure des manières. Info pratique, bonne humeur, bonne musique avec Indochine ces prochaines minutes. Et l'info, évidemment. Bonjour Cyril Ardo-Redon.
2: Bonjour Johan Rock, bonjour à tous.
0: Qu'est-ce que justement on trouve dans l'actualité ce matin?
2: Eh bien l'incendie, encore la une ce matin avec des milliers d'évacuations en Nouvelle-Aquitaine.
0: Dîner au restaurant, c'est bien. 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
0: Nous sommes le vendredi 24 juillet. Bienvenue ici, il est 5h. Le journal présenté par Cyril Ardo-Redon et la Nouvelle-Aquitaine est en proie aux flammes ce matin.
2: Avec deux gros incendies en cours, un à Biscarrosse dans les Landes, l'autre qui a démarré avant-hier dans le secteur du bassin d'Arcachon. Il a déjà parcouru 4800 hectares, 20 000 personnes ont dû être évacuées avec un ordre donné très tôt ce matin de quitter plusieurs villages de la presqu'île du Cap Ferret. Alors face aux flammes, aux interventions des pompiers, aux fermetures de routes et à la pagaille sur place, le maire de Bordeaux, Thomas Cazenave, appelle ses habitants et les vacanciers à ne pas se rendre sur le bassin ce week-end.
3: C'est un week-end de chasse et croisée. Il est très important que les vacanciers attendent avant de se déplacer, sinon ils seront retenus en amont du côté de Saint-Jean-d'Illac, des fois sans solution, ou alors devoir rebrousser chemin en direction de Bordeaux. Il vaut mieux attendre. Moi, j'invite les vacanciers qui ont prévu de venir de se renseigner encore avant de prendre la route, savoir si le feu sera maîtrisé et si la route sera réouverte. Pour l'instant, elle ne l'est pas. Donc, il vaut mieux attendre, voire décaler un peu son départ, plutôt que se retrouver coincé très en amont. Il vaut mieux se renseigner, suivre notamment le site de la préfecture, des services de l'État qui donnent des informations très précises et actualisées et qui permettent de pouvoir décider ou pas de venir. Parce qu'à ce stade, c'est tout à fait impossible et probablement encore dans les prochaines heures et les prochains jours.
2: Et la ville de Bordeaux a ouvert son parc des

0: Expositions pour accueillir une partie des personnes évacuées et des évacuations aussi dans le secteur de Biscarrosse dans les Landes. 9000 personnes priées de quitter leur domicile ou le camping face à un incendie qui a déjà parcouru plus de 1000 hectares déclenché par une camionnette accidentée. Dans le Var à présent, l'incendie du massif du Gros Bessillon est toujours actif selon la préfecture. 2700 hectares parcourus depuis mardi et des conditions météo qui s'améliorent, ce qui devrait aider le travail des 800 sapeurs-pompiers mobilisés. Deux enquêtes sont ouvertes pour déterminer les origines du feu. Ce matin, Météo France place la Haute-Garonne en rouge face à un risque très élevé de feux de forêt. 27 départements du sud et de l'ouest du pays sont en orange face à un risque élevé. Dans ce contexte, la France a demandé l'activation du mécanisme de protection civile de l'Union européenne. Notre pays va recevoir rapidement des renforts aériens étrangers pour lutter contre les incendies. Deux Canadair croates, deux Air Tractor portugais ou encore des hélicoptères tchèques et slovaques, selon Emmanuel Macron. Dossier complet sur ces incendies à retrouver sur ici.fr.
1: 5h03, l'essence coûte toujours très cher.
0: On avait pourtant bien cru que les prix des carburants allaient retrouver un niveau plus raisonnable. Mais non, le litre s'écoule de nouveau, bien souvent au-delà des 2 euros, conséquence directe de la guerre au Moyen-Orient. Face à la crise, le délai pour demander l'aide carburant pour les gros rouleurs vient d'être prolongé d'un mois jusqu'au 31 août. Et les rares stations-service où l'essence est un peu plus abordable sont prises d'assaut, Léonie Cornet.
2: 1,99€ le litre d'essence. Forcément, c'est la ruée à la pompe. Julien le constate, il y a du monde.
3: Je pense que les gens, quand ils ont vu ce matin que la station essence la moins chère, c'était ici, ils sont tous venus ici. Et je peux même vous dire que je crois qu'il n'y a plus beaucoup d'essence dans la station actuellement.
2: Pourquoi là, vous avez du mal à faire le plein ?
3: Ça monte plus du tout.
2: Désormais, Thomas anticipe, il compare une par une les stations-service avant de faire son plein.
4: J'ai regardé en plus sur une application pour savoir s'il n'y avait pas d'autres moins chères. Comme je suis dans le coin, je fais attention à ça et effectivement, c'est la moins chère.
2: Beaucoup ne comprennent pas pourquoi les prix remontent soudainement.
5: C'est du vol manifeste.
2: Comme Alain.
5: Quand le prix du brut baisse, il faut 6 mois pour que le prix baisse à la pompe. Par contre, quand il y a une bombe qui tombe, ça remonte tout de suite du jour au lendemain. Déjà, l'État en prendrait moins. Ça serait nettement mieux. Les taxes, c'est surtaxé. Il s'enrichit.
2: Total Energy a annoncé le retour du plafonnement des prix à 1,99€ dans ses stations, mais beaucoup dépassent encore les 2€ le litre.
0: Un reportage à Saint-Nid-de-l'Hôtel, près d'Orléans, dans le Loiret. Léonie Cornet, ici Orléans. Et sur ici.fr, vous retrouvez notre carte interactive pour consulter l'évolution des prix des carburants en temps réel. À Rennes, un adolescent de 17 ans mis en examen pour viol et vol sur personne vulnérable, selon le parquet. Le suspect est accusé de s'en être prise à une femme de presque 80 ans début juillet. Il a été placé en détention provisoire et doit comparaître en octobre devant le juge pour enfants.
1: Aujourd'hui, c'est l'avant-dernière étape du Tour de France.
0: 19e étape, 128 km entre Gap et l'Alpe d'Huez. Parcours difficile, tout en montée avec 21 virages noirs de monde. Une étape redoutée par les favoris du classement général, mais pas par Paul Sexas, 4e ce matin.
6: C'est sûr que c'est incroyable. Après, j'espère surtout de pas tomber dans la montée parce que je pense qu'il va y avoir beaucoup de spectateurs et on a vu que c'était quand même assez dangereux. Donc voilà, j'espère que tout va bien se passer surtout. Et après, forcément, c'est les jambes qui vont parler. Je me sens bien. Et pour une troisième semaine, c'est plutôt pas mal. Deux prochains jours qui arrivent qui sont très solides et sur lesquels le tour va se jouer. Et, enfin, en tout cas, le podium. Donc, je pense que ça va bien se passer. Après, on verra.
0: Départ de cette première version de l'Alpe d'Huez à 14h cet après-midi. Et je dis première car demain, les coureurs remettent ça avec 170 km entre le Bourg d'Oisan et une nouvelle fois donc l'Alpe d'Huez. On jette un coup d'œil sur nos conditions météo. Et c'est du grand et du beau soleil sur tout le pays aujourd'hui, Johan.
1: Un temps calme avec de la fraîcheur au nord ce matin et de fortes chaleurs au sud cet après-midi. Une chaleur qui s'étend et progresse sur le territoire de la Gironde à la Provence en passant par le Languedoc-Roussillon et midi toulousain, sans épargner la Corse, les températures ce matin, 15 à Aurillac, 17 dans la capitale, 20 à Bordeaux, 23 à Montpellier, 24 à Nice, et puis cet après-midi, le mercure qui va grimper d'un cran, omniprésent, le soleil à l'exception de la Picardie et de la Haute-Normandie, ainsi que le Nord-Pas-de-Calais avec de l'humidité et une couverture nuageuse assez conséquente, et puis des températures donc qui montent d'un cran par rapport à hier, 37 degrés à Bordeaux cet après-midi, 32 à La Rochelle, 31 à Bourges, 40 à Toulouse, c'est la la maximale ce vendredi. Et chez vous, comment ça se passe à 5h07? Vous nous envoyez, vous nous postez un petit message sur la page Facebook. D'ici, on fait la météo ensemble, comme tous les jours sur votre radio locale. 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
1: Plus de 40 ans que les chansons de Nicolas Sirkis et ses camarades nous accompagnent. Ce vendredi, on vous a choisi Troisième Sexe. Bon début de journée, 5h08.

0: bonjour à vous qui nous écoutez de si bonne heure ce vendredi. Ravi de vous savoir ici, de l'autre côté.
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0: Et à 5h11 ce matin, je voudrais vous parler de Bérangère, 84 ans. Elle vient de vivre un moment à la fois exceptionnel et déchirant. Cette dame vit depuis 50 ans dans une maison qu'elle a fait construire avec son mari, Lucien, au milieu des années 70. Dans cette maison, ils ont élevé leurs 3 enfants, ils ont passé une vie, elle avec à l'intérieur évidemment des souvenirs qui se sont accumulés. Et ce couple, bah évidemment, comptait finir ses jours dans cet endroit. Seulement, voilà, depuis quelques mois, cette maison est condamnée, la faute à un projet d'aménagement routier qui va la faire rasé d'ici la fin de l'année. Alors, Bérangère a tout essayé pour sauver sa maison, pétition, courrier, réunion publique, interview même donnée à la presse locale, rien n'y a fait dans quelques mois. Là où elle a vécu, il n'y aura bientôt plus rien. Alors, elle a trouvé une manière assez étonnante de dire au revoir à sa maison, sauter en parachute. Je le rappelle, elle a 84 ans. Elle a déclaré « J'ai eu envie de voir ma maison comme les oiseaux la voient depuis 50 ans lorsqu'ils passent au-dessus de mon toit ». Le saut en parachute a été organisé vendredi dernier. Tout s'est bien passé. Bérangère a sauté seule, oui, parce que Lucien, son mari, lui a préféré rester dans le jardin pour voir son épouse de tout là-haut. Visiblement, en bas comme en haut, ils étaient tous les deux émus, l'un comme l'autre. Alors, l'histoire est un peu triste, mais aussi, il y a plein de poésie. On souhaite bon courage à Lucien et Bérangère ce matin. Il est 5h12, vous écoutez ici, ce vendredi. Comment retrouver les auteurs présumés des incendies? C'est l'info d'ici.
2: Oui, nous serons dans les Pyrénées-Orientales avec les gendarmes, les pompiers, les forestiers qui fouillent les décombres à la recherche des indices.
0: Et puis pour la musique, Stevie Wonder arrive. Elle prend pas comme ça. Dans un instant, pour l'heure, qu'est-ce qu'on fait? Bah des économies, évidemment. Bonjour Valère Coréard, chaque jour avec vous, un bon plan pour surclasser notre pouvoir d'achat. Aujourd'hui, on va parler restaurant sans plomber l'addition.
3: Parce qu'un bon repas à l'extérieur, ça fait plaisir, mais la note grimpe vite parfois, hein, en moyenne 25 à 30 euros par personne en France, bien plus dans les grandes villes, alors autant dire qu'un dîner en couple peut rapidement dépasser les 70 euros. Mais bonne nouvelle, il y a des solutions pour faire baisser un peu l'addition, que ce soit au restaurant ou à la maison d'ailleurs, à condition d'avoir les bonnes adresses sur Internet.
0: Alors concrètement, comment ça marche pour payer moins cher ?
3: L'application la plus connue reste The Fork. Le principe est simple. Vous réservez votre table via l'application et selon les établissements partenaires, vous bénéficiez de 20, 30, parfois 50% de remise, hors boisson en général. À chaque réservation, vous cumulez aussi des points de fidélité qui sont appelés des Yums que vous transformez ensuite en réduction supplémentaire. Autre piste, Too Good To Go. Ici, il ne s'agit pas d'une remise sur l'addition, mais de sauver les invendus de restaurateurs ou de traiteurs à petit prix. Vous payez quelques euros et vous repartez avec un panier surprise. Vous ne choisissez pas forcément votre plat, mais vous divisez la facture par 2, 3, voire 4, et puis vous contribuez à réduire le gaspillage alimentaire. Et puis, il y a certaines applications de livraison comme Uber Eats ou Just Eat qui proposent régulièrement des codes promo ou encore des réductions de bienvenue. Et ça, bien sûr, c'est pas le même plaisir qu'un repas en salle, mais enfin, ça reste un bon moyen de limiter la dépense tout en se faisant plaisir. Résultat, en combinant ces solutions, vous pouvez économiser facilement 10 à 15 euros par repas, hein, soit plusieurs centaines d'euros par an si vous y allez souvent. Une vraie bouffée d'air pour le budget loisir sans se priver de bons moments autour de la table. Si vous aussi, vous avez des bons plans resto d'ailleurs, écrivez-moi. Comme ça, ça va aider tout le monde. Mon mail, c'est parici.leseconomies@radiofrance.com.
0: Passez un bon week-end, Valère. Lundi, vous nous expliquerez comment louer son camping-car, son van ou son fourgon. 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Ici, ce vendredi, il est 5h14.
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0: Ce vendredi matin, alors que la France est en proie cet été aux incendies, comment font les enquêteurs pour retrouver les auteurs présumés?
2: Cette année, 128 personnes ont déjà été interpellées dans ce cadre. C'est ce qu'a dit avant-hier le ministre de l'Intérieur, Laurent Nunez. Des investigations qui débutent alors que les cendres sont encore chaudes. Gendarmes, pompiers, forestiers fouillent les décombres à la recherche d'indices. Démonstration Caroline Félix dans les Pyrénées-Orientales avec la cellule d'identification criminelle de Perpignan.
6: Comment savoir où a démarré l'incendie dans cet immense champ désormais noir et gris? La première chose à faire, c'est de déterminer les flancs du feu, explique l'adjudant Johan.
7: Ici, on a le feu qui s'est arrêté un peu en bordure. Et là, si on regarde ici, pareil, le feu, là, il s'est propagé à droite. C'est comme un V. On va aller à l'intérieur du V, de trouver le sens de propagation du feu.
6: Plutôt par la gauche ou par la droite, la réponse se trouve au sol.
7: Tenez, là, on a un escargot. On va donc regarder l'escargot, ce qu'il nous montre. Ce côté-là, le côté gauche, il est tout noirci par la suie. Et celui-là, il est clair encore. Ça nous indique que le feu s'est propagé dans ce sens-là.
6: Le feu noircit la coquille par le côté par lequel il arrive. Il faut donc aller à gauche.
7: On met le drapeau avec le sens de propagation.
8: C'est comme remonter une pelote pour arriver à l'origine.
6: Les coquilles d'escargots sont nombreuses et très utiles.
7: Ça fait partie des seuls animaux qui ne peuvent pas partir très vite quand il y a le feu. La coquille résiste aussi.
6: D'escargots en cailloux, l'enquêteur progresse à travers le champ.
7: Par exemple, là, on a un caillou là.
6: Jusqu'à des traces qui montrent un autre sens du feu contre le vent.
7: Quand les deux vont se rejoindre, on sera sur une zone probable d'origine de départ de feu.
6: On y est, l'adjudant détermine une zone d'éclosion d'environ 10 mètres carrés en bord de route. Reste à trouver l'élément déclencheur, comme un mégot par exemple.
7: La zone de départ du feu, c'est pas la zone où le feu est le plus violent. Donc on peut aussi retrouver des mégots sur place.
6: Cette fois-ci, il n'y a rien, reste des hypothèses.
7: On est à proximité d'une route, on peut penser à un jet de mégots. On a trouvé là des canettes qui étaient sur le chantier. Et voilà, ce sera aux enquêteurs de s'attacher à essayer de trouver, par le biais d'enquêtes de voisinage, de téléphonie, de vidéo, ce qui a pu se passer à ce moment-là.
6: D'habitude, pour ce travail d'étude du terrain, ils sont 6, 2 gendarmes, 2 forestiers, 2 pompiers.
7: On a des investigations qui peuvent durer sur plusieurs jours. Il y a des journées où on peut marcher une bonne dizaine de kilomètres dans la zone brûlée. On n'a pas d'ombre, il fait très chaud. En général, quand on fait des investigations comme ça, on se laisse une pause de un jour ou deux. Sinon, ça devient trop dur et quand on est trop fatigué, on voit pas bien les choses non plus.
6: Il cède aussi de nouvelles caméras sur les tours de guet. Elles filment jusqu'à 10 km à la ronde.
7: Pour le feu de Trévillac, là, on a pu trianguler grâce aux différentes caméras pour remonter sur une zone qui était intéressante et dans laquelle on a pu travailler pour rechercher l'origine.
6: Les enquêteurs s'appuient également sur les images des hélicoptères bombardiers d'eau.
2: Le reportage dans les Pyrénées-Orientales de Caroline Félix sur votre radio locale ici.
0: Ce vendredi, on fête les 20 ans du magazine de TF1. 50 minutes inside. Dans un instant, Isabelle Isturburu, son animatrice, est l'invité des coulisses télé. Ce sera le temps d'écouter Stevie Wonder ici, 5h18. Non.

0: alors que le jour se lève, vous écoutez déjà ici, et c'est un 24 juillet qu'ils sont nés. On souhaite un bon anniversaire ce matin à celle qu'on surnomme Jilo. Jennifer Lopez, chanteuse, comédienne, mais aussi femme d'affaires. Jennifer qui a débuté sa carrière aux côtés de Janet Jackson dans un clip il y a déjà quelques années. Guy Savoy, lui, chef triplement étoilé, l'une des figures les plus respectées de la cuisine dans le monde entier, a fait aussi son anniversaire un 24 juillet. Et puis, il y a quelques années, lorsque élève, vous étiez en cours de musique, peut-être avez-vous été, comme des millions d'entre nous, contraint d'apprendre un jour la flûte à bec sur l'une de ses chansons.
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0: Sans aucune Yves, joyeux anniversaire, 70 ans aujourd'hui, un gamin comparé à Hervé Villard qui ce vendredi devient octogénaire.
2: Capri, c'est fini.
0: 50 ans. Le Capri, c'est toujours pas fini. Et puis en cette veille de week-end, c'est la journée mondiale de la tequila à frapper. La tequila et surtout avec modération. Enfin, ils nous quittaient à cette date deux monstres sacrés du cinéma. D'abord en France, Sacha Guitry, et aux États-Unis, Peter Sellers, deux comédiens, deux personnalités complexes qui ont marqué la pellicule au point de continuer à voir, revoir, revoir leurs films encore aujourd'hui. Il est 5h22, c'est l'heure d'allumer la télévision. Ce vendredi, on vous emmène dans les coulisses de l'émission People de TF1 qui fête ce soir son anniversaire. Et quel anniversaire, 20 ans cet été pour 50 Minutes Inside, l'émission qui raconte la vie des VIP comme on feuillette les pages d'un magazine papier glacé. Générique. Au cours du prime de ce soir, l'émission de TF1 reviendra sur 30 des événements majeurs qui ont marqué ces deux dernières décennies. 30, vous en conviendrez, ça fait pas beaucoup, tant l'actualité people est dense. Pour ça, il y a qu'à voir la pile de magazines entassés dans les salles d'attente des cabinets dentaires pour s'en rendre compte. Alors, j'ai demandé à Isabelle Iturburu, qui présente ce soir l'émission, comment l'équipe de production et elle-même ont-ils sélectionné ces événements qu'on retrouvera ce soir.
3: Ce qu'on a fait, c'est qu'on avait des dizaines et des dizaines de post-it, je m'en souviens très bien, au mur. Où tout le monde a posé les choses qui l'avaient marqué dans ces 20 dernières années. Et on a écrémé jusqu'à arriver à 30. Et vraiment, le critère principal, c'était à quel point ça nous a marqué, bouleversé. Moi, à titre personnel, mais je pense qu'on est très nombreux dans mon cas, c'est la disparition et surtout les obsèques de Johnny Hallyday. Là, on parle vraiment de communion et d'émotion collective.
0: La rétrospective présentée ce soir, c'est l'occasion de se rendre compte qu'en 20 ans, la manière de s'informer sur les célébrités et les petites indiscrétions qui émaillent le monde du show business ont changé aussi rapidement que la société elle-même. Et ça, grâce ou à cause d'un média concurrent de la télévision qui a obligé le magazine de TF1 à se réinventer.
3: Aujourd'hui, il y a les réseaux sociaux, ça va très vite. On sait tout sur tout le monde. Des fois, on en sait trop ou on ne sait pas les bonnes choses, ça c'est un autre problème. Le curseur est à se positionner avec du recul. On n'a pas besoin d'être les premiers à l'annoncer parce que de toute façon, tout le monde sait tout avant tout le monde. Les stars d'aujourd'hui sont pas forcément les stars d'hier. On va parler de Thomas Pesquet, par exemple, ce soir. Vous voyez, ça, c'est quand même assez inattendu que la personnalité préférée des Français soit un astronaute. On nous aurait dit ça il y a 20 ans. Notre admiration, elle évolue. Elle change, j'ai l'impression.
0: Et il n'y a pas que ça qui a changé depuis la création du magazine. Ses animateurs aussi. Si l'émission est né avec Nikos Aliagas. Ce dernier a ensuite passé la main à Sandrine Quétier, elle-même ayant cédé son prompteur à Isabelle Iturburu. Nikos, qui pour les 20 ans ce soir sera de retour pour co-présenter ce prime exceptionnel. 50 Minutes Inside, les 20 ans, le prime événement à voir ce soir, 21h10 sur TF1. Vous écoutez ici, il est 5h25. Et si maintenant vous preniez votre téléphone et appelez votre station locale 0810 055 056, venez nous dire ce que vous avez prévu de faire ces deux prochaines journées. Le week-end arrive, et puis ce matin, vous connaissez le principe, dès lors que vous nous appelez, vous repartez avec votre pack été, comprenant un sac collector aux couleurs de votre radio, un roman de Maxime Chattam et les fameuses lunettes pour observer l'éclipse le 12 août prochain. 0810 055 056. Voici Zazie sur les ondes d'ici.
4: Peu importe.

0: Il est 5h, chaque matin on démarre la journée ensemble. Il y a quelques encablures des infos de 5h30. Stéphane Bern est déjà là pour nous rendre une petite visite, pour mieux remonter le temps ce vendredi. Stéphane, on voyage à l'époque victorienne, entre brouillard et brume, à Londres évidemment.
1: Un tube noir, une petite brosse et des cils qui s'allongent d'un seul geste. Le mascara ou rimmel est né entre les mains d'un Français, mais de l'autre côté de la Manche. Nous sommes en 1880 à Londres, dans l'élégante Bond Street. Derrière son comptoir, Eugène Rimmel, fils de parfumeur parisien, observe les clientes de la bonne société britannique. Depuis des années, il perfectionne poudre, eau de toilette et savon parfumé. Mais cet hiver-là, il met au point une invention appelée à conquérir le monde. Un mascara non toxique à base de cire et de poudre de charbon. Du charbon pour avoir une meilleure mine, fallait y penser. Fini le kohl qui coule et vous fait ressembler à un panda. Fini les préparations à base de suie ou d'antimoine. Ce produit, facile à appliquer et sans danger, donne au regard une intensité nouvelle. Et ce, en un clin d'œil. Les élégantes londoniennes se l'arrachent. Il se dit même que la reine Victoria en personne ne jure que par le bloc noir et le pinceau d'Eugène Rimmel. Les journaux en parlent et bientôt, le nom du créateur devient celui du produit, le Rimmel. L'invention dépasse vite les frontières. En Italie, en Espagne, en Turquie, on ne dit pas mascara, on demande un Rimmel. Le Rimmel est bien plus qu'un simple tube. C'est maintenant un hit planétaire. Et tandis que d'autres reprendront son idée jusqu'à la marque Maybelline, née en 1913, c'est bien le parfumeur français qui aura posé les bases du maquillage moderne. Eugène Rimmel a donné son nom au Rimmel, Eugène Poubelle à la poubelle. En revanche, notez que le dramaturge Eugène Labiche n'est pas le créateur de Pampy.
0: Bon week-end Stéphane Bern et on retrouve tous les voyages dans le temps sur le site ici.fr. À la une de la presse ce matin, il sera question du Seigneur des Anneaux. Comment la saga est-elle devenue mythique? Décryptage avec notre invité à 6h10. Pour l'heure, 5h30, l'info en France et dans le reste du monde. C'est l'heure du 90 secondes avec vous Cyril Ardo-Redon.
2: Près de 30 000 personnes évacuées au total en Nouvelle-Aquitaine en raison de deux incendies qui ont parcouru respectivement 4 800 hectares en Gironde et 1 000 dans les Landes. 20 000 habitants et vacanciers mis à l'abri au nord du bassin d'Arcachon. Tous les villages de la presqu'île du Cap-Ferré sont en train d'être évacués selon la préfecture. 9 000 personnes mises à l'abri à et autour de Biscarrosse dans les Landes. Dans le Var, deux enquêtes ouvertes pour tenter de déterminer les origines de l'incendie du massif du Gros Bessillon. Le feu est toujours actif ce matin. Selon la préfecture, il a parcouru 2700 hectares depuis mardi, même si les conditions météo s'améliorent. Ce matin, 27 départements de l'Ouest et du Sud sont placés en orange face à un risque élevé de feux de forêt. La Haute-Garonne est en rouge pour un risque très élevé. On attend des renforts aériens venus de Croatie, de République tchèque, de Slovaquie ou du Portugal après l'activation du mécanisme de protection civile de l'Union européenne demandé par la France. Dans la Somme, un homme de 74 ans mis en examen et placé en détention provisoire suspecté de viol sur 17 enfants âgés de 2 à 12 ans sur une période allant de 2001 à 2026. Il était jusqu'à mi-juillet inconnu de la justice. Vous constatez peut-être quand vous avez besoin de retirer de l'argent que les distributeurs se font de plus en plus rares. La France en a perdu 1800 l'an passé. C'est même un distributeur sur 5 qui a disparu depuis 2018. Les banques cherchent à faire des économies. Et puis le Tour de France, 19e étape aujourd'hui, 128 km entre Gap et l'Alpe d'Huez. Parcours de montagne redoutée par les coureurs. Une route classique, mythique, avec pas moins de 21 virages.
0: Vous écoutez ici ce vendredi 5h32, l'info, ce sont des milliers de personnes qui ont dû être évacuées ces derniers jours à cause des incendies.
2: 20 000 personnes dans le secteur du bassin d'Arcachon, 9 000 à et autour de Biscarrosse dans les Landes, mais aussi plus de 500 personnes dans le Var, mardi, près du massif du Gros Bessillon. Certains ont pu regagner leur maison, mais ce n'est pas le cas des habitants du village de Corance, à l'image donc de ce petit garçon que vous avez rencontré, Agathe Mahué.
3: Il est parti très vite mardi avec papy, mamie, le chien Doudou.
4: Oui, c'est son nom, Doudou.
3: Pour aller dormir à l'auberge du village, plus loin de l'incendie.
5: Ils sont gentils, on est bien accueillis.
3: Emmerich, 10 ans, essaie d'apprécier l'endroit.
5: Mais ça vaut pas la belle maison qu'on a.
3: Des grands-parents belges tombés amoureux de la Provence il y a des années, Aymeric a passé ici toutes ses vacances.
4: C'est joli, il y a plein de jolies choses à découvrir.
3: Mais le feu est venu tout chambouler.
6: Quand on est parti, la fumée était là et le jardin commençait à s'obscurcir. Donc c'était pas très loin.
4: Moi j'ai paniqué et mon frère a pleuré. Ouais.
3: Pour l'instant, le petit garçon ne peut pas retourner voir là-haut sur les hauteurs.
4: Ça serait dommage que ça parte, la maison parte en feu parce que... C'est le début de nos vacances. Premier jour qu'on arrive, il y a le feu.
3: Marqué par les centaines de pompiers déployés.
4: On entendait des tiiiiiiiiiiiiiiiiiiiiiiiiiiiiiiiiiiiiiiiiiiiiiiiiiiiiiiiiiiiiiiiiiiiiiiiiiiiiiiiiiiiiiiiiiiiiiiiiiiiiiiiiiiiiiiiiiiiiiiiiiiiiiiiiiiiiiiiiiiiiiiiiiiiiiiiiiiiiiiiiiiiiiiiiiiiiiiiiiiiiiiiiiiiiiiiiiiiiiiiiiiiiiiiiiiiiiiiiiiiiiiiiiiiiiiiiiiiiiiiiiiiiiiiiiiiiiiiiiiiiiiiiiiiiiiiiiiiiiiiiiiiiiiiiiiiiiiiiiiiiiiiiiiiiiiiiiiiiiiiiiiiiiiiiiiiiiiiiiiiiiiiiiiiiiiiiiiiiiiiiiiiiiiiiiiiiiiiiiiiiiii a eu quelqu'un qui s'est blessé, ou alors il y a eu de nouveau un grand brasier. On a regardé sur Google et il y a déjà 2500 hectares brûlés. C'est triste. Bon, j'espère que ça va vite se finir.
3: Et des dizaines de familles comme celle d'Emeric attendent de pouvoir rentrer à la maison.
2: Le reportage d'Agathe Mahué, donc ce matin en Gironde. Tous les villages de la presqu'île du Cap Ferré sont en cours d'évacuation par la route départementale 106. C'est ce qu'indique la préfecture. Toutes les personnes dans ce secteur ont reçu sur leur téléphone une alerte pour donc les alerter de ces évacuations en cours. Un coup d'œil sur la météo. Et ce matin, Johan, la chaleur s'étend et progresse dans le sud du pays.
0: De la Gironde à la Provence, en passant par le Languedoc-Roussillon et le Midi toulousain, sans épargner la Corse. Une large partie du pays, en revanche, bénéficie de températures tempérées. Ce sera le cas pour Aurillac, 15 degrés ce matin, 17 à Paris, 20 à Bordeaux, 18 à Nantes. Et puis cet après-midi, le mercure va continuer de grimper dans le sud. Un soleil omniprésent, à l'exception de la Picardie et de la Haute-Normandie, ainsi que le nord du Pas-de-Calais. Il y aura de l'humidité dans le ciel et une couverture nuageuse relativement conséquente. Et puis pour les températures, 37 prévues à Bordeaux cet après-midi, 32 à La Rochelle, 28 à Paris et la maximale 40 à Toulouse. Chez vous, comment ça se passe? Vous nous l'écrivez, vous nous postez vos messages sur la page Facebook d'ici, comme l'a fait Marie-Laure qui vit dans le Pays Basque à Urugne. Chez elle, il fait 17 degrés ce matin, le ciel est dégagé, 15 degrés pour Lionel à Limoges, 15 chez Marie-Pierre à Breuil de Salon-la-Tour, c'est en Corrèze. Enfin, Jacqueline, elle, vit à Saint-Jean-de-Bray, c'est dans le Loiret. Il fait 14 degrés chez elle ce matin.
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0: On dirait pas comme ça, mais ce soir, probablement vous serez en week-end, si ce n'est en vacances.
2: La chance.
0: Il nous rejoint ce matin. Voici Laurent Voulzy, le pouvoir des fleurs. Bon début de journée, 5h35 ici.

0: Vous avez décidé d'entamer cette nouvelle journée à l'écoute d'ICI. Vous faites bien votre radio locale. Il est 5h38.
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0: Et ICI, pas un matin sans vous alerter sur une nouvelle arnaque à éviter. Aujourd'hui, une arnaque qui impacte nos artisans.
2: Avec des usurpateurs qui se font passer pour eux. Explication avec Aude Razzo dans un instant. C'est pas vrai.
0: Et dans les prochaines minutes, tous les membres d'Earthwill & Fire passeront par vos oreilles. Voilà de quoi vous sortir de lit en rythme et avec le sourire. 5h39, nous accueillons ce matin Brigitte. Bonjour Brigitte.
2: Bonjour Brigitte.
3: Bonjour, vous allez bien ?
0: Bah ça va parfaitement. Vous, qu'est-ce que vous êtes vous habitez où Brigitte ?
3: À Sauzé, à côté de Montélimar, dans la Drôme.
0: Quel est le programme ? Je vois très bien. Quel est le programme de cette journée, sinon de ce week-end ?
3: Alors ce week-end, on va faire les 5 ans de mon premier petit-fils. J'en ai 3, voilà, qui a eu 5 ans.
0: Il s'appelle comment ?
3: Il s'appelle Ethan.
0: Bon, c'est quel genre de petit garçon, Ethan ?
3: Ethan, c'est la joie de vivre, c'est plein boom. Il adore faire du vélo. Il fait de la trottinette, il fait plein de choses. Il est très actif, très gentil.
0: Donc,
3: c'est un amour.
0: Sa mamie a préparé au cordeau, si je puis dire, cet anniversaire pour ses 5 ans.
3: Non, c'est ma fille qui nous invite, donc on va y aller. Voilà.
0: D'accord, les pieds sous la table. Vous arrivez avec quelque chose, vous ?
3: Ah ben le gros cadeau, bien sûr.
0: Dites-nous, bon, peut-être qu'Ethan n'écoute pas, 5h40, a priori. C'est quoi le gros cadeau ?
3: On lui a pris une voiture électrique.
2: Ah, sympa. Ah, oui. Il va être content.
3: Bah ouais, les garçons.
0: Et puis c'est bon pour le bilan carbone, la voiture électrique, tout va bien, on est tranquille.
3: On va dire
0: c'est
3: ça.
0: Bien. Et en plus, vous, parce qu'il n'y a pas de raison, il n'y a pas que les enfants qui ont le droit d'avoir des cadeaux, vous, Brigitte, vous allez recevoir d'ici quelques jours dans la Drôme le paqueté. C'est un sac aux couleurs d'ici, avec plein de choses à l'intérieur, des lunettes pour observer l'éclipse, le roman de l'été, celui signé par Maxime Chattam, et tout un tas de goodies que vous allez pouvoir découvrir dès que ce sac va arriver. Je vous souhaite, avec un peu d'avance, une belle journée d'anniversaire auprès d'Ethan et puis une belle journée tout court.
3: Et l'éclipse, ça va bien être, c'est quand la dernière éclipse qu'il y a eu, c'était en 99, j'étais à l'hôpital, j'allais accoucher de mes jumelles.
0: Bon ben voilà, donc c'est...
3: Quoi,
2: la boucle est bouclée.
0: Vous n'avez pas pu la voir,
3: la
0: du coup,
3: bouclée,
0: à l'époque, vous ne l'avez pas regardée.
3: Si, j'étais à l'hôpital, on avait les lunettes aussi.
0: Voilà. Et ben là, ça sera les lunettes d'ici, sans la maternité, mais avec le soleil qui va s'éclipser. C'est le principe d'une éclipse d'ailleurs. 5h41.
3: Bonne journée, merci beaucoup.
0: Salut Brigitte, à très bientôt sur l'antenne de votre radio locale. 5h42, dans un instant, gare aux arnaques.
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0: 5h42, le moment de C'est pas vrai, votre rendez-vous anti-arnaque avec vous, Aude Razzo. C'est bientôt le week-end, vous allez peut-être faire un tour au marché. Le saviez-vous, les petits artisans locaux peuvent aussi être victimes d'usurpateurs.
5: Oui, sur les marchés, je vais y revenir, mais surtout sur Internet. Un auditeur, François, me dit qu'il s'est fait avoir par un faux site de confiture artisanale. Manque de peau, me dit François, avec un petit trait d'humour. Il aime bien ses confitures, je suis client depuis longtemps, c'est une petite entreprise, je ne me suis pas vraiment méfié. François passe commande, mais il n'était pas sur le bon site, il n'a rien vu, et je le comprends, l'escroc a changé une toute petite lettre dans l'adresse du site. Il a copié tout le site, les images, les prix, copie quasi parfaite. Cette petite entreprise ne mérite pas des emmerdes pareilles, me dit François. Il a fait bloquer sa carte bleue.
0: Aude, l'arnaque ne sévit pas que sur Internet. On la trouve également dans les foires et sur les marchés.
5: Effectivement, et là, histoire assez hallucinante, ça remonte à l'an dernier. Une fromagerie des Vosges s'étonne de recevoir des coups de fil de clients mécontents. Ils se plaignent de prix exorbitants et de s'être fait arnaquer. En fait, un marchand sur les foires et les marchés prétendait vendre leur fromage. Il donnait le nom de leur fromagerie, mais c'était un gros mensonge. Il vendait en fait des fromages bas de gamme et 3 à 4 fois plus cher. Alors comment ne pas se faire avoir ? C'est pas évident. Un conseil des gendarmes, déjà regardez bien les prix. Et puis faites attention à l'apparence du stand. Si le vendeur se revendique de telle ou telle boucherie ou fromagerie, mais qu'il ne l'affiche pas ou que l'affiche est juste une pauvre feuille A4 et pas un joli écriteau, une grande bâche, méfiez-vous.
0: C'est bien noté. Merci Audrazo. Toutes les infos complémentaires sur le site ici.fr à l'onglet arnaque. Dans 3 minutes, le monde merveilleux du vivant tout entier arrive pour vous parler d'un être vivant très énigmatique. Ce sera juste après Oshi. Je partirai bientôt le week-end. Vous êtes ici et c'est tant mieux.

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1: Chaque matin, on apprend plein de choses en s'amusant. Et à 5h47, c'est le moment d'aller se perdre dans la nature. Bienvenue dans le monde merveilleux du vivant. Aujourd'hui, trois choses à savoir sur un être vivant qui n'est pas préhistorique, qui n'est pas un fossile vivant, mais qui reste très énigmatique. Bonjour Benoît Prospero.
2: Alors je précise tout de suite que ce n'est pas moi le fossile. Aujourd'hui, on va parler du sélacanthe. Bonjour à toutes et tous. Au programme, disparition, poumons et nageoires. Première chose à savoir, on croyait le sélacanthe disparu depuis la fin du Crétacé, c'est-à-dire l'époque des derniers dinosaures, jusqu'en 1938.
1: Oui, en fait, on le connaissait, mais juste grâce à des fossiles.
2: Ben exactement, vous imaginez la surprise. Et alors, en parlant de fossiles, et donc d'un être vivant qui vit sur Terre depuis très très très longtemps, deuxième chose à savoir, le sélacanthe a un poumon caché, et plus précisément une poche de gaz avec des parois épaisses, vestige d'un poumon ancestral, alors qui ne lui permet plus de respirer aujourd'hui, mais qui a évolué et joue désormais le rôle de ballast. Et ce réservoir rempli de graisse permet en fait au sélacanthe de descendre jusqu'à 800 mètres de profondeur. En fait, pour l'anecdote, au Dévonien, période que l'on nomme aussi l'âge de l'effet de serre ou l'âge des fougères, caractérisé par son climat chaud, le sélacanthe vivait proche de la surface de l'océan. Et pour survivre aux crises environnementales du Crétacé, il semblerait qu'il ait réussi à s'adapter physiologiquement et comportementalement en plongeant à plus grande profondeur. Et c'est pour ça que peut-être nous avons perdu sa trace pendant des siècles.
1: Et la métamorphose du poumon en ballast serait donc l'une de ses évolutions.
2: Ah ben vous avez tout compris. Et alors, troisième chose à savoir, le sélacanthe a des nageoires charnues qui recèlent un incroyable secret. Explication. Presque tous les poissons ont des nageoires dites rayonnantes, c'est-à-dire que les rayons sont généralement disposés en éventail. Mais le sélacanthe, lui, déroge à toutes les règles. En fait, ces nageoires charnues contiennent des muscles et s'articulent autour d'un axe duquel partent des rayons. Et ce système-là, eh ben c'est l'ancêtre d'une patte. Concrètement, l'axe compte plusieurs os qui sont organisés de la même manière que ceux de nos membres. Et donc, on y trouve des pièces homologues à l'humérus, au radius, au cubitus de nos bras, comme au fémur, tibia et péroné de nos jambes. Et donc, comprendre son histoire, c'est aussi comprendre la nôtre. Appelle-moi Apollon, mais version œuvre d'art abstraite, le monde vivant est merveilleux. Et pour tout ça, remerciements au docteur en sciences Nicolas Gilles Soul, auteur avec Jacques Cuisin du livre Voyages extraordinaires au Muséum National d'Histoire Naturelle, publié aux éditions Robert Laffont.
1: Le monde merveilleux du vivant, rendez-vous quotidien à retrouver ici tout au long de l'été et en replay sur l'appli de votre radio locale. À lundi, Benoît Prospero.
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1: 6h10, après le monde merveilleux du vivant, voici celui fascinant du Seigneur des Anneaux.
4: À la une de la presse aujourd'hui, pourquoi cette saga est-elle devenue mythique? Pour nous en parler, notre invité est le directeur adjoint de la rédaction du journal La Septième Obsession.
1: Bonjour Nicolas Tellop.
5: Oui, bonjour.
1: Reprenons les choses là où tout a commencé. Le Seigneur des Anneaux, d'abord, c'est une série de romans, c'est ça, hein ?
5: C'est ça, oui, qui ont été publiés après la Seconde Guerre mondiale. Et ces quatre livres ont eu un énorme succès et un très grand impact dans la culture populaire, notamment dans ce qu'on a appelé la fantasy, l'heroic fantasy, c'est cette capacité à créer des univers parallèles aux nôtres, qui ont leur propre fonctionnement, leurs propres lois, et avec évidemment des créatures fantastiques. De la magie, etc.
1: Le Seigneur des Anneaux, c'est une intrigue extrêmement dense par son contenu. Question compliquée, c'est en une phrase. Je vous demandais de me résumer de quoi ça parle.
5: Ça parle de sauver le monde, ce monde-là, de la Terre du Milieu, parce qu'il y a une entité maléfique qui s'appelle Sauron, qui veut le détruire, et le seul moyen de le combattre, c'est de partir à la quête de l'anneau, qui doit réunir toutes les héros de bonnes intentions pour pouvoir combattre cette créature et sauver le monde des ténèbres.
1: Il était évident qu'Hollywood allait mettre le grappin sur cette saga du Seigneur des Anneaux.
5: En fait, dès le départ, il y a eu un énorme succès de l'apparition du roman. Simplement, évidemment, les effets spéciaux étant ce qu'ils étaient, c'était impossible de se projeter, en fait. Il y a eu un vrai basculement dans les années 70 parce qu'il y a eu ce jeu de rôle qui s'appelle Donjons et Dragons qui a participé à la démocratisation des univers de fantasy. Et à partir de là, il est devenu évident pour Hollywood qu'il fallait capitaliser en fait sur ce genre. Et ça s'est d'abord passé par l'animation. Et dans les années 80, par contre, il y a eu une vraie vague de cinéma fantasy qui a été initiée plus ou moins par le Conan le Barbare.
1: Et qui a été une rampe de lancement pour la suite.
5: C'est ça, exactement.
1: Comment vous expliquez l'engouement du public pour cette saga ? De 7 à 77 ans, on a l'impression.
5: Parce que c'est comme Star Wars, en fait. C'est comme Harry Potter. C'est-à-dire que, déjà, il y a cet émerveillement qui est lié à l'imaginaire et à des péripéties qui sont de l'ordre de l'extraordinaire et du merveilleux. Et surtout, la quête qui est poursuivie par les personnages procède d'archétypes. Et donc... Voilà, on retrouve à chaque fois un héros qui est lancé malgré lui dans une quête qui le dépasse. Généralement, il est orphelin, donc il a tout à construire. Il faut se construire lui-même et aussi construire son parcours. C'est aussi simple que ça.
1: Le hors-série, la 7e obsession, consacre son nouveau numéro au Seigneur des Anneaux. C'est à retrouver en ce moment en kiosque et cet été. Belle journée à vous, Nicolas.
5: Belle journée, à bientôt.
1: 5h53, si vous partez en vacances cet été, l'épisode 7 tendance de ce vendredi devrait vous interpeller. En attendant, ici, voilà de quoi faire voyager vos oreilles. Vous les reconnaissez tous, ils sont là, de la droite à gauche. Il y en a 6, 7, 8, 9. Ah oui, il y a aussi le bassiste. Earth, Wind & Fire sur votre radio locale, 5h53. 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

0: 7h56. Merci de nous être fidèles avant de retrouver toute l'équipe d'ici matin sur votre radio locale. Tous les jours, Muriel Jourdan nous tient au courant des derniers soubresauts de la mode. Ce vendredi, Muriel, gros plan sur un moyen d'organiser plus facilement nos voyages.
1: Non mais vous avez vu ça.
2: Vous avez vu ça ? Vous avez vu tous ces gens qui utilisent l'intelligence artificielle ?
1: Mais qui êtes-vous ? Celle qui fait la chronique ici, c'est moi ?
2: Je suis l'intelligence artificielle. Je vais bientôt remplacer tout le monde, mais rassure-toi, on prendra des stagiaires humains et des contrats.

0: Et là, bah, je peux pas y aller à cause de ChatGPT qui m'a gâché le moment voyage.
1: Ensuite, elle a expliqué ce qui s'était passé devant les caméras de TF1.
2: Je m'en sers pour faire mon programme. Je regarde les modalités pour le visa parce que j'ai un passeport marocain. Et donc, ChatGPT me dit que j'ai pas besoin de visa pour aller aux Fidji. Moi, j'ai pris mes billets et deux jours avant le voyage, je me rends compte que j'avais besoin de visa. Ça m'a coûté 700 euros, malheureusement, pour deux billets. Et ce n'était pas remboursable.
1: Idem pour cette influenceuse espagnole, Mary Caldas, qui a raté son vol. Elle devait partir avec son compagnon à Porto Rico. Mais arrivée à l'aéroport, qu'est-ce qui s'est passé? Ils n'ont pas pu embarquer à cause d'une autorisation. Et ça l'a beaucoup énervée. Dans cette vidéo publiée sur TikTok, elle explique s'être renseignée auprès de l'intelligence artificielle pour savoir si un visa était nécessaire. Et là, elle dit, je lui ai demandé, il m'a dit que non. Ça, c'est ce qu'elle dit au bord des larmes. Je ne fais plus confiance en ce fils de... Voilà, vous avez compris. Demander conseil à ChatGPT pour un itinéraire, pour visiter un monument, pourquoi pas? Mais quand ça concerne la paperasse pour voyager vers un pays étranger ou toute autre question administrative, passez votre chemin parce que ces détails, généralement, échappent à l'IA. C'est tendance d'organiser ses voyages grâce à l'intelligence artificielle, mais c'est risqué, alors vérifiez toujours ce qu'elle vous dit, hein, et fiez-vous plutôt à votre intelligence naturelle.
3: Waouh, comme tu m'as cassé. Ok, je m'en vais. De toute façon, les hôtels que j'avais trouvés pour ton voyage n'existent pas.
1: Super, merci Lia. Bah, vous voyez, hein. Ah, on peut tout à fait se passer d'elle. Hein.
4: Muriel Jordan, aucune IA ne pourra jamais vous remplacer. En attendant, on vous retrouve lundi et toute la collection des 7 tendances est à retrouver en podcast et en replay sur ici.fr. Ce vendredi, sur le tour, 19e étape, l'antépénultième, une mythique étape, Gap, l'Alpe d'Huez, à suivre en direct ici sur votre radio locale dès 13h30. En attendant, on vous laisse avec toute l'équipe d'ici matin. On vous souhaite un excellent week-end et on se retrouve lundi. Lundi. Excellente journée.
5: Merci beaucoup Johan. Bien le bonjour les amis, bon réveil. Très heureux de vous retrouver en ce vendredi matin. Nous sommes le vendredi 24 juillet et on en parlait avec Thierry Comprenon il y a quelques secondes. Il me disait, tu sais Stéphane, t'as vu, on est déjà vendredi et il y a 5 jours on était lundi. J'aime cette logique. Bonjour Thierry.
6: Bonjour Stéphane, bonjour à tous. Et un grand merci aux auditeurs.
5: Hein. Ah bah alors surtout, grand merci aux auditeurs, auditrices d'ici Belfort-Montbéliard. Vous êtes de plus en plus nombreuses et nombreux à nous écouter. Alors non seulement à la radio et puis à nous suivre sur les réseaux sociaux, sur Facebook, sur Instagram, et puis sur le site internet avec des millions de vues pour nos vidéos. Plus tout ça, c'est grâce à vous.
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5: Actu local musique et...
6: Bonne humeur. Ah,
5: surtout Thierry.
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5: Il est 6h. Cette veille de week-end de départ en vacances, vous allez peut-être chercher à faire le plein de carburant pour partir.
6: Oui, si possible, pour pas trop cher, eh bien, ça risque d'être compliqué. Depuis quelques jours, et en raison de la reprise des tensions au Moyen-Orient et du blocage du détroit d'Ormuz, le prix de l'essence et du gazole dépasse allègrement les 2 euros le litre. Un coup dur pour le portefeuille des automobilistes. Alors, pour limiter les coûts, certains ont des astuces, Pauline Boudier.
8: Les chiffres défilent à mesure que le gasoil coule dans le réservoir de la voiture de Ludovic. Les yeux rivés sur le compteur, le Belfortin ne veut pas dépasser les 30 euros.
9: Voilà, c'est pour la semaine. C'est une habitude. Depuis les augmentations, je mets 30 euros. Et comme ça, quand je vois que ça baisse un peu, ça me laisse du budget pour en mettre un peu plus, quoi. Mais là, de 20, ouais, ça commence à faire cher.
8: Alors pour lui, les vacances, ce sera dans le Nord-Franche-Comté, histoire d'aviser, voyage par voyage. Aruna part, lui, dans le sud, mais pas en voiture.
10: J'utiliserai le TGV pour partir. Moi, je pars dans le sud, à Argelès. Je ne me voyais pas faire tout le trajet aller-retour en voiture. C'est sûr qu'on économise par rapport au prix de l'essence, c'est certain.
8: Avec les enfants, Michael préfère partir en voiture, d'autant plus que la famille va à l'île de Ré.
11: Disons que c'est les vacances, généralement on prend le temps d'y aller, donc on va rouler un peu plus lentement et puis ça devrait le faire comme ça. Je ne sais pas si on fera de grosses économies, mais disons que c'est toujours ça de prix.
8: Autre stratégie pour Amine, tenter de prendre son carburant à l'étranger.
12: Surtout quand je vais au Luxembourg, je vois il est à 1,60€. Ça fout les jetons, quoi. Si je vais dans le sud, passer par la Suisse, comme ça, bah, peut-être que le carburant il sera moins cher là-bas. Peut-être gratter un petit peu, c'est déjà ça.
8: Pas sûr que le calcul soit le bon, puisque les prix augmentent aussi en Suisse, même si le litre de sans-plomb 95 y est toujours en dessous des 2 euros.
6: Mais sachez que si vous avez prévu de prendre la route aujourd'hui, la journée est classée rouge par Bison Futé dans le sens des départs sur un large quart nord-est.
5: La vague de chaleur et la pénurie d'eau que l'on connaît en ce moment obligent les maraîchers à s'adapter.
6: Dans le Nord-Franche-Comté, certaines récoltes s'arrêtent plus tôt que d'habitude. C'est le cas par exemple des myrtilles, alors parfois les

0: légumes poussent moins ou alors sont abîmés. À la ferme du Ruisseau, à Audincourt par exemple, il n'y a pas de salade cet été. Trop demandeuse en eau. Alors quand les clients s'étonnent de ne pas avoir de salade sur les étals, Florent Zagjewski, le co-gérant de l'exploitation, est obligé de leur expliquer la situation.
1: Il y a différents types de clients. Il y a ceux qui comprennent parce qu'ils font du jardin et que dans leur jardin, ça marche pas. Donc, ils comprennent très bien que chez nous, on ait du mal à en faire aussi. Et il y a toujours les gens qui viennent, alors ici directement à la ferme ou au marché couvert, ou si on fait le vendredi matin, qui voient du coup dans les centres commerciaux, les choses comme ça, il y a des salades, il y a un peu de tout. Et qui nous demandent toujours, ah, vous avez pas de salade, ok, bon, ok. Mais qui nous demandent quand même, alors ils sont compréhensifs, mais il y a quand même des gens qui demandent, c'est un produit d'appel, la salade l'été, les salades composées dans l'imaginaire collectif, il y a de la salade verte. Un peu dans tous les plats d'été. Mais oui, c'est quand même très, très compliqué à faire en temps de sécheresse. Donc il y a des clients qui comprennent, d'autres qui, pas forcément qui comprennent pas, mais qui posent la question en tout cas et qui sont moins sensibilisés.
0: Et les difficultés des maraîchers dans le Nord-Franche-Comté, reportage à retrouver sur notre site ici, Belfort-Montbéliard. Un homme de 30 ans a été condamné à 18 mois de prison ferme hier par le tribunal de Montbéliard. Lundi, il avait été interpellé à Exincourt après un vol dans une maison d'habitation. Dans sa voiture, les forces de l'ordre avaient retrouvé une partie des objets volés. L'homme qui est bien connu des services de police, roulait également sans permis et sans assurance.
2: Le Tour de France, Thierry, et la journée s'annonce dantesque.
0: 19e étape, 128 km, 4 cols et pour finir les 21 virages mythiques de la montée de l'Alpe d'Huez. Un rendez-vous attendu par les coureurs comme par les milliers de supporters qui seront massés sur les pentes alpines. Une victoire à l'Alpe d'Huez, c'est le Graal pour tous les coureurs et c'est ce qu'a réussi à faire Thibaut Pinot. En 2015, l'ancienne star du cyclisme originaire de Mélisée en Haute-Saône est aujourd'hui en retraite, mais il en garde encore un souvenir mémorable.
3: Ça a été, je pense, pour moi, un des moments les plus forts de ma carrière. Ouais. Là, c'est quand même le mythe de l'Alpe d'Huez. Donc, en tant que grimpeur, déjà, gagner ça, c'est quelque chose d'unique. Et puis, en plus, pour un coureur français, gagner l'Alpe d'Huez, c'est la montée, c'est la victoire que tous les Français veulent. Donc, forcément, de la gagner après un tour difficile, pour moi, ça a été une libération. Et là, on a beaucoup de mal à réaliser, je pense. Parce que c'est le rêve de tous cyclistes de gagner là-haut. Et puis surtout, j'étais quand même en solitaire une partie de la... Donc j'ai pu profiter de l'ambiance tout seul, on va dire. Donc ça, c'est quelque chose d'unique. Ouais. C'est impressionnant, c'est un stade, c'est encore plus fort qu'un stade. Donc c'est quelque chose d'incroyable à vivre. Ouais.
0: Et pour les nostalgiques, sachez que la vidéo souvenir de Thibaut Pinot, vainqueur sous l'Alpe d'Huez en 2015, est à voir sur ici.fr Belfort-Montbéliard.
2: Le dernier épisode de notre série découverte des sites touristiques remarquables de notre région, vue par nos confrères suisses de Radio Fréquence Jura.
0: Et ils nous emmènent ce matin dans un petit oasis de fraîcheur. Le plan d'eau de Courtavon dans le Haut-Rhin, à une quarantaine de kilomètres de Belfort, espace de 17 hectares entièrement creusé par l'homme au début des années 70. Il accueille aujourd'hui un restaurant, un camping et plusieurs activités nautiques comme du pédalo ou des bateaux électriques. Alors si l'espace est aujourd'hui bien vivant, il a aussi vécu une période un peu compliquée. Jusqu'à ce qu'il soit décidé de le faire revivre il y a quelques années. François Courandet, ancien maire de Ferrette et ancien président du plan d'eau, nous explique pourquoi.
4: C'était un peu, une belle aux bois dormantes. Hein. Donc c'était beau, le paysage était beau, mais rien ne se passait, ça périclitait, l'entretien était hasardeux. Donc il y a quand même un hangar, un lieu, qui a été construit avec une terrasse sur le plan d'eau, dès l'origine, et qui servait uniquement quelques week-ends en été à des associations qui faisaient une animation le week-end avec des repas, des grillades, etc. Mais ça tournait 6 semaines dans l'année. Quoi. Le reste de l'année, c'était mort, il n'y avait pas grand-chose. Notre idée, c'était de faire vivre ce plan d'eau à l'année. Donc, à l'année, il a fallu trouver déjà un restaurateur et surtout de la restauration ouverte à l'année. Donc, c'est ce qui a été fait il y a 6-7 ans maintenant, et puis qui se développe et qui continue de bien tourner.
0: Et à 6h31 dans l'info d'ici, nous irons, Stéphane, faire du bateau bien. Sous ce plan d'eau.
2: Et du pédalo.
0: De courte moyenne, du pédalo, exactement. Et puis, merci. Merci, grâce à vous. 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
0: Stéphane, vous avez renversé votre café.
2: Non, vous avez renversé mon café en mettant les pieds sur le bureau.
0: Non, mais qu'est-ce que...
2: Donc la matinée est ensoleillée. Le ciel se voile cet après-midi.
1: Diffamation.
2: Et puis les températures ce matin, 14-15 degrés. On attend 28 à 30 degrés cet après-midi sur le Nord-Franche-Comté.
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2: Sauvez l'amour, Daniel Balavoine, pour commencer cette journée de vendredi. Ça y est, le week-end arrive doucement, mais sûrement.

0: d'amour, Daniel Balavoine, il est 6h11 minutes.
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0: Avec Thierry Comprenon, on est très heureux de commencer cette journée en votre compagnie. Nous sommes donc le vendredi 24 juillet. Thierry, pour un été en pleine forme, eh ben on retrouve le docteur Kierzek dans quelques secondes. Vive le stand-up paddle. Est-ce que vous connaissez le stand-up paddle? Bah, moi non plus. 24 juillet 1911, découverte du Machu Picchu. Accompagné de deux guides locaux, l'historien américain de l'université de Yale découvre la cité Inca perchée sur les hauteurs péruviennes. Le site a été classé au patrimoine mondial de l'UNESCO en 1983. C'est l'anniversaire de Jennifer Lopez. Quel âge Jennifer Lopez?
3: 42.
0: 57 ans. Yves Duteil.
4: C'est la guitare qui me démange.
0: Alors je gratte un petit peu. Je trouve ça pas grave. Non, c'est pas ça.
4: Et où dans les yeux.
3: Ah, 78.
0: 77.
3: Ouais. Comme Tata.
0: Et puis Capri.
5: Capri, c'est fini.
0: Hervé Villard. Plus jamais. Hervé Villard, oui.
3: Ouais.
0: Son anniversaire aussi.
3: 77.
0: Ben, 80. Ouais. C'est écouter la première radio de proximité du Nord-Franche-Comté. Ici, c'est l'éphéméride à Donf. Et puis, Renaud Mistral gagnant pour la musique à suivre.
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0: Et il est 6h14, docteur Kierzek, bonjour. Comme chaque matin cet été, on le passe en pleine forme avec vos précieux conseils santé. Ce matin, on prend notre planche de paddle et allô, tout le monde à
8: la baille. Bonjour à toutes et à tous, une activité qui envahit les lacs, les rivières, les plages, le paddle debout, le stand-up paddle. Alors vous savez, c'est cette planche sur laquelle on se tient debout avec une pagaie, on a soit l'air d'un pro, soit d'un flamant rose en équilibre précaire, mais derrière l'air cool et vacancier se cache un véritable sport de gainage. La bonne nouvelle, c'est que c'est presque accessible à tout le monde. Le paddle est si bon pour notre corps que, contrairement à ce qu'on croit, ce n'est pas seulement un sport de bras. Pour tenir debout sur une planche instable, votre corps active en permanence une chaîne de muscles profonds. Les abdominaux, les muscles du dos, les fessiers, les stabilisateurs de la hanche, c'est ce qu'on appelle un gainage postural. Résultat, vous travaillez votre sangle abdominale sans faire un seul crunch. Une heure de paddle, c'est l'équivalent de centaines de gainages statiques. En plus, la pagaie sollicite les épaules, les bras, le dos. Bref, c'est un sport complet, vous l'avez compris. Si en plus on rajoute que c'est bon pour l'équilibre et la coordination, vous avez vu que c'est tout bénef. Alors, les symptômes d'un paddle réussi, c'est-à-dire les bonnes courbatures du lendemain, c'est les abdominaux qu'on va sentir, surtout les obliques, les épaules et le haut du dos qui tirent un peu, et les cuisses et les fessiers qui sont légèrement endoloris. En revanche, si vous avez une douleur aiguë, des fourmillements ou des crampes dans les pieds ou une fatigue excessive ou des vertiges, c'est que là, soit vous avez forcé un peu trop, soit vous êtes déshydraté.
0: Docteur, c'est très motivant tout ça, mais j'imagine que tout le monde ne peut pas se mettre debout sur une planche du premier coup. J'ai essayé et ça n'a pas marché, moi. Non.
8: Pour commencer debout, même si vous avez deux mains gauches ou deux pieds gauches, choisissez une planche plutôt large et stable. Large, ça veut dire stabilité, évitez les planches de surf trop étroites. Ça, c'est pour les pros. Commencez à genoux, vous mettez à genoux au milieu de la planche, pagayez quelques minutes, trouvez l'équilibre, puis passez un pied après l'autre en position debout, les pieds parallèles, écartés de la largeur des hanches, genoux légèrement fléchis, ne regardez pas vos pieds, regardez loin l'horizon. Et puis la pagaie, tenez-la correctement, une main sur la poignée, l'autre à mi-hauteur, ça va vous aider là aussi à vous stabiliser. Et puis sinon, il y a la version assise, comme celle que je fais. Vous pouvez vous asseoir sur la planche, les jambes pendantes ou croisées. Alors c'est sûr que ça fait moins gainage, mais ça peut quand même faire travailler pas mal de muscles. Et puis vous pouvez alterner, hein, paddle debout, paddle assis. Précaution importante, prenez un gilet de sauvetage, attachez votre cheville à la planche avec une laisse ou un cordon et hydratez-vous. vous, on ne sent pas la soif sur l'eau, mais le soleil, lui, il cogne avec la réverbération. Et puis évidemment, évitez les heures les plus chaudes. Allez, bon paddle, bon été, bonne santé à l'écoute d'ici, bien sûr.
0: Mais c'est vrai qu'on passe un été en pleine forme hein, avec le docteur Kierzek. On va aller faire du paddle, tiens, après ce qu'il du mal saucy, pourquoi pas, avec Vincent qui réalise cette émission et que je salue. On pourrait même faire du paddle avec Noah Sommier, qu'on va retrouver dans quelques secondes pour les comptoirs qui comptent les meilleurs moments. Vous savez que Noah met en avant, eh bien, ces franc-comtoises qui font bouger la Franche-Comté. On écoute Mistral gagnant, c'est Renaud. Bon réveil, ici.
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0: 6h19, ici Belfort-Montbéliard. Ils font la fierté de nos villes et de nos villages tout au long de l'année. Noah Sommier est allé à la rencontre des Comtois. Comtois, ce qui compte, cet été, on prend le temps de réécouter et bien celles et ceux qui nous ont marqués au fil des mois. Aujourd'hui, je vous propose de retrouver Francis Boissenin.
1: Et moi, c'est vrai que j'aime bien les sujets autour de la transition écologique. C'est des choses qui m'intéressent et qui me semblent nécessaires. Donc forcément, ça imprègne un peu les choix que je fais dans les sujets.
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3: Il est le nouveau visage de la vulgarisation scientifique à Montbéliard. Francis Boissenin s'est forgé un esprit critique sur les bancs de notre région. Entre design, recherche, il nous aide aujourd'hui à décortiquer la complexité du monde. Francis, tout ça c'est arrivé comment dans votre vie, cet univers?
1: Oui, alors en fait moi à la base je suis plutôt designer et c'est vrai que c'est un métier qui demande de beaucoup s'intéresser à beaucoup de sujets et d'être très curieux. Et d'aller chercher des informations dans plein d'endroits avec dans plein de domaines différents. Et donc du coup, quand j'ai eu la possibilité d'intégrer le pavillon des sciences sur le sujet du bar des sciences, et ben ça m'a tout de suite plu et intéressé. Et donc voilà comment je me suis retrouvé à travailler pour le pavillon des sciences.
3: Et alors passer du design à l'animation scientifique au pavillon des sciences, ça semble être un sacré saut. Est-ce que c'est quelque chose où, quand on a cette proposition, on accepte tout de suite, sans même réfléchir?
1: Alors, c'est le but du bar des sciences, c'est de faire des événements avec du public et de faire se rencontrer des professionnels, des spécialistes d'un domaine et du public un peu varié. Et c'est des choses que j'avais déjà fait, donc ça m'a pas posé plus de questions que ça. Je me suis dit qu'il fallait que j'y aille et que je me lance, quoi.
3: Le format est volontairement informel pour permettre la discussion entre tous. Pour vous, Francis, l'idée, c'est de garder ce côté pratique et surtout de transmission.
1: Oui, effectivement, ça s'appelle un bar des sciences, donc il y a un côté un peu informel à tout ça. Et donc on va surtout essayer de vulgariser plein de sujets différents, pas forcément que sur la science dure. Et l'idée, c'est que ça devienne un endroit, une ambiance propice à la discussion. Et tout le monde peut venir discuter, poser ses questions, et ça se fait dans la bonne humeur.
3: Vous arrivez avec votre propre vision, vos thématiques de prédilection. L'idée, est-ce que c'est d'imprimer un petit peu plus votre patte sur les prochains projets?
1: Alors, je suis un peu arrivé comme un cheveu sur la soupe sur le bar des sciences. Donc, pour l'instant, ça se construit un petit peu au fur et à mesure. Mais la programmation est en train de bien se préciser sur toute l'année. Et l'idée, c'est oui d'imprimer un petit peu ma patte sur les projets, sur les différents sujets qui pourront être évoqués. Et moi, c'est vrai que j'aime bien les sujets autour de la transition écologique. C'est des choses qui m'intéressent et qui me semblent nécessaires. Donc forcément, ça imprègne un peu les choix que je fais dans les sujets. Et après, on essaie de parler vraiment de plein de sujets et de faire intervenir autant des gens sur des sujets de sociologie, de politique, d'archéologie, la médecine, l'ingénierie. Il peut vraiment y avoir plein de thèmes différents.
0: Voilà, c'est un Comtois qui compte au micro de Noah Sommier. On réécoute bien toute la collection et puis vous pouvez retrouver cette collection sur l'application ici. Sur la scène de la finale de la Coupe du Monde de foot 2026, elle a mis le feu avec son énergie légendaire. On écoute Shakira.

0: Daï, Chaka, let's go. L'actu locale, ça sera dans 3 minutes. L'horoscope de Catherine Villiers dans un instant. Et puis tout est question d'équilibre. Actu locale, musique et bonne humeur. Avec Francis Cabrel dans un instant.
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0: Ça commence bien en tout cas pour aujourd'hui à 6h28, l'horoscope de ce 24 juillet, Catherine Viguier. Une actu d'ailleurs pour ce vendredi.
8: Mercure, planète de la com, repart en course directe au cancer. Bonne nouvelle.
9: Bélier, une situation se décante côté foyer où des travaux prennent fin, vous serez rassuré.
8: Taureau, vos messages passent enfin et vous vous sentez libéré, plus serein.
9: Gémeaux, il faut absolument régler un souci relationnel, mais vous en avez conscience.
8: Cancer, vous êtes très concerné par la conjoncture astrale. Votre communication porte ses fruits, prévoyez aussi de voyager.
9: Lion, il sera préférable de parler à des personnes en qui vous avez confiance.
8: Vierge, vous soignez votre image en société, un peu partout, et ça fait son effet à présent.
9: Balance, une réponse vous parvient, la route est libre pour ce qui concerne le foyer et le travail.
8: Scorpion, partez à l'aventure, ouvrez d'autres portes que celles habituelles, vous y gagnerez au centuple.
9: Sagittaire, vous avez du travail, mais vous êtes super aidé et c'est en vue d'un meilleur avenir.
8: Capricorne, si vous attendiez une réponse d'un être aimé ou d'une hiérarchie, c'est parti.
9: Verseau, cette période de plusieurs semaines est importante, elle met en valeur votre relation aux autres.
8: Poisson, bonne nouvelle, Mercure reprend sa course et les occasions d'aimer avec un grand A sont à saisir.
9: Et pour nous tous, on dit des jolis mots et on se défoule, on écrit ses pensées.
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0: C'est une nouvelle journée qui commence, et pas des moindres, hein, puisque c'est vendredi. Je suis sûr que vous avez plein d'idées sorties à nous proposer. N'hésitez pas à nous les poster sur les réseaux sociaux, sur la page Facebook ICI Belfort-Montbéliard. On est preneurs. 6h30, 90 secondes, toute l'actualité en français dans le monde avec vous, Cyril Ardo-Redon.
10: Des évacuations ordonnées pour tous les villages de la presqu'île du Cap Ferret ce matin. Elles sont toutes effectuées par la route D106. 20 000 personnes au total priées de se mettre à l'abri en Gironde. 23 000 personnes évacuées aussi à Biscarrosse et à Parentis en Borne, selon le préfet des Landes. Ce matin sur ICI Gascogne, les flammes ont parcouru 2500 hectares. Elles ne sont pas sous contrôle. 600 pompiers sont engagés. Dans le Var, deux enquêtes ouvertes pour tenter de déterminer les origines de l'incendie du massif du Gros Bessillon. Le feu est toujours actif ce matin selon la préfecture. Il a parcouru 2700 hectares depuis mardi, même si les conditions météo s'améliorent. Ce matin, 27 départements de l'Ouest et du Sud sont placés en orange face à un risque élevé de feux de forêt. La Haute-Garonne est en rouge pour un risque très élevé. Dans ce contexte, la France a demandé l'activation du mécanisme de protection civile de l'Union européenne. Notre pays va recevoir rapidement des renforts aériens pour lutter contre les incendies en provenance de Croatie, du Portugal, de République tchèque ou de Slovaquie. Une amende record infligée à Google par l'Union européenne. 890 millions d'euros pour des atteintes à la concurrence dans les résultats de recherche et dans le magasin d'applications. L'amende la plus élevée infligée par Bruxelles à une entreprise au titre du règlement européen sur les marchés numériques. Et puis le Tour de France, 19e étape aujourd'hui, c'est l'avant-avant-dernière. 128 km entre Gap et l'Alpe d'Huez. Parcours de montagne redouté par les coureurs. Une route classique, mythique, avec pas moins de 21 virages.
0: Allez, quand même. Merci beaucoup, Cyril. À tout à l'heure. 6h31, c'est l'heure de notre dernier épisode des lieux insolites à visiter dans notre région.
11: Depuis lundi, nos confrères et amis suisses de Radio Fréquence Jura nous feront voyager, hein, des Échelles de la Mort à Charquemont, passant par la momie de Montjoie-le-Château, encore du musée Japy à Beaucourt. Eh bien, on s'arrête ce matin sous le plan d'eau de Courtavon, une commune du Haut-Rhin, à 40 km de Belfort, un lieu entièrement créé par l'homme au début des années 70 et qui abrite désormais un restaurant, un camping et différentes activités nautiques. D'ailleurs, Thomas Nagy est allé faire un petit tour de bateau en compagnie de l'un des responsables des lieux.
12: Donc ça, c'est un bateau électrique, c'est ça ?
13: Oui, un bateau électrique.
12: Ça se pilote comme une petite voiture, en fait, c'est ça ?
13: Oui, exactement. Marche avant, marche arrière. Il y a plusieurs vitesses pour la marche avant. Et puis, avec la barre, c'est vraiment gauche-gauche, droite-droite. C'est pas inversé comme sur les vrais bateaux. Okay.
12: Donc, on devrait s'en sortir. Moi, je vais essayer de monter dedans sans me casser la figure. Alors.
13: Ah, extra.
12: Du coup, je vous laisse conduire.
13: Ouais, on va essayer. Hein.
12: Allez, bonne promenade. Merci.
14: François Corindet, ancien maire de Ferrette et ancien président du plan d'eau de Courtavon. Ce lieu était avant une zone marécageuse avec un petit étang au bout et qui n'était pas propice aux cultures puisque c'était très marécageux. Donc à l'origine, il y a eu une idée de créer un plan d'eau en construisant une digue assez importante en fond de terrain pour créer un plan d'eau qui fait maintenant en gros 17 hectares et des poussières. Donc ils ont créé un syndicat qui est devenu propriétaire de tous ces terrains qu'il a fallu acheter aussi. Donc ils ont été achetés à divers propriétaires privés. Donc c'était déjà pas une mince affaire d'arriver à conclure ça. Ça a été fait. Ce qui serait peut-être plus possible actuellement.
12: Et puis ce plan d'eau, il n'a pas été créé juste pour que 2-3 personnes puissent tremper les pieds. Il avait vraiment une vocation, vous m'avez expliqué, touristique et économique.
14: Oui, ça c'était dans le cadre de l'aménagement du territoire, un peu du territoire du Sungo et du Jura alsacien, parce que là on borde vraiment le Jura alsacien. Et donc ça a été créé dans le but de faire un aménagement touristique pour créer un développement autour du tourisme qui favorise aussi l'économie locale.
13: Permis bateau validé.
12: Magnifique, merci pour la balade.
13: On se débrouille encore.
11: Et un reportage signé de Thomas Nagy sous le plan d'eau de Courtavon. Et puis Stéphane, on adresse un immense merci à nos auditeurs.
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11: La météo. Est-ce que c'est bien aussi?
0: Bah oui, la matinée est ensoleillée. Ouais, le ciel se voile quand même cet après-midi, Thierry. Les températures ce matin entre 11 et 14 degrés. Mmh. Et puis comptez 28 à 30 degrés sur Belfort, Montbéliard et Ricourt. Et si vous avez prévu de prendre la route aujourd'hui, sachez que la journée est classée rouge par bison futé dans le sens des départs sur un large quart nord-est.
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0: Actu locale, musique, bonne humeur. En fait, tout ça, c'est une question d'équilibre. Francis Cabrel.

0: 6h38 minutes. Très bon début de journée.
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0: C'est vendredi, vendredi 24 juillet. Thierry Compredon m'accompagne. Vincent oui. réalise cette émission. On va saluer également Mélanie, notre chargée d'accueil. On va jouer ensemble hein, au grand jeu de l'été. On connaît la chanson. Et puis, Thierry, moi j'ai une question ce matin. Est-ce que les réunions familiales, est-ce que d'abord vous en faites souvent? Est-ce que vous retrouvez
3: Pas assez souvent, j'avoue. Alors, mais c'est bien quand ça arrive.
0: Mais vous savez que les réunions familiales nous apprennent beaucoup sur nous-mêmes. Mmh. On va en parler d'ailleurs dans l'humour en tube avec nos humoristes et notamment Paul de Saint-Sernin au micro de Fred Ballard avant le journal de 7h. Et puis, on vous donne la parole tout au long de l'été, les petits plaisirs de l'été. Je vous propose d'écouter le témoignage d'Alain, auditeur d'ici Belfort-Montbéliard.
4: À la montagne, l'oisiveté par excellence. Hein. Rien faire, lire et puis se promener. Voilà. Je m'appelle Alain. Écoutez, passer ses vacances en Franche-Comté, c'est formidable. Mon petit plaisir de l'été, c'est rester sur le secteur franc-comtois et profiter des diverses activités, des diverses tables, des divers coins, des divers plaisirs. On a de quoi faire, on est une super région. Il y a une belle offre sur les quatre points cardinaux de la région. Je trouve que 3 semaines de congé en Franche-Comté, en fait, c'est pas assez. Il faut faire voter un texte de loi qu'on passe au moins 2 mois.
5: Et c'est quoi les beaux spots à faire dans la région alors?
4: Le Houdou, la région des Mille Lacs, le Jura, destination culturelle également. 3 semaines, c'est trop court.
5: Et votre vrai plaisir à vous, c'est un lac hein?
4: Oui, Malbuisson. Malbuisson, c'est un très beau spot, c'est très agréable. On entend les cloches. Il y a tout un ensemble de bien-être et on s'éclate à Malbuisson. Il y a des belles balades. Des belles balades à monter, on relie le côté lac et on monte et puis on se retrouve sur le plateau de Métabier, c'est magnifique. Et il n'y a personne. Pour les amoureux de solitude, de marche, il y a des beaux, vraiment beaux spots et c'est bien balisé. On y mange bien, on se repose bien, on se ressource. À la montagne, l'oisiveté par excellence. Hein. Rien faire, lire et puis se promener, voilà. Tout est bon.
0: Alain, les charmes de la Franche-Comté. Racontez-nous vos petits plaisirs de l'été. N'hésitez pas à nous en faire part également au 03 84 22 82 82 ou carrément sur la page Facebook de la radio. 6h41 minutes. À parler du syndrome de Stockholm avec Pierre Fabin, votre vétérinaire. Votre chien vous aime-t-il ou est-il otage de sa gamelle? Bon, bah vous restez dans le coin. Et puis pour la musique, le groupe ABBA avec Gimme, Gimme, Gimme.
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0: On regarde souvent son chien avec tendresse en se disant « qu'est-ce qu'il m'aime ?» Mais les esprits cyniques rétorquent « oui, il ne t'aime pas, il est dépendant de toi pour manger. » Alors, notre relation avec Médor est-elle un amour sincère ou une forme de syndrome de Stockholm? Eh bien, le docteur Pierre Fabin, vétérinaire, a mené l'enquête dans le cerveau de nos compagnons, carrément.
13: Alors, c'est une question qui fâche, mais qui est philosophiquement juste. Nous contrôlons tout. Nous avons les clés du frigo, nous décidons des sorties, nous interdisons tout de suite. Techniquement, nos chiens sont des captifs. Mais pour la science, la comparaison avec le syndrome de Stockholm s'arrête là. Pourquoi ? Parce que ce syndrome naît de la peur et du traumatisme. Or, l'attachement de nos chiens est basé sur la sécurité. La preuve la plus flagrante nous vient d'une étude où des chiens ont passé des IRM quand ils étaient éveillés. On leur a fait sentir deux odeurs, celle d'une saucisse et celle de leur maître. Résultat, la zone du cerveau associée à la récompense s'allume plus intensément pour l'odeur de l'humain que pour la nourriture.
0: Bon, ça c'est rassurant, mais au quotidien, certains chiens, ou même des chats, sont de vrais ventres sur pattes. Si on leur donne le choix entre nous et un bol de pâté, est-ce qu'on gagne le match ?
13: Alors, c'est là que ça devient intéressant. Des tests de préférence ont été faits. On met le chien dans un labyrinthe en forme de Y. Une branche mène à la gamelle, l'autre au propriétaire. La majorité des chiens foncent d'abord vers leur propriétaire pour dire bonjour, se faire caresser, et ensuite, ils vont manger. Ils valident le lien social avant le besoin vital. Il y a aussi la chimie de l'amour. Quand vous regardez votre chien dans les yeux, vous sécrétez tous les deux de l'ocytocine, l'hormone de l'attachement maternel. Dans le syndrome de Stockholm, ou chez un animal sauvage apprivoisé par la faim, ce pic d'hormones n'existe pas.
0: Donc c'est de l'amour, c'est prouvé. Mais est-ce qu'il y a une différence selon les situations, par exemple quand ils ont peur ?
13: Et c'est justement l'argument final, ce qui différencie l'otage de l'enfant. Un otage, s'il y a un danger, un incendie, une explosion, va profiter de sa confusion pour essayer de fuir son ravisseur. Le chien, lui, fait l'inverse. Face à un danger, un orage, un pétard, le fait d'aller chez le vétérinaire, il ne fuit pas loin de vous. Il se réfugie souvent vers vous ou entre vos jambes. C'est exactement le comportement d'un enfant avec ses parents. Il vous considère comme son pilier de sécurité, pas comme son gardien de prison. Il vous aime, tout simplement.
0: Merci, docteur Pierre Fabin. Ah ben, moi, je suis rassuré, voilà. On va rester dans les animaux avec un gros chat, tiens, le lion de Belfort, dans l'incroyable Minute Comtoise, juste après Abba, Abba, avec Gimme, Gimme, Gimme. C'est une fois Abba et trois fois Gimme, en fait.

0: Man After Midnight, 6h49 minutes. Vous écoutez la trotteuse qui est derrière moi. Bah, c'est le moment de retrouver Arnaud Michelagnoli. Ça, c'est le signal. C'est l'incroyable minute comtoise.
1: Est-ce que vous saviez que le lion de Belfort a bien failli ne jamais rugir ici?
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1: Et pourtant, aujourd'hui, c'est impossible d'imaginer la ville sans lui, posée au pied de la citadelle, majestueux, tourné vers l'est. Nous sommes en 1879. Frédéric Auguste Bartholdi, le même sculpteur que la Statue de la Liberté, termine sa grande œuvre. Un lion monumental taillé dans le grès rose des Vosges. Il symbolise la résistance héroïque de 1870, quand Belfort, encerclé pendant 103 jours, n'a jamais cédé. Mais voilà, à l'époque, tout le monde n'est pas d'accord. Certains trouvent le lion trop énorme, d'autres pas assez militaire, et puis surtout, ils regardent du mauvais côté. Direction l'Allemagne. On propose même de lui tourner la tête vers la Suisse, plus neutre, plus diplomatique. Finalement, il garde sa position, fier, frontal, indomptable. Bartholdi impose sa vision, un lion blessé, mais debout. Et depuis plus d'un siècle, il veille sur Belfort, symbole d'une ville courageuse et d'une fierté intacte. Alors la prochaine fois que vous passez devant lui, souvenez-vous, ce n'est pas qu'une sculpture, c'est l'âme d'un peuple qui n'a jamais tourné la tête.
0: L'incroyable minute comtoise, Arnaud Michelagnoli. Allez, on fait la météo ensemble et on va saluer Anna qui nous propose 13 degrés à Bornois avec une magnifique photo. Excellente journée, 12 degrés à Belverne, merci à Roger. Et puis 10 degrés à Fussmain, c'est Béa qui nous écrit sur les réseaux sociaux. Les 3 plus avec Pierre Écrou, les 3 infos indispensables en 3 mots. Hein, saucisse, fraîcheur et calot.
3: Et c'est incontestablement le grand nom de cette 25e édition des Pluralis à Luxeuil-les-Bains. C'est Calogero qui se produit donc ce soir dans le somptueux, majestueux cadre du cloître de l'abbaye Saint-Colomban à partir de 21h30. Tête d'affiche pour ce festival qui a encore une très belle programmation cette année qui mélange la musique, le théâtre, l'humour, les arts de rue dans le cadre magnifique vraiment du patrimoine historique de Luxeuil-les-Bains. C'est en Haute-Saône.
0: Fraîcheur.
3: Ah oui, envie de piquer une tête ou de vous détendre au soleil. La piscine du parc à Belfort, c'est le spot idéal, le point de fraîcheur incontournable de l'été. Vous allez pouvoir profiter de son bassin olympique de 50 mètres, de ses toboggans à sensation, vous relaxer également dans son espace bien-être avec spa, sauna et hammam, des terrains multisports, des animations pour vous tous les jours, tout l'été, pour seulement 4 euros. Le tarif est unique pour l'entrée. C'est idéal, en tout cas pour faire le plein d'énergie.
0: Et puis, on termine avec les traditionnelles saucisses, Pierrick.
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0: Merci infiniment, Pierrick, pour ces 3 plus. Allez, viens, je t'emmène au vent, c'est Louise Attaque. Ici Belfort Montbéliard, vous souhaite un excellent début de journée. 6h52 minutes.

fait du bien, ça, pour sortir du lit. Viens, je t'emmène au vent avec le groupe Louise Attaque. Les réunions familiales nous apprennent beaucoup sur nous-mêmes. C'est le thème de l'humour en tube. Vous allez retrouver notamment Hakim Djemili et Paul de Saint-Sernin au micro de Fred Ballard dans quelques minutes. L'actu locale, ça sera à 7h. Et puis, pour la musique, un grand classique signé Billy Joel.

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0: Cousine se retrouve, se redécouvre et se compare aussi forcément. Et dans l'humour en tube, Fred Ballard a remarqué que pour certains, certaines, la réalité saute aux yeux.
1: Moi, je sais que je suis un peu éclaté et tout, mais en vrai, je m'en bats les couilles. Je suis un peu moche depuis que je suis petit. C'est pas de ma faute, je suis né comme ça, j'ai pas fait de travaux.
2: Oui, c'est vrai que quand on se rend compte qu'on n'est pas le plus flamboyant de la portée, il faut toujours brandir l'excuse du 100% naturel, hein. Pas de Botox donc pour Hakim Djemili, juste des gènes plastiques défectueux, mais un gène comique prédominant.
1: C'est les ancêtres, ils sont dégueulasses de génération en génération. Chez nous, la mocheté, elle a pris de l'élan, ça fait longtemps qu'elle est là. C'est l'arbre généalogique, voilà, moi mon arbre généalogique, ça doit être un arbre à chat, je sais pas c'est quoi de l'élan. En vérité, c'est les parents, hein. C'est les parents, enfin non, en vrai non, ma mère bien... Mon père un peu cuit, c'est ça qui nous a baisé la vérité.
2: Eh oui, il suffit d'un chromosome pas ouf hein, pour tout faire foirer. Mais bon, il y a une forme de beauté dans les portraits de Picasso, hein, si ça peut en rassurer certains. Et puis heureusement, on peut reconnaître des membres de sa famille éloignés autrement que par le physique.
3: Alors vas-y, qui es-tu par rapport à moi ?
4: Mon arrière-grand-père.
3: Ouais, t'es mon arrière-grand-père parce qu'il est noir. Ouais.
4: Frère, tu es votre arrière-grand-père.
3: Ok. Et donc toi, t'estimes que genre on est potes quoi, c'est... On est cousins, c'est ça ?
4: Ouais.
3: C'est quoi ton prénom ?
4: Athénaïs. Ouais.
2: Oui, dans certaines familles à particules, on se reproduit en masse, hein, donc exit la reconnaissance faciale. Hein, Paul de la part de Saint-Sernin implique la reconnaissance par le blaze. Il y a assez peu de Kevin hein, chez les Saint-Sernins, mais il y a Paul qui fait mariole et papy qui rigole, donc l'humour sauve de tout, même des arbres à chat généalogiques.
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0: Merci d'être avec nous. Il est 7h. Les infos. Thierry Comprenon. Et alors Thierry, on commence avec un grand merci.
6: 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Chaque jour, vous êtes 31 500 à nous écouter et toujours plus nombreux à nous suivre sur le web et les réseaux sociaux. 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Toute l'équipe vous dit donc un immense merci pour votre confiance et pour votre fidélité.
0: Moins réjouissant à présent, la chaleur qui s'éternise et le manque d'eau qui oblige les maraîchers à changer leurs habitudes et à s'adapter.
6: Oui, dans de nombreuses exploitations du Nord-Franche-Comté, certaines récoltes s'arrêtent plus tôt que prévu. Je pense notamment aux myrtilles. Et en raison du manque d'eau, de nombreux légumes ne poussent pas ou alors sont abîmés. Une situation qui oblige de nombreux producteurs à faire des choix et de ne pas planter certains légumes. Trop sensible, Pauline Boudier.
7: Au potager des Petites Pousses à Gromagny, les mûres sont plus petites, les pommes sont tombées en juin et les feuilles des arbres sèchent, nous montre Sylvie Bugnon, la maraîchère.
8: Ça, c'est mort. On le voit, la moitié de la feuille, elle est brune, enroulée comme les feuilles de tomates font pour se protéger. C'est cramé. On a ça sur notamment les tomates, sur les pommes cette année.
7: Pour faire face à ces épisodes de manque d'eau et de forte chaleur et au dérèglement climatique en général, depuis plusieurs années, Sylvie Bugnon mise sur la diversité de ses productions.
8: Nous, cette année, on ne fait pas de carottes. Ça demandait beaucoup trop d'eau et on a gardé l'eau pour les plants, pour nos clients jardiniers. J'ai fait ce choix-là pour pouvoir garder mon eau pour autre chose.
7: Même logique à Audincourt, à la ferme du Ruisseau, les gérants ont fait une croix sur les cultures trop sensibles, explique Florent Zagjewski.
9: Ça fait 2 ans que l'été, là, on ne fait plus de salade. Pareil, tout ce qui est feuilles, ce qui peut être épinards, l'été, on n'en fait pas parce que ça demanderait trop d'eau, trop de brumisation, trop de rafraîchissement. Nous, on n'a pas la capacité de le faire et pas la philosophie pour le faire. Et si on y arrivait, il faudrait qu'on la vende à un prix trop élevé.
7: Les deux maraîchers privilégient les melons ou les pastèques. Les tomates, grandes stars de l'été, seront en retard cette année. Elles sont encore vertes sur leurs pieds à cause des vagues de canicule.
6: Et comme beaucoup de monde, les maraîchers espèrent un petit peu de pluie, mais ce ne sera pas pour aujourd'hui. Visiblement, le point complet sur les prévisions météo à la fin de ce journal.
0: Si vous prenez aujourd'hui la route des vacances, prudence et patience.
6: Ce vendredi s'annonce déjà très chargé sur les routes bison futé, voie rouge dans le sens des départs sur une large partie du Grand Est. Et qui dit départ en vacances dit passage obligé dans les stations-service, mais avec la reprise des tensions au Moyen-Orient et le blocage du détroit d'Ormuz, le prix des carburants dépasse de nouveau les 2 euros le litre. Un coup dur donc pour les automobilistes, mais aussi pour les professionnels de la route. Pierre Bernard est le gérant de la société Voyage Bernard à Seloncourt. Ses 2 cars roulent dans toute l'Europe. La période est donc très compliquée pour son entreprise.
10: C'est la première fois de notre histoire où on fait des pleins de carburant avec une addition à 4 chiffres. C'est vrai que ça surprend et c'est pas très agréable.

0: On a eu un petit coup d'éclaircie sur le mois de juin, ça s'est ressenti directement puisqu'on a eu à nouveau des inscriptions sur les voyages. Là, on sentait vraiment un ralentissement dans les inscriptions sur la période avril-mai-juin où généralement on vient consolider les ventes qu'on a fait dans l'hiver. En juin, ça a redémarré un peu dès que le carburant a commencé à passer sous les 2 euros et qu'on sentait un petit peu une éclaircie. Mais là, on est reparti un petit peu dans une période compliquée. Ouais. C'est assez difficile actuellement de se projeter et d'avoir de la visibilité. On a toujours dans nos conditions de vente une partie qui dit que justement, en cas d'augmentation importante du coût du carburant, on peut être amené à réviser nos tarifs. Mais après, commercialement, on va dire qu'on ne le fait jamais parce que si on vient demander à un client 40, 50, 100 euros de plus sur un voyage, forcément, ça présente mal et puis on a des annulations en retour.
1: Et cette hausse des prix des carburants en cette période de départ ou de retour de vacances, c'est notre reportage long format à 7h31. Pauline Boudier s'est rendue dans différentes stations-service du Nord-Franche-Comté. Elle a rencontré des automobilistes qui ont parfois des astuces pour limiter les coûts à la pompe.
2: Les sports, Thierry, avec le début aujourd'hui des championnats de France d'athlétisme à Albi dans le Tarn.
1: Et on suivra les quatre athlètes du MBA, le Montbéliard Belfort Athlétisme, qui participent aux différentes épreuves. Les marcheurs Hugo Hergel et Marine Merbitz, la sprinteuse Fanny Pelletier, ou encore la lanceuse de javelot Jade Maraval. À 20 ans, Hugo Hergel, originaire de Prison de Villers, va participer à ses tout premiers championnats de France sous le 10 km marche. Une discipline difficile et qu'il a commencé presque par hasard, Gabin Gullet.
3: Hugo débute l'athlétisme il y a 4 ans et se spécialise d'abord dans le 800 mètres. Mais grâce à une entorse, le jeune homme se met à la marche.
4: Je sortais de l'entorse et en fait, comme j'avais encore un peu fragile, la marche était mieux pour les chevilles. J'ai eu un meilleur niveau à la marche qu'au 800 mètres.
3: Seulement 2 ans et demi de marche et le voilà au championnat de France.
4: J'ai encore du mal à réaliser ce qui m'arrive encore aujourd'hui. C'est une fierté pour moi, c'est une fierté aussi pour ma famille qui me soutiennent et du coup c'est une fierté aussi pour elle. Ça montre aussi que tout le travail que je fais porte ses fruits.
3: 6 séances d'entraînement par semaine après des journées de parfois 12 heures de travail. Comme si ça ne suffisait pas, Hugo est aussi pompier volontaire.
4: C'est vrai que ça peut paraître compliqué à gérer. C'est vraiment une organisation avec mon coach.
3: Son entraîneur Franck Brenet parle d'une grosse motivation et d'un grain de folie.
5: Quand il finissait à 20h ou 21h, 21h30, 22h, il est au stade, il va s'entraîner jusqu'à 23h.
3: Et ses performances suivent.
5: Je sais ce qu'il est capable, mais à chaque fois, il m'impressionne de plus en plus. Son record risque de voler en éclats. Il faut avoir de l'ambition. Ne pas être prétentieux, mais surtout avoir de l'ambition.
3: Au championnat de France, Hugo espère battre son record personnel, 49 minutes et 30 secondes sur 10 km, et pourquoi pas monter sur le podium.
1: Hugo Hergel participe donc au 10 km marche demain samedi à 21h30. Et notez que tout à l'heure, à 8h15, Jade Maraval, qui nourrit de grandes ambitions au lancer du javelot, sera notre invitée. L'actualité sportive de ce vendredi, c'est aussi le Tour de France avec la 19e étape qui s'annonce spectaculaire. 128 km au départ de Gap jusqu'au sommet de l'Alpe d'Huez et ses célèbres 21 lacets. Une montée mythique sur le Tour, absente depuis 2022 et que Thibaut Pinot, notre champion franc-comtois, avait remporté en 2015. On vous a mis d'ailleurs la vidéo de sa victoire sur notre site ici.fr Belfort-Montbéliard. Départ de la course à 14h15. Ce sera à vivre comme chaque jour sur votre radio ici. Le grand lancement des instants d'été aujourd'hui à Val d'Oie, à côté de Belfort, sur la place derrière la mairie, de 18h à 21h. De nombreuses animations pour petits et grands vous attendent, avec aussi des stands d'artisanat, des produits du terroir et bien sûr une buvette, Stéphane. 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
2: Avec ça, j'ai les chiffres, ça cartonne.
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1: Les prévisions météo pour ce jour, pas de pluie attendue.
2: Non, le soleil brille toute la matinée. Le ciel va se voiler quand même dans le courant de la journée. Les températures ce matin, elles voisinent de 14-15 degrés. Et puis un mercure qui affichera jusqu'à 30 degrés cet après-midi.
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2: C'est pour ça que vous êtes nombreuses et nombreux à nous écouter. C'est ce savant mélange d'actu locale, de musique, de bonne humeur avec Billy Joel.

0: Ici Belfort-Montbéliard, Billy Joel, Uptown Girl.
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0: Bien le bonjour les amis, très heureux de vous retrouver avec Thierry Copredon.
3: Vous savez quoi Stéphane?
0: Ah dites-moi Thierry.
3: J'irais bien du côté de Charbonnières-les-Sapins.
0: Mais oui, vous avez raison, parce qu'il y a Dinozo,
3: et
0: le
3: oui,
0: parc préhistorique. C'est pas bien loin, hein, c'est entre Besançon et Pontarlier. Et
3: puis, en revanche, je voudrais avoir des places, c'est possible?
0: Bah, il faut écouter la radio. Ici Belfort-Montbéliard. Tiens, dans 10 minutes, je vais en faire gagner Thierry. Avec le grand jeu de l'été, vous connaissez son titre.
3: Le hasard fait bien les choses.
0: On connaît la chanson. Voilà, c'est le grand jeu de l'été ici, Belfort-Montbéliard. Deux invitations pour Dinozo à gagner. Je vous rassure, Thierry Campredon, on n'a pas le droit de jouer. Et puis, pour la musique, c'est comme ça Thierry. Il n'y a pas le choix. Pour la musique, Claudio Capeo, Un homme debout, c'est normal, il est 7h11.
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0: À 7h12, mon œil dans le rétro avec Gérald Roux. Et cet été, on se retourne sur ce qui nous a marqué depuis le début de l'année. Allez, direction Noël dernier avec une publicité qui nous a fait craquer.
8: Oui, la pub télé du Loup d'Intermarché. Un petit film d'animation mignon qui a suscité des réactions positives presque unanimes. L'histoire d'un loup rejeté par les animaux de la forêt qui se met à cuisiner des légumes, des fruits, afin de prouver qu'il peut manger autre chose que de la chair fraîche. À la fin de l'histoire, le loup est accepté à la table des autres animaux, les lapins, les moutons, les biches, les hérissons, car il a amené avec lui une sorte de quiche aux légumes pour ce repas de fête. La pub se termine avec cette phrase « On a tous une bonne raison de commencer à mieux manger ». Arrive ensuite un logo, celui d'une enseigne de grande distribution, Intermarché, qui souhaite de joyeuses fêtes aux téléspectateurs. Bien vu le message sur les légumes, sur les fruits, sur la bonne nourriture. Enfin, comme pour s'assurer de séduire le plus grand nombre, le spot est illustré par une chanson qui chavire les cœurs de la France populaire.
9: Car je suis...
8: Quel beau conte de Noël qui nous fait du bien alors que le monde s'embrase. Seulement voilà, 5 mois après, au risque de casser un peu l'ambiance, j'ai vu surgir 2 études qui peuvent refroidir notre enthousiasme. La première est un rapport du Sénat qui dit ceci. La grande distribution réalise volontairement de grosses marges bénéficiaires sur les fruits et légumes pour rattraper les petites marges qu'elle fait sur les produits ultra transformés. La deuxième étude, menée par l'association Que Choisir, pointe les produits bio. Selon elle, les hypermarchés pratiquent une marge 80% plus élevé sur les fruits et légumes bio que sur les fruits et légumes conventionnels. La grande distribution conteste ces 2 études. Reste que nous l'avons constaté, les fruits et légumes, c'est vraiment pas donné, et le bio encore moins. Et là, certains pourront dire que finalement, le loup d'Intermarché est peut-être aussi le symbole d'un secteur bien carnassier.
0: Merci beaucoup Gérald Roux, mon œil, c'est l'édito en mode best-of. Il est 7h14, il fait 15 degrés à Arcé. Merci Sylvie qui nous écrit sur la page Facebook de la radio. Et puis Chantal, 13 degrés du côté de Fèche-le-Châtel. Merci à Josette, 12 degrés ce matin à Anjouté. Un homme debout avec Claudio Capeo à 7h15. Allez, c'est vendredi, gardez le sourire.

0: 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Alors évidemment, il y a les dinosaures, et puis cet été, vous allez découvrir la toute nouvelle attraction, ça s'appelle Dino Drift. Plus de 100 dinosaures grandeur nature, des animations, de nombreux espaces de jeux pour vous, pour toute la famille. Vos places à gagner dès maintenant. Alors pour jouer, bah c'est simple, on connaît la chanson. Vous allez jouer avec vos tubes préférés. Vous appelez tout de suite Mélanie, 03 84 22 82 82. Je vous offre tout de suite deux entrées pour le parc Dinozo de Charbonnières-les-Sapins. Bonne chance.
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0: Il est 7h19. Régis Payès est un patron heureux. Son entreprise Adéo Expo a bientôt 20 ans. Et il est l'invité de l'Écho d'ici en ce vendredi matin. Bonjour Régis.
2: Bonjour Stéphane, bonjour à toutes et à tous et merci pour votre accueil.
0: Mais avec plaisir, votre entreprise qui fabrique de la signalétique publicitaire au sens large, c'est quoi? C'est enseigne, bâche
2: C'est ça, tout ce qui est décoration publicitaire de manière générale et avec des spécialités sur les visuels de très très grande dimension.
0: Alors, il y a votre parcours qui est très intéressant. D'abord, on l'entend, on n'avait pas l'accent franc-comtois, vous êtes originaire du Tarn, du Sud-Ouest et pourtant aujourd'hui vous êtes un vrai belfortin d'adoption, je ne me trompe pas?
2: C'est ça, ouais, tout à fait. Je suis né dans un petit village du Sud-Ouest, pas très très loin d'Albi. Pour situer un petit peu, c'est l'endroit où le pain au chocolat s'appelle la chocolatine.
0: La chocolatine.
2: Voilà, c'est ça. Donc je suis arrivé un peu par hasard, grâce à mon travail d'abord, mais suite à un changement de vie sur fond de divorce. Et j'ai choisi Belfort pour repartir, alors pas complètement de zéro, mais pour repartir, me reconstruire, etc. Et je suis toujours là, j'ai jamais regretté.
0: Alors Régis, votre premier vrai souvenir de Belfort, c'est carrément une immersion dans le fumé, vous?
2: Ah oui, ça c'est une belle histoire. Je suis arrivé à Belfort donc un samedi de début juin et je me suis trouvé dans une ville que je connaissais pas avec un monde extraordinaire partout, de la musique dans toutes les rues, etc. Je comprenais pas ce qui arrivait, j'avais du mal à me garer, etc.
0: En fait, vous cherchiez un appart.
2: Et je cherchais un appartement.
0: Pas possible de se garer.
2: Non. Et donc c'était ma première. Je suis arrivé. Je suis tombé dans le FIMU en fait. C'est comme ça que j'ai rencontré à la fois Belfort et le FIMU. Aujourd'hui, pour moi, c'est un vrai symbole, le FIMU, c'est un vrai beau festival, et j'y suis complètement attaché.
0: Et puis, avant Adéo Expo, vous avez connu une autre carrière dans l'industrie, hein, c'est bien ça?
2: Oui, j'étais ouvrier au départ de ma carrière, et j'ai travaillé ensuite dans les achats pendant plusieurs années. Et ma foi, après un licenciement économique en 2006, j'ai décidé de monter d'abord une première société qui n'a pas fonctionné. C'est comme ça, on n'a pas que des succès. Et ensuite j'ai créé l'entreprise Adéo Design, mm-hmm, en 2007, qui est devenue aujourd'hui Adéo Expo.
0: Alors on va conclure, Régis, avec votre spécialité. Oui. Désormais, ce sont les grands événements, les festivals comme le FIMU par exemple. Et beaucoup de gens ont déjà vu votre travail sans forcément le savoir d'ailleurs.
2: C'est ça, on est présent sur pas mal de concerts et pas mal d'événements dans, mm-hmm, la région, mais pas que. Beaucoup ont dépassé les frontières du Grand Est et j'en suis heureux, j'en suis particulièrement heureux.
0: Merci beaucoup Régis Payès, patron d'Adéo Expo à Belfort, acteur majeur de la production d'impression numérique et à 3D. Les chefs d'entreprise à l'honneur dans l'Écho d'ici, la collection sur ici.fr et sur l'application ici bien sûr.
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0: Delphine est avec nous à Frayer-Châteaubier. Bonjour Delphine.
3: Bonjour.
0: Comment ça va ce matin?
3: Ça va et
0: vous? Bon, écoutez, je suis en pleine forme. Je suis surtout très heureux de jouer avec vous, Delphine, parce que je vous offre deux entrées pour le parc de Charbonnières-les-Sapins. Vous savez, le parc préhistorique Dinozo, vous connaissez?
3: Oui, je connais. Et mon fils, il adore les dinosaures. Alors.
0: C'est génial. Quel âge a-t-il?
3: Il va avoir 2 ans.
0: 2 ans. Bon, bah écoutez, vous allez l'emmener à Charbonnières-les-Sapins. On connaît la chanson, vous connaissez le principe? D'abord, avant de connaître la chanson?
3: Oui.
0: Bon, j'allume le tourne-disque, il va s'arrêter sur une chanson. Évidemment, je vous pose une question, soit sur le titre de la chanson, soit sur le nom de l'interprète. Ça vous va, Delphine?
3: Pas de soucis.
0: Allez, c'est parti, j'appuie sur On.

0: Jean-Jacques Goldman. Vous connaissez par cœur Jean-Jacques Goldman ?
1: Je connais bien.
0: Bon, la chanson Là-bas, en duo avec Sirima. La question est la suivante, écoutez bien. Dans cette chanson, Jean-Jacques Goldman, il dit « Tout dépend de ta naissance et moi je suis né à Bavilliers » ou « Tout dépend de ta naissance et moi je ne suis pas bien né ». Je vous écoute, Delphine.
1: C'est la deuxième.
0: Oui, « Tout dépend de ta naissance et moi je ne suis pas bien né ». Vous êtes sûr que c'est pas « Je suis né à Bavilliers » ? Vous êtes certaine
1: non,
0: de
1: non,
0: ça
1: non.
0: Bon. Ben, j'entends le petit garçon, tiens, justement.
1: Il est pressé
0: de gagner ses places. Écoutez, je vous propose de retrouver Jean-Jacques Goldman et Sirima avec là-bas. Vous ne raccrochez pas, Delphine, le temps de donner un petit biberon au petit ou un petit pot. Et puis, on se retrouve dans 4 minutes 30. À tout de suite, Delphine.
1: À tout de suite.
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0: magnifique chanson, magnifique duo surtout entre la regrettée Sirima et Jean-Jacques Goldman. Il est 7h27. Elle ira là-bas avec Ezio, 2 ans, à Charbonnières, les sapins, au parc préhistorique Dinozo. Delphine, on vous applaudit, bien sûr, vous avez donné la bonne réponse. Dans la chanson, Jean-Jacques Goldman, il dit bien, tout dépend de ta naissance, et moi je ne suis pas bien né, et non pas, et moi je suis né à Bavilliers, ça aurait pu, mais bon, pourquoi pas. Allez, direction le parc de Charbonnières, les sapins, le parc préhistorique, avec la toute nouvelle attraction Dino Drift. Est-ce que vous partez un petit peu en vacances cet été, Delphine ?
1: Non, pas du tout.
0: Ah bah justement, c'est une belle idée sortie ça alors.
1: Oui, c'est pas mal. Bon. Ça pas.
0: Est-ce que vous passez de bons moments avec ici Belfort-Montbéliard ?
1: Ah oui, super, ma maman elle écoute tous les matins.
0: Bah oui, c'est normal, il y a actu local, musique et bonne humeur. Comment elle s'appelle la maman ?
1: Brigitte.
0: Eh ben vous embrassez bien fort Brigitte et le petit Ezio.
1: Merci beaucoup, c'est gentil.
0: Au revoir Delphine, belle journée.
1: Au revoir, bonne journée.
0: Vous restez sur la première radio de proximité du Nord-Franche-Comté, parce que si on est là, si on existe, c'est grâce à vous. Vous êtes de plus en plus nombreuses et nombreux à nous écouter. Merci et encore merci. L'actu locale est Marc Lavoine, le parking des Anges à suivre.
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0: Dans une dizaine de minutes, on va vous écouter. Vous le savez, cet été, on vous tend le micro, vous nous racontez votre meilleur souvenir de concert. On va écouter le meilleur souvenir de concert de Denis, Michel Polnareff, à la Foire au vin de Colmar, c'était il y a quelques années. 7h30, le 90 Monde, toute l'actualité en français dans le monde avec vous, Cyril Ardo-Redon.
8: Scène cauchemardesque, apocalyptique selon les témoins face aux flammes qui ont déjà parcouru 2500 hectares. 23 000 personnes évacuées dans les Landes selon le préfet à Biscarrosse et à Parentis-en-Born. Des maisons détruites selon les pompiers qui n'ont pas encore le bilan précis. Et puis en Gironde, plus de 20 000 personnes évacuées, mises à l'abri en cours pour tous les villages de la presqu'île du Cap Ferré. Évacuation par une route unique, notamment avec des bus mais également des bateaux. L'incendie du massif du Gros Bessillon dans le Var, toujours actif ce matin. Il a parcouru 2700 hectares depuis mardi. Mais les conditions météo s'améliorent. Certains habitants évacués ont pu regagner leur domicile. Deux enquêtes sont ouvertes pour déterminer les origines du feu. Ce matin, la Haute-Garonne en rouge face à un risque très élevé de feux de forêt. 27 départements de l'Ouest et du Sud placés en orange pour un risque très élevé. Dans ce contexte, on attend des renforts aériens venus de nos voisins européens, du Portugal, de Croatie ou de République tchèque. La France a demandé l'activation du mécanisme de protection civile de l'Union européenne, indique Emmanuel Macron. Après la mort de deux pompiers en intervention mardi en Gironde, 100 000 euros collectés en 3 jours, une cagnotte pour soutenir leurs familles et leurs proches. 3 000 personnes ont assisté hier à un hommage dans la commune de Saint-Médard-en-Jalles. Et puis le Tour de France, la 19e étape, aujourd'hui à 2 jours de l'arrivée à Paris. Itinéraire de montagne, 128 km entre Gap et l'Alpe d'Huez.
0: Merci Cyril, à tout à l'heure. 7h31, l'info d'ici Thierry Compredon. Les prix des carburants dépassent de nouveau la barre symbolique des 2 euros le litre.
9: Une conséquence directe de la guerre au Moyen-Orient et du blocage du détroit d'Ormuz. Et ça tombe très mal pour les automobilistes en pleine période de départ ou de retour de vacances. À coup dur donc pour le portefeuille. Alors pour limiter les coûts, certains ont des astuces, Pauline Boudier.
10: Les chiffres défilent à mesure que le gasoil coule dans le réservoir de la voiture de Ludovic. Les yeux rivés sur le compteur, le Belfortin ne veut pas dépasser les 30 euros.
11: Voilà, c'est pour la semaine. C'est une habitude. Depuis les augmentations, je mets 30 euros. Et comme ça, quand je vois que ça baisse un peu, ça me laisse du budget pour en mettre un peu plus, quoi. Mais là, 20, ouais, ça commence à faire cher. Ça a pris 30 centimes. Là. J'ai fait le plein il y a 10 jours. C'était pas du tout le même prix. Hein.
10: Alors pour lui, les vacances, ce sera dans le Nord-Franche-Comté, histoire d'aviser, voyage par voyage. Aruna part, lui, dans le sud, mais pas en voiture.
12: J'utiliserai le TGV pour partir. Moi, je pars dans le sud, à Argelès. Je ne me voyais pas faire tout le trajet aller-retour en voiture. C'est sûr qu'on économise par rapport au prix de l'essence, c'est certain.
10: Avec les enfants, Michael préfère partir en voiture, d'autant plus que la famille va à l'île de Ré.
12: On traverse la France.
10: Du coup, est-ce qu'il va y avoir une stratégie ou est-ce que vous vous dites, bon, foutu pour foutu
12: Non, disons que c'est les vacances. Généralement, on prend le temps d'y aller, donc on va rouler un peu plus lentement et puis ça devrait le faire comme ça. Je ne sais pas si on fera de grosses économies, mais disons que c'est toujours ça de prix et puis la période des vacances, ça ne sert à rien de se presser. Il faut prendre le temps de vivre.
10: Autre stratégie pour Amine, tenter de prendre son carburant à l'étranger.
13: Surtout quand je vais au Luxembourg, je vois il a 1,60€. Ça fout les jetons, quoi. Si je vais dans le sud, passer par la Suisse, comme ça, bah, peut-être que le carburant il sera moins cher là-bas. Peut-être gratter un petit peu, c'est déjà ça.
10: Pas sûr que le calcul soit le bon, puisque les prix augmentent aussi en Suisse, même si le litre de sans-plomb 95 y est toujours en dessous des 2 euros. C'est le cas aussi dans les stations-service totales de notre côté de la frontière. Jamel compare les prix au jour le jour.
14: J'ai fait une petite visu par internet pour à peu près comparer. Là, je viens de passer devant Leclerc. J'ai vu qu'il est encore plus cher qu'ici, donc je suis venu ici. C'est la meilleure des façons, je crois.
10: Même avec ses astuces, Achour, gérant d'une station-service Belfortaine, le constate, les automobilistes sont résignés.
15: Je dirais plutôt blasés. Ils payent ce qu'ils ont à payer, point. Par contre, ils ont un avantage. Il y a beaucoup de gens qui sont abonnés à la carte GR de chez Total, qui leur permet d'avoir une très très belle ristourne. C'est un pourcentage.
10: Le gérant s'attend à une hausse de fréquentation de sa station-service grâce au plafond de la marque fixé à 1,99€ le litre de sans-plomb 95.
9: Un reportage signé Pauline Boudier. Soyez prudents sur la route. Hein. Aujourd'hui, dans le sens de départ, ce sera rouge de 10 bisons futés sur un grand quart nord-est du pays.
0: Et puis, merci Thierry, merci à vous, auditeurs, auditrices d'ici Belfort-Montbéliard. Grâce à votre fidélité, ici Belfort-Montbéliard confirme sa place de première radio locale de proximité. Alors autant vous dire, c'est la fête ce matin dans les locaux d'ici Belfort-Montbéliard, 10 rue des Capucins. Alors on cartonne non seulement à la radio, mais également sur le web, sur le digital. Oh, c'est génial. Merci, dites merci Thierry.
16: Oh, il y a les confettis.
0: Ah, il y a les confettis, exactement. Champagne. Non, c'est un peu tôt là, 7h35.
9: La météo pour aujourd'hui, Stéphane.
0: Alors on va rester sobre, c'est du soleil. Pour aujourd'hui, soleil qui nous accompagne tout au long de cette journée. Les températures proches de 14-15 degrés ce matin et puis comptez 28 à 30 degrés cet après-midi.
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0: Marc Lavoine, gare sa voiture sur le parking des Anges.

0: Ici Belfort Montbéliard, il est 7h39.
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0: Avec toute l'équipe d'Ici Matin, on est très heureux de commencer cette journée de vendredi avec vous ici. Et puis avec Denis, auditeur d'Ici Belfort-Montbéliard, il habite Sainte-Suzanne, c'est donc un fenu. J'en profite pour saluer les habitants, habitantes de Sainte-Suzanne dans le pays de Montbéliard. Denis qui nous raconte au micro d'Ici Belfort-Montbéliard son meilleur souvenir de concert.
3: Effectivement, j'ai partagé un merveilleux souvenir lors de la dernière Foire au vin à Colmar, l'année dernière, en 2025 au mois d'août, où on a eu droit à une super prestation de l'amiral Michel Ponareff, une silhouette légendaire, évidemment, 50 carrières, un charisme envoûtant, un style inimitable. Voilà, il était donc présent avec ses lunettes blanches, bien sûr, qui étaient de rigueur. Bon, il était moins fringant, c'est sûr, mais il est toujours aussi provocateur.

Était fatigué un peu vocalement et physiquement, on a passé un super moment. On était toute une bande d'amis, hein, et leur famille, mon frère, mon ex, ma belle-sœur, des amis. On est rentré tranquillement le soir, on était engoûtés, on chantait tous dans la voiture, évidemment. Donc il y avait plus de deux heures de concert, effectivement. Donc il a chanté Lettre à France à deux reprises, et ce qui est drôle, c'est toujours son expression, est-ce qu'il y a des moussaillons dans la salle. Donc évidemment, le public est présent.

0: production Le Bal des Laz, chanson emblématique, à savoir que le château des Laz existe en France, dans le Finistère, hein, pour ceux qui ne connaissent pas le site, qui est très curieux. Donc voilà, il pointait du doigt son public, toujours étant assis sur sa chaise devant son piano. Et puis évidemment, le public reprenant en cœur ses refrains les plus célèbres. Voilà, 82 ans, donc il est toujours aussi fringant, hein, toujours avec un style inimitable. 50 ans de carrière quand même, c'est un charisme envoûtant. C'est notre amiral à nous, c'est notre emblème de la chanson française, pourrais-je dire. Voilà. Donc j'ai terminé sa dernière date à Colmar. Et puis bon, ben voilà, et puis tout le monde danse, tout le monde est dans le rythme. Voilà, c'est une date inoubliable, évidemment. Voilà. Et même son fils a fait une apparition sur la scène. Tout le monde était là, tout le monde était présent. Des musiciens, bien sûr, à la hauteur, hein, des super musiciens. Voilà, un moment inoubliable.
1: Voilà, vos meilleurs souvenirs de concert, c'est cet été, ici. Il est 7h42, l'invité d'ici matin, dans quelques instants. Et puis Patrick Fiori, Le Chant est libre, à bon réveil.
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1: Il est 7h43. L'invité d'ici matin, en fait, 4 athlètes du MBA, vous savez, le Montbéliard Belfort Athlétisme, participent à partir d'aujourd'hui au championnat de France Élite à Albi dans le Tarn. Les marcheurs Hugo Hergel, les Marine Merbitz, la sprinteuse Fanny Pelletier et puis Jeanne Maraval. Après un très bon début de saison malgré des blessures, la lanceuse de javelot de 24 ans arrive en pleine confiance. La fille de l'ancien footballeur de Sochaux, Bernard Maraval, veut prendre sa propre revanche après une médaille d'argent l'an dernier. Gabin Grulet l'a jointe hier au téléphone.
7: Bonjour Jeanne Maraval.
8: Bonjour.
7: L'an dernier, à la fin des championnats de France, vous aviez fini deuxième. Vous nous aviez dit le travail va finir par payer. Est-ce que la médaille d'or, c'est pour cette année ?
8: Ah ben c'est sûr que là, c'est l'objectif. C'est vrai que j'ai encore jamais gagné de titre de championne de France élite l'été. Donc voilà, c'est vraiment mon objectif de remporter cette médaille pour l'ajouter à mon palmarès.
7: Comment vous vous sentez là, quelques heures du début de la compétition ?
8: Je me sens très bien, il me tarde d'y être, voilà, de montrer l'évolution, tout le travail qui a été fait justement, et de vraiment prendre du plaisir. Je sais qu'il y aura ma famille qui sera là, donc voilà, ça va être un bon concours, c'est très bien.
7: Vous avez fait un superbe début de saison, vous avez gagné la Coupe d'Europe, vous avez fait 2 lancers à plus de 60 mètres, ce sont vos records personnels. La dynamique est bonne en tout cas ?
8: Oui, voilà, je pense que bon, il y a eu des hauts débats avec des blessures entre ces performances, mais oui, le travail de cet hiver a payé déjà pour la Coupe d'Europe, et ensuite, même après une blessure, j'ai su revenir, donc voilà, on sait que le travail a été fait, même en étant arrêté plusieurs semaines dû à une blessure au dos, ben voilà, je pense que j'ai réussi à garder, on va dire, le même geste, donc ça a été très positif, et ensuite, c'est sûr que de répéter, on améliore toujours un peu plus, hein. C'est comme ça que ça marche, donc il faut pas arrêter, et ça ira encore plus loin.
7: Et après cette blessure au dos, comment là vous vous sentez sur le plan physique ?
8: Je me sens très bien, j'ai plus de douleur, donc je remercie vraiment le staff médical qui a fait un vrai travail. J'ai qu'une envie, c'est de faire une grosse performance et de m'exprimer sur ce championnat.
7: Ça veut dire quoi une grosse performance ?
8: C'est-à-dire que j'aimerais bien titiller le record de France, qui est à 63 mètres, presque 50 il me semble. Donc voilà, c'est des performances qui, je pense, sont possibles. Après, il faut que toutes les planètes s'alignent pour réaliser cette perf.
7: Augmenter de 3 mètres, c'est grâce à vos entraînements que vous y croyez ?
8: C'est vrai que j'y crois parce que je pense que potentiellement, avec tout le travail qu'on a fourni, c'est possible. Et on sait aussi qu'au javelot, dès qu'on améliore, on va dire... un geste technique. Si par exemple ma main elle est un petit peu plus haute, elle est plus patiente de 5 cm sur le tempo, on peut gagner 5 mètres à l'arrivée. Donc je sais aussi que c'est dur de le mettre en place, mais que quand ça se met en place, c'est tout de suite une grosse performance qui peut sortir. Donc je sais que c'est pas irréalisable et que justement j'y crois et que j'ai envie de le faire.
7: Et cette grosse performance, elle est nécessaire aussi pour se qualifier au championnat d'Europe, c'est ça ?
8: Exactement, c'est sûr qu'il faut faire, les minima A sont à 65 mètres. Donc c'est sûr que c'est une très grosse performance et j'espère pouvoir la réaliser pour ne même pas avoir à discuter de cette sélection. Franchement, tout est possible. Je me suis jamais mis de barrière et je pense que voilà, c'est une performance qui, oui, est impressionnante, mais qui est réalisable. Donc, à moi de mettre tout en place pour la faire.
7: Les championnats d'Europe, ce sera du 10 au 16 août en Angleterre. Et en attendant, on vous souhaite bonne chance et bon courage pour les championnats de France.
8: Eh ben, merci beaucoup, c'est très gentil.
1: Merci à vous. Rendez-vous à 17h à Albi, dans le Tarn. 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Le champ est libre à Patrick Fiori.

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1: Ici Belfort-Montbéliard, le champ est libre avec Patrick Fiori, il est 8h10. Alors je jette un rapide coup d'œil sur la page Facebook de la radio. Ici Belfort-Montbéliard, on a le commentaire de Janine qui nous écrit « Salut à toute l'équipe, 16 degrés, nous sommes à ses poids le bas. Excellente journée à vous Janine, merci pour votre fidélité. Bonjour à toute l'équipe d'Ici Belfort-Montbéliard, à tous les auditeurs, les auditrices à Champé ce matin, 15 degrés. Et toujours l'été qui nous parle, c'est Christine qui nous écrit. Et puis à 15 degrés à Belfort, merci à vous Claudine. » Une grande étape de montagne aujourd'hui au programme avec la mythique ascension vers l'Alpe d'Huez. Les détails de ce menu légendaire avec le directeur du Tour de France, Christian Prudhomme, en compagnie d'Emmanuel Collardet.
2: Bonjour Christian Prudhomme.
3: Bonjour.
2: C'est le début d'un final de rêve jusqu'à dimanche avec non pas une mais deux arrivées à l'Alpe d'Huez. Vous avez décidé de gâter les amoureux du Tour.
3: Oui, l'Alpe d'Huez, ce sont les 21 virages numérotés. L'Alpe d'Huez, c'est la toute première arrivée en altitude de l'histoire du Tour de France en 1952 avec le succès du Campionissimo Fausto Coppi. Il y avait la volonté de montrer aussi autre chose, mais on ne pouvait pas ne pas faire une arrivée avec les 21 lacets. C'est une étape qui est courte. Aujourd'hui, de Gap jusqu'à l'Alpe d'Huez, avec un début d'étape qui sera très très rude, d'entrée le col Bayard, un enchaînement immédiat avec le col du Noyer et ses pentes très très raides, et puis ensuite un peu plus loin le col d'Ornon et enfin la fameuse montée aux 21 virages numérotés que chaque champion du Tour a envie d'inscrire évidemment à son palmarès. Donc une bagarre de haut vol qui préfigure l'étape plus longue et plus rude encore de demain.
2: Et il y aura évidemment beaucoup de monde. Cette montée, c'est pas juste un enchaînement de lacets spectaculaires, c'est un véritable stade de vélo à ciel ouvert.
3: Oui, la montée de l'Alpe d'Huez, c'est toujours un instant tout à fait particulier dans le Tour de France, pour les champions aussi dans l'organisation, puisqu'il y a énormément de monde, que les gens sont pleins de ferveur, d'envie, de passion, d'enthousiasme, et que les conseils de prudence, de sécurité, de bon sens, distillés sur tout le réseau ici et sur les antennes de Radio France, France Inter ou France Info, sont absolument capitales. Les gens sont tous très sympas, ils savent très bien ce qu'il ne faut pas faire, mais au moment où les champions arrivent, ils oublient tout. Donc c'est bien de leur répéter que les consignes de prudence sont capitale, notamment en effet dans la montée de l'Alpe d'Huez.
2: Il faut toujours le dire, protégez, faites attention aux coureurs. Très belle journée à vous sur la route du Tour.
3: Merci.
1: 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Il est 7h52. Tiens, demain samedi, vivez une séance de cinéma en plein air au centre aquatique intercommunal de Del, avec à l'affiche Astérix et Obélix, Mission Cléopâtre, à partir de 21h. Ouverture dès 19h30 avec buvette, restauration. L'entrée est à 5€. Vous pouvez réserver, c'est même conseillé, hein, 03 84 36 64 00, 03 84 36 64 00, c'est demain au centre aquatique intercommunal de Del, avec une belle affiche Astérix Obélix Mission Cléopâtre à partir de 21h. Tout va bien ? Ah bah c'est normal, c'est vendredi, il y a du soleil, gardez le sourire. Calvin Harris avec Fields ici.

0: Pascal Vidaris, l'actu locale dans 3 minutes, on va voyager dans le temps, Stéphane Bern n'est pas bien loin, et puis un grand tube, alors ça c'est un tube, ça fait longtemps que on l'avait pas entendu, le tube d'élégance.
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2: Vous, oui vous là qui écoutez ici Belfort Montbéliard, vous êtes au courant? Mais si, le 12 août, il se passe quelque chose, hein? Vous ne savez toujours pas de quoi je parle? De l'éclipse solaire!
3: Sous le soleil, exactement!
2: Je suis certaine que vous aimeriez la voir. Mais sans les lunettes, c'est compliqué. Mais vu qu'ici, Belfort-Montbéliard pense à tout, on va vous les offrir, ces lunettes spéciales éclipse solaire. Non, non, ne nous remerciez pas, c'est normal, c'est ici.
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0: Avec Stéphane Bern, il prend pas de vacances, un ami Stéphane. Et ce matin, on voyage à l'époque victorienne dans le brouillard de Londres.
6: Un tube noir, une petite brosse et des cils qui s'allongent d'un seul geste. Le mascara ou rimmel est né entre les mains d'un Français, mais de l'autre côté de la Manche. Nous sommes en 1880 à Londres, dans

0: à base de suie ou d'antimoine. Ce produit, facile à appliquer et sans danger, donne au regard une intensité nouvelle. Et ce, en un clin d'œil. Les élégantes londoniennes se l'arrachent. Il se dit même que la reine Victoria en personne ne jure que par le bloc noir et le pinceau d'Eugène Rimmel. Les journaux en parlent et bientôt, le nom du créateur devient celui du produit, le Rimmel. L'invention dépasse vite les frontières, en Italie, en Espagne, en Turquie. On ne dit pas mascara, on demande un Rimmel. Le Rimmel est bien plus qu'un simple tube, c'est maintenant un hit planétaire. Et tandis que d'autres reprendront son idée jusqu'à la marque Maybelline, née en 1913, c'est bien le parfumeur français qui aura posé les bases du maquillage moderne. Eugène Rimmel a donné son nom au Rimmel, Eugène Poubelle à la poubelle. En revanche, notez que le dramaturge Eugène Labiche n'est pas le créateur de Pampi.
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2: Nous sommes le 24 juillet à 8h. Les infos, Thierry Compredon, le Tour de France et la journée s'annonce dantesque.
3: 19e étape, 128 km, 4 cols et pour finir, les 21 virages mythiques de la montée de l'Alpe d'Huez. Un rendez-vous attendu par des millions de spectateurs et téléspectateurs et redouté par les coureurs tant la montée est difficile. Une victoire à l'Alpe d'Huez, il faut dire que c'est le Graal pour tous les coureurs. C'est ce qu'a réussi à faire d'ailleurs Thibaut Pinot en 2015. L'ancienne star du cyclisme originaire de Mélisée en Haute-Saône est aujourd'hui en retraite, mais il en garde encore un souvenir mémorable.
4: Ça a été un des moments les plus forts de ma carrière. Ouais. Là, c'est quand même le mythe de l'Alpe d'Huez. Donc, en tant que grimpeur, déjà, gagner ça, c'est quelque chose d'unique. Et puis, en plus, pour un coureur français, gagner l'Alpe d'Huez, c'est la montée, c'est la victoire que tous les Français veulent. Donc, forcément, de la gagner après un tour difficile, pour moi, ça a été une libération. Et déjà, on a beaucoup de mal à réaliser, je pense, parce que c'est le rêve de tout cycliste de gagner là-haut. Et puis, surtout, j'étais quand même en solitaire une partie de la... Donc, j'ai pu profiter de l'ambiance tout seul, on va dire. Donc, ça, c'est quelque chose d'unique, ouais. C'est impressionnant, c'est un stade, c'est encore plus fort qu'un stade, donc c'est quelque chose d'incroyable à vivre. Ouais.
3: Et la vidéo souvenir de Thibaut Pinot en vainqueur sous l'Alpe d'Huez est à voir sur votre site ici.fr. Et aujourd'hui, tous les regards vont se tourner vers Tadej Pogacar, le leader slovène qui n'a encore jamais levé les bras à l'Alpe d'Huez. On suivrait également de près le jeune prodige français Paul Sexas qui est quatrième au classement général. Départ de la course à 14h15, ce sera à vivre bien sûr comme chaque jour sur votre radio ici.
2: Et puis sport toujours Thierry avec le coup d'envoi aujourd'hui des championnats de France d'athlétisme.
3: Et jusqu'à dimanche, les meilleurs athlètes français se retrouvent à Albi dans le Tarn et parmi eux, quatre membres du MBA, le Montbéliard Belfort Athlétisme, Hugo Mergel et Marine Merbitz pour l'épreuve de marche, Jade Barabal au lancer du javelot et la sprinteuse Fanny Pelletier, vice-championne de France en titre du 400 mètres. Après un début de saison difficile marqué par des blessures, ce championnat de France est sa première grosse échéance avec l'espoir cette fois de décrocher le titre. Alors à quelques heures des séries, Fanny Pelletier nous livre son état d'esprit.
5: Très excitée, je suis impatiente. L'année dernière, ça s'est très bien passé. Donc, j'arrive avec la même envie, voire même plus, parce que cette année, ma saison ne s'est pas passée forcément comme prévu. Donc là, j'attends vraiment le chemin de France pour pouvoir en découdre, comme on dit. Et j'arrive en forme. Donc voilà, j'ai plutôt confiance. On est monté, on va dire, en puissance tout le mois de juillet. Parfois, on fait des très bonnes séances, on est des champions du monde à l'entraînement. Et la compétition, c'est autre chose. Donc, il faut arriver à se mettre dedans, à prendre tour par tour, à être à fond et arriver à se faire confiance sur la ligne de départ. Donc voilà, j'espère de tout cas qu'on arrivera à vous représenter haut la main. Et j'espère de la plus belle manière avec les médailles d'or. En tout cas, je porte fièrement les couleurs de Montbéliard.
3: Et les séries du 400 mètres femmes débutent ce soir à 21h30. La finale est programmée demain samedi à 18h40 avec donc, on l'espère, Fanny Pelletier sur la ligne de départ.
2: La vague de chaleur et la pénurie d'eau que l'on connaît en ce moment obligent les maraîchers à s'adapter.
3: Dans le Nord-Franche-Comté, certaines récoltes s'arrêtent plus tôt que d'habitude. C'est le cas par exemple des myrtilles. Et parfois, les légumes poussent moins ou sont abîmés. Alors à la ferme du Ruisseau, d'un coup, par exemple, il n'y a pas de salade cet été, trop gourmand en eau. Quand les clients s'étonnent de ne pas voir ces salades sur les étals, eh bien, Florent Kozakiewski, le co-gérant de l'exploitation, est obligé de leur expliquer la situation.
6: Il y a différents types de clients. Il y a ceux qui comprennent parce qu'ils font du jardin et que dans leur jardin, ça marche pas. Donc, ils comprennent très bien que chez nous, on ait du mal à en faire aussi. Et il y a toujours les gens qui viennent, alors ici directement à la ferme ou au marché couvert ou si on fait le vendredi matin, qui voient

0: Du coup, dans les centres commerciaux, les choses comme ça, il y a des salades, il y a un peu de tout. Et qui nous demandent toujours, ah, vous avez pas de salade, ok, bon, ok. Mais qui nous demandent quand même, alors ils sont compréhensifs, mais il y a quand même des gens qui demandent, c'est un produit d'appel, la salade l'été, les salades composées dans l'imaginaire collectif, il y a de la salade verte un peu dans tous les plats d'été. Mais oui, c'est quand même très, très compliqué à faire en temps de sécheresse. Donc il y a des clients qui comprennent, d'autres qui, pas forcément qui comprennent pas, mais qui posent la question, en tout cas, et qui sont moins sensibilisés.
1: Et les difficultés des maraîchers dans le Nord-Franche-Comté, reportage à retrouver sur notre site ici.fr Belfort-Montbéliard. Un homme de 30 ans a été condamné hier à 18 mois de prison ferme par le tribunal de Montbéliard. Lundi, il avait été interpellé à Exincourt après un vol dans une maison d'habitation. Dans sa voiture, les forces de l'ordre avaient retrouvé une partie des objets volés. L'homme, qui est bien connu des services de police, roulait également sans permis et sans assurance.
2: Ici Belfort-Montbéliard, il est 8h04. Le dernier épisode de notre série découverte des sites touristiques remarquables de notre région, vu par nos confrères suisses de Radio Fréquence Jura, Thierry.
1: Oui, il nous emmène ce matin dans un petit oasis de fraîcheur, le plan d'eau de Courtavon, dans le Haut-Rhin, à une quarantaine de kilomètres de Belfort. Un espace de 17 hectares entièrement creusé par l'homme au début des années 70. Il accueille aujourd'hui un restaurant, un camping et plusieurs activités nautiques comme du pédalo ou des bateaux électriques. Alors si l'espace est aujourd'hui bien vivant, il a aussi vécu une période un peu plus compliquée jusqu'à ce qu'il soit décidé de le faire revivre il y a maintenant quelques années. François Corandet, ancien maire de Ferrette et ancien président du plan d'eau, nous explique pourquoi.
3: C'était un peu, comment dire, une belle aux bois dormantes. Donc c'était beau, le paysage était beau, mais rien ne se passait, ça périclitait, l'entretien était hasardeux. Donc il y a quand même un hangar, un lieu, enfin, qui a été construit avec une terrasse sur le plan d'eau, dès l'origine, et qui servait uniquement quelques week-ends en été à des associations qui faisaient une animation le week-end avec des repas, des grillades, etc. Mais ça tournait 6 semaines dans l'année, quoi. Le reste de l'année, c'était mort, il n'y avait pas grand-chose. Notre idée, c'était de faire vivre ce plan d'eau à l'année. Donc, à l'année, il a fallu trouver déjà un restaurateur et surtout de la restauration ouverte à l'année. Donc, c'est ce qui a été fait il y a 6-7 ans maintenant, et puis qui se développe et qui continue de bien tourner.
1: Et restez avec nous, hein, puisqu'à 8h31 dans la fois d'ici, nous irons carrément faire du bateau sur ce plan d'eau de Courtavon. Et puis merci, grâce à vous ici Belfort-Montbéliard, reste la première radio locale de proximité, Stéphane.
2: Et chaque jour, vous êtes à 31 500 à nous écouter, toujours plus nombreux à nous suivre sur le web, sur les réseaux sociaux. Toute l'équipe d'ici Belfort-Montbéliard vous dit un immense merci pour votre confiance et votre fidélité.
1: Et on salue également votre fidélité au numéro de l'info à la radio, le célèbre 06 23 18 31 18, ce numéro de téléphone que vous composez quand vous êtes témoin d'une actualité, d'un fait marquant ou insolite, très utile pour nous. 06 23 18 31 18, appel, SMS et WhatsApp.
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1: Les prévisions météo pour ce vendredi 24 juillet.
2: Mais oui Thierry, avec ce célèbre soleil qui brille toute la matinée, on aura un petit peu de nuages cet après-midi. Le ciel va se voiler, les températures ce matin, allez déjà 14, 15, 16 degrés, puis on attend 28 degrés par exemple à Montbéliard, 28 degrés à Sochaux.
5: 28 degrés à l'ombre, c'est fou.
1: Ah bah oui, grosse production.
5: C'est trop.
2: Quand c'est trop.
1: C'est trop vite. Deux autres marques, allez-y.
2: Mais non, ça n'existe plus, ça. C'est bon.
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2: Vacances, j'oublie tout. C'est bientôt les vacances pour nous, d'ailleurs. Personne ne va s'en plaindre.
1: Il est temps.
2: Personne ne va s'en plaindre, effectivement. Allez, c'est d'élégance, ici. Wow.

0: élégance.
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0: Avec l'élégant Thierry Compredon, on vous emmène à Frépertuis City. Dans quelques minutes, grâce au grand jeu d'ici Belfort-Montbéliard, on connaît la chanson. Connaissez Thierry Frépertuis City, oui. Nous sommes dans les Vosges, à Jean-Ménil.
3: Pas très loin. Hein.
0: Un parc qui fête ses 60 ans. Très très beau cadeau à gagner dans quelques minutes. Et puis, on écoutera Bibi, tout simplement. Hein.
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0: C'est pas vrai, le rendez-vous en tir-lac d'ici Belfort-Montbéliard. Alors c'est bientôt le week-end, vous allez peut-être faire un tour au marché. Le saviez-vous, les petits artisans locaux peuvent aussi être victimes d'usurpateurs. Aude Razo, expliquez-nous.
7: Oui, sur les marchés, je vais y revenir, mais surtout, sur Internet. Un auditeur, François, me dit qu'il s'est fait avoir par un faux site de confiture artisanale. Manque de peau, me dit François, avec un petit trait d'humour. Il aime bien ses confitures, je suis client depuis longtemps, c'est une petite entreprise, je ne me suis pas vraiment méfié. François passe commande, mais il n'était pas sur le bon site, il n'a rien vu, et je le comprends, l'escroc a changé une toute petite lettre dans l'adresse du site. Il a copié tout le site, les images, les prix, copie quasi parfaite. Cette petite entreprise ne mérite pas des emmerdes pareilles, me dit François. Il a fait bloquer sa carte bleue.
0: Et l'arnaque ne sévit pas que sur Internet. On la trouve donc aussi dans les foires et sur les marchés.
7: Effectivement, et là, histoire assez hallucinante, ça remonte à l'an dernier. Une fromagerie des Vosges s'étonne de recevoir des coups de fil de clients mécontents. Ils se plaignent de prix exorbitants et de s'être fait arnaquer. En fait, un marchand sur les foires et les marchés prétendait vendre leur fromage. Il donnait le nom de leur fromagerie, mais c'était un gros mensonge. Il vendait en fait des fromages bas de gamme et 3 à 4 fois plus cher. Alors comment ne pas se faire avoir ? C'est pas évident. Hein. Conseil des gendarmes, déjà regardez bien les prix. Et puis faites attention à l'apparence du stand. Si le vendeur se revendique de telle ou telle boucherie ou fromagerie, mais qu'il ne l'affiche pas ou que l'affiche est juste une pauvre feuille A4 et pas un joli écriteau, une grande bâche, méfiez-vous.
0: Merci beaucoup Aude. Il est 8h14. Allez, on fait la météo ensemble sur les réseaux sociaux, la page Facebook de votre radio préférée Ici Belfort-Montbéliard qui parle de vous, de vos communes. Ah bah oui, c'est toujours la radio la plus proche, avec 13 degrés à Bournois. Merci Anna, fidèle auditrice d'Ici Belfort-Montbéliard. Et puis on continue également avec Nathalie qui nous écrit. Salut l'équipe, soleil et 15 degrés à Meroux-Moval. Nous sommes dans le territoire de Belfort. Et puis vous êtes nombreuses et nombreux à nous téléphoner pour nous réclamer des saucisses en peluche. Vous savez, les fameuses saucisses de Montbéliard pour notre grand concours, les vacances de monsieur et madame Mombé. Alors, une info importante, il n'y a plus de saucisses de disponibles. Voilà. Et il n'y aura pas de réapprovisionnement. En revanche, si vous êtes déjà en possession des saucisses de monsieur et madame Mombé, vous pouvez participer au concours. Le principe, il est simple. Hein. Vous mettez en scène la peluche monsieur et madame Mombé pendant vos vacances, que vous soyez d'ailleurs ici, à l'étranger, une photo originale, et puis vous l'envoyez via WhatsApp au 03 84 22 82 82, et puis à la fin du jour en septembre, eh bien, les trois photos qui auront obtenu le plus de votes du public seront désignées gagnantes. Il y a quand même, pour le premier prix, un magnifique séjour familial à Europa Park à gagner. Alors, je vous ai expliqué ce jeu, tout simplement, si Bibi, ici à 8h15.

0: Ici Belfort-Montliard, tout simplement, tout doucement, Bibi. On connaît la chanson à 8h19, le grand jeu de l'été, ici Belfort-Montbéliard. J'allume l'électrophone, le tourne-disque, vous tombez sur une chanson, je vous pose une question soit sur la chanson, soit sur l'interprète. 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On connaît la chanson, appelez-nous maintenant.
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0: Cet été, ici, Belfort-Montbéliard vous raconte les histoires insolites, émouvantes, historiques d'objets de particuliers. Aujourd'hui, cap sur les années 70, c'est avec Jean-Christophe Alexandre, brocanteur à Bavilliers, au micro de Nicolas Delaby.
2: Bonjour Jean-Christophe.
3: Bonjour Nicolas.
2: On connaissait l'art déco chez les antiquaires, et puis là, on retrouve de plus en plus, et les années 70, et oui, on vieillit.
3: Ouais, tout à fait. Non, mais c'est les périodes qui sont un peu tendance actuellement. Voilà, le mobilier design, ça intéresse beaucoup de jeunes.
2: Qu'est-ce qu'on retrouve aujourd'hui des années 70 dans les maisons ou aujourd'hui chez les brocanteurs?
3: On peut retrouver du mobilier scandinave. Là, par exemple, devant nous, il y a un chariot Bobby de Joe Colombo en plastique noir. Enfin voilà, ça, c'est des choses qui plaisent aujourd'hui et qui sont intemporelles, en fait, quelque part, hein, quand c'est en parfait état.
2: Comment on peut le décrire et quelle est sa valeur?
3: Bah, la valeur, c'est autour des 250-300 euros. Et puis le décrire, bah, c'est un petit chariot avec plein de compartiments, meubles de métier, en fait. Ça peut être utilisé par des coiffeurs, par des architectes. On pouvait y ranger les plans, on pouvait. Enfin, c'est assez polyvalent comme meuble.
2: On passe du plastique au bois parce qu'il y a vraiment aussi un style des années 70 avec cette étagère qu'on retrouve devant nous.
3: Il y a une étagère, ouais, des années 70, de fabrication suisse en noyer. Et c'est un système de montants qui se plaque au plafond, en fait, et qui est modulable, et il y a des caissons, il y a des tablettes.
2: C'est très marqué les années 70, pourquoi? Comment on le voit?
3: C'est très épuré, voilà. C'est très épuré, voilà. Enfin, puis c'est pareil, le bois, ouais, c'est du bois clair, un noyer clair, les montants sont en métal noir, là qui est noir, et voilà. Enfin, c'est des choses qui sont intemporelles aussi, quoi.
2: Ouais, ce sont des choses qui intéressent, qui ont une valeur.
3: Oui, ouais, c'est des étagères comme ça, moi je la propose à 1000 euros.
2: Vous voyez des gens qui vous rapportent ce type d'objet?
3: Oui, bien sûr, oui. Dans le cadre de succession, des gens qui s'en séparent, et voilà, qui s'intéressent pas du tout à ça.
2: Et je vois derrière nous, les années 70 sont aussi les téléphones, les anciens téléphones à cadran. Voilà, bah, ça aussi, on le retrouve dans votre boutique.
3: Oui, ben voilà, les téléphones, c'est surtout les couleurs un peu flashy. Le jaune, le vert, le orange, voilà, et on arrive à les vendre. Bon, ça se vend pas très cher, hein, c'est 80 euros, un téléphone à cadran des années 70 orange.
2: Les années 70, on parle aussi de fauteuils, de chaises de...
3: Ouais, fauteuils, chaises, luminaires, des luminaires scandinaves qui sont magnifiques, des Italiens, pareil, qui étaient très forts, qui ont fait des luminaires exceptionnels, dans le goût de Murano, enfin voilà, et autres.
2: Et ça se vendait beaucoup, ça s'est acheté beaucoup ici
3: Oui, bah, il y avait... Roche-Beaubois, tout ça, ils vendaient à l'époque, oui. Dans les années 70. Et on en retrouve et on en achète pas régulièrement, parce que en général, les gens les gardent, parce que c'est beau, quoi. C'est des choses que les enfants récupèrent dans le cadre des successions, quoi. Mais c'est pas toujours signé, quoi. Faut se renseigner. Mais tout ce qui était un peu collector, c'est répertorié dans les livres de design. Hein.
2: Et ben voilà, retour dans les années 70. Hein. Si vous avez le téléphone à cadran, n'hésitez pas à téléphoner à Jean-Christophe Alexandre. Merci Jean-Christophe.
3: Merci, à bientôt.
0: Et rendez-vous chez Jean-Christophe Alexandre. La boutique est au 60 Grande Rue François Mitterrand à Bavilliers.
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0: Et bonjour Martial.
4: Bonjour Stéphane.
0: Comment ça va ce matin à Montrevillard en Haute-Saône?
4: Ben, très très bien, il fait beau. Bientôt le week-end.
0: Bientôt le week-end, vous partez cet été?
4: Oui, je vais partir un petit peu, en effet.
0: Dans quel coin?
4: Au soleil.
0: Au soleil.
4: Dans le Var. Mais par contre, sur la Vendée, quand même.
0: Ah, sur la Vendée. Bon. Ça me rappelle d'ailleurs cette chanson. Et les mariés de Vendée. Oui, j'ai des refs. Martial, on va voir si vous avez des refs. Vous, on joue à... On connaît la chanson, vous connaissez le principe. Hein. J'allume le tourne-disque, il s'arrête sur une chanson. Je vous pose une question soit sur la chanson, soit sur l'interprète. Ça vous va?
4: D'accord.
0: Allez, c'est parti, je démarre. Tourne-disque, voilà.
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0: le tourne-disque qui s'arrête sur Black or White de Michael Jackson. Vous connaissez Michael Jackson par cœur?
1: Pas par cœur, mais oui, je connais.
0: Enfin, vous connaissez un petit peu Michael Jackson,
1: oui.
0: Quand même. Martial, s'il vous plaît.
1: Un peu.
0: Bon, exactement. Comment s'appelait le groupe que Michael Jackson formait avec ses frères? Les Jackson 5 ou les To Be Free? Je vous écoute, Martial.
1: Là, c'est facile, les Jackson 5.
0: Les Jackson 5, bah oui, c'est la bonne réponse. Eh ben, je vous offre deux invitations pour le parc d'attractions Frais Pertuis City à Jean-Ménil dans les Vosges. Il a 60 ans cette année. Beau cadeau, Martial.
1: C'est parfait. Merci à ici.
0: Belfort Montbéliard. Très bien, Martial. Voilà. Bonne journée à Mandrevillard. Bonnes vacances en Vendée. Vous nous envoyez une petite carte postale?
1: Oui, sans souci.
0: Salut, Martial. À bientôt.
1: Merci. Au revoir.
0: Allez, Michael Jackson, Black or White, maintenant ici.

0: Ici Belfort Montbéliard, Black or White, Michael Jackson, la vie en couleur. Il est 8h28, vous restez avec nous, l'actu locale dans un instant. Et puis pour la musique, le groupe Téléphone, ça c'est vraiment toi.
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0: Tiens, on vous emmènera à Felon, dans le territoire de Belfort, dans une vingtaine de minutes, où on prépare un dimanche à la ferme. Voilà, avec Théo Widmer, président des jeunes agriculteurs du territoire de Belfort. Une belle idée sortie en famille ou entre amis. Merci d'être avec nous ici, Belfort Montbéliard, qui vous accompagne en ce vendredi ensoleillé. C'est bientôt le week-end, 8h30. Le 90 secondes, toute l'actualité en français dans le monde avec vous, Cyril Ardo-Redon.
5: En Gironde, l'incendie au nord du bassin d'Arcachon a parcouru plus de 8700 hectares selon la préfecture. Situation défavorable. La sécurité civile parle de plus de 20 000 personnes mises à l'abri. Des évacuations en cours en ce moment, notamment pour tous les villages de la presqu'île du Cap Ferré. Des bus et bateaux sont mobilisés. À Biscarrosse, dans les Landes, les moyens aériens ont redécollé ce matin pour lutter contre un feu qui a parcouru 2500 hectares. 23 000 personnes évacuées. La préfecture estime qu'entre une dizaine et une centaine de maisons ont été touchées par les flammes. Dans le Var, deux enquêtes ouvertes pour tenter de déterminer les origines de l'incendie du massif du Gros Bessillon. Le feu est toujours actif ce matin selon la préfecture. Il a parcouru 2700 hectares depuis mardi, même si les conditions météo s'améliorent. Le ministre de l'Intérieur, Laurent Nunez, attendu au centre de la gestion interministérielle de crise. Il doit prendre la parole sur les incendies dans la matinée. 27 départements de l'Ouest et du Sud sont placés en orange face à un risque élevé de feux de forêt. La Haute-Garonne est en rouge pour un risque très élevé. Dans ce contexte, la France a demandé l'activation du mécanisme de protection civile de l'Union européenne. Notre pays attend des renforts aériens pour lutter contre les incendies en provenance de Croatie, du Portugal ou de République tchèque. Et puis prudent sur la route, bison futé voit rouge aujourd'hui dans le sens des départs pour le quart sud-ouest et le quart nord-est. C'est orange ailleurs. Pour le retour, le quart sud-est est en orange. Demain, tout le pays est en rouge dans le sens des départs.
0: Merci Cyril, 8h31, l'info d'ici, Thierry Compredon, c'est l'heure de notre dernier épisode des lieux insolites à visiter dans notre région.
6: Vous le savez, depuis lundi, à nos confrères et amis suisses de Radio Fréquence Jura nous font voyager. Ils nous ont emmenés aux Échelles de la Mort, à Charquemont, en passant par la momie de Montjoie-le-Château, encore du musée Japy à Beaucourt. Eh bien, ce matin, on s'arrête sur le plan d'eau de Courtavon, une commune du Haut-Rhin, à 40 km de Belfort, un lieu entièrement créé par l'homme au début des années 70 et qui abrite en ce moment un restaurant, un camping et différentes activités nautiques. Thomas Nagy est d'ailleurs allé faire un petit tour de bateau en compagnie de l'un des responsables des lieux.
7: Donc ça, c'est un bateau électrique, c'est ça?
8: Oui, un bateau électrique.
7: Ça se pilote comme une petite voiture, en fait, c'est ça?
8: Oui, exactement. Marche avant, marche arrière. Il y a plusieurs vitesses pour la marche avant. Et puis avec la barre, c'est vraiment gauche-gauche, droite-droite. C'est pas inversé comme sur les vrais bateaux.
7: Donc on devrait s'en sortir. Moi, je vais essayer de monter dedans sans me casser la figure. Alors.
8: Ah, extra.
7: Du coup, je vous laisse conduire.
8: Ouais, on va essayer. Hein.
7: Allez, bonne promenade. Merci.
9: François Corindet, ancien maire de Ferrette et ancien président du plan d'eau de Courtavon. Ce lieu était avant une zone marécageuse avec un petit étang au bout et qui n'était pas propice aux cultures puisque c'était très marécageux. Donc à l'origine, Il y a eu une idée de créer un plan d'eau en construisant une digue assez importante en fond de terrain pour créer un plan d'eau qui fait maintenant en gros 17 hectares et des poussières. Donc ils ont créé un syndicat qui est devenu propriétaire de tous ces terrains qu'il a fallu acheter aussi. Donc ils ont été achetés à divers propriétaires privés. Donc c'était déjà pas une mince affaire d'arriver à conclure ça. Ça a été fait. Ce qui serait peut-être plus possible actuellement.
7: Et puis ce plan d'eau, il n'a pas été créé juste pour que deux, trois personnes puissent tremper les pieds. Il avait vraiment une vocation, vous m'avez expliqué, touristique et économique.
9: Oui, ça c'était dans le cadre de l'aménagement du territoire, un peu du territoire du Sungo et du Jura alsacien, parce que là on borde vraiment le Jura alsacien. Et donc ça a été créé dans le but de faire un aménagement touristique pour créer un développement autour du tourisme qui favorise aussi l'économie locale.
7: Permis bateau validé. Magnifique, merci pour la balade.
10: On se débrouille encore.
6: Un reportage signé donc Thomas Nagy sur le plan d'eau de Courtavon.
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6: Bah alors pourquoi c'est la vie en couleur, Stéphane?
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6: La météo, on se vendredi, Stéphane.
12: Bah écoutez, c'est le soleil. Regardez, le soleil qui nous accompagne en cette fin de semaine. Le ciel va se voiler quand même dans le courant de la journée. Pas bien méchant tout ça. Les températures ce matin, une quinzaine de degrés. Et puis comptez 28 à 30 degrés cet après-midi.
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12: Ah, c'est vrai qu'on est de bonne humeur. C'est normal, puisqu'il y a un téléphone avec ça, c'est vraiment toi. Excellente journée.

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2: Ouais, je reste encore une petite demi-heure avec vous, puis c'est en Pierrick Roux qui prendra la suite. Bonjour Pierrick.
3: Bonjour, bonjour. Ça sent bon les vieilles expressions ce matin, les meilleurs moments de la saison avec Jean Sureda. On aime bien les vieilles expressions.
2: Des potrons minés.
3: Ah, je l'attendais ça, j'en étais sûr.
2: Ouais, bah, ouais.
3: À boule pour point.
2: À bouche que veux-tu.
3: À bouche que veux-tu.
2: À bouche que veux-tu.
3: Ouais. Faut pas pousser mémé dans les orties.
2: Ah oui, celle-là, oui, ouais, oui. Si ouais, bon, je la ressors, mon
3: ça, j'imagine bien. On va se régaler, on va bien rigoler, en tout cas, après 9h.
2: 9h-20, les histoires inouïes en Franche-Comté. Pierre Bétry, un syndicaliste franc-comtois qui passe du rouge au jaune à la fin du 19e siècle. On en parle avec vous, Philippe Anginot.
4: Belfort a toujours été un foyer actif des mouvements ouvriers. Et l'on trouve dans son histoire toutes les tendances du syndicalisme.
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4: C'est à une couleur inhabituelle dans les défilés que nous allons nous intéresser aujourd'hui à travers un personnage peu connu, né pas loin de Belfort en 1872, Pierre Bétry. Un homme de la belle époque, comme on dit. Une belle époque qui n'est pas pour tout le monde, bien sûr. Pierre Bétry est ouvrier horloger. Comme la majorité de ses camarades, il ne possède rien d'autre que sa force de travail, qu'il propose ici ou là, en Suisse, en Allemagne, comme en Algérie au début de sa carrière, à des patrons, à ceux qui détiennent le capital des usines où il est employé. Un ouvrier exploité dans des conditions misérables. Pas toujours. Mais c'est un homme du 19e siècle, sensible aux idées nouvelles qui traversent la société. C'est aussi un militant. Il sait convaincre et convertir les plus soumis ou réticents aux idées sociales et révolutionnaires qui sont à l'œuvre partout en Europe, tant en Angleterre, où Karl Marx s'est réfugié, qu'en Allemagne et en Russie, où couve le mouvement ouvrier international. C'est donc naturellement que Pierre Bétry commence sa carrière de syndicaliste sous le drapeau rouge. Et en 1899, il prend la tête d'un défilé de 4000 ouvriers qui doit partir de Belfort et marcher jusqu'à Paris pour faire entendre ses revendications. Il y croit. Il a adhéré au Parti ouvrier français de Jules Guesde. Il a fédéré les syndicalistes des usines Japy. Est devenu secrétaire de la Fédération socialiste. Il s'apprête à secouer le gouvernement avec fracas. C'est un échec. Le préfet envoie l'armée. Le cortège ne sort pas de Belfort. Bétry est dépité. Il change alors totalement son fusil d'épaule en comprenant qu'un mouvement ouvrier international est voué à l'échec. Il faut rester national, patriotique. Il comprend aussi qu'une opposition frontale avec le patronat ne peut mener qu'à une répression violente qui ne peut apporter aucun avantage à la classe ouvrière. Les patrons ne se laisseront jamais déposséder.
6: Ce qui est le patron ?
7: Et moi ?
4: Le collectivisme que prônent les socialistes est voué à l'échec. Ce qu'il faut, c'est que les ouvriers deviennent patrons, qu'ils aient des parts du capital des entreprises où ils travaillent, et donc lancer un mouvement qu'il appelle le propriétarisme, seul garant d'une justice sociale. Pierre Bétry fonde alors un syndicat d'un nouveau genre, la Fédération Nationale des Jaunes de France, qu'il appuie sur un parti politique qu'il nomme le Parti Socialiste National. Un parti jaune, qui se veut nationaliste, et qui rejette donc toute idée d'internationale ouvrière, toute idée de lutte des classes, puisqu'il s'agit de n'en former qu'une, celle des patrons, et qui rejette aussi toute idée rouge, toute idée anticléricale, et toute idée dreyfusarde, influencée par des banquiers, financiers, traîtres, juifs. Il s'emballe. Son discours ouvertement antisémite séduit l'extrême droite au Parlement. Les patrons applaudissent et financent son syndicat largement. Sa devise, patrie, travail, famille, devient l'emblème du mouvement. Un mouvement qui, loin d'attirer les foules, est vite décrié, fatigué, moqué, hué sur les bancs de l'Assemblée dont il se fait exclure. Il part en 1910 à Saïgon, où il prend la tête d'une plantation d'EVA. Il aura été député, présenté par la droite comme le rival de Jean Jaurès, compagnon de Jules Guesde à ses débuts au PS, il finira du côté de Maurras avant de devenir infréquentable pour tous. Et le jaune avec lui, bien sûr. Inouï, non ?
2: Les histoires inouïes en Franche-Comté avec Philippe Anginot. Allez, vous restez dans les parages. Par ici, les économies avec Valère Coréard. Et puis, l'un des grands tubes de l'été, Le Petit Pêcheur avec Manon Lisa.
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2: 9h moins le quart, Valère Coréard, bonjour. Chaque jour avec vous, un bon plan pour notre pouvoir d'achat. Et aujourd'hui, on va parler restaurant sans plomber l'addition.
11: Parce qu'un bon repas à l'extérieur, ça fait plaisir, mais la note grimpe vite parfois. Hein, en moyenne, 25 à 30 euros par personne en France, bien plus dans les grandes villes. Alors autant dire qu'un dîner en couple peut rapidement dépasser les 70 euros. Mais bonne nouvelle, il y a des solutions pour faire baisser un peu l'addition, que ce soit au restaurant ou à la maison d'ailleurs, à condition d'avoir les bonnes adresses sur Internet.
2: Mais concrètement, comment ça marche pour payer moins cher ?
11: L'application la plus connue reste The Fork. Le principe est simple. Vous réservez votre table via l'application et selon les établissements partenaires, vous bénéficiez de 20, 30, parfois 50% de remise, hors boisson en général. À chaque réservation, vous cumulez aussi des points de fidélité qui sont appelés des yums, que vous transformez ensuite en réduction supplémentaire. Autre piste, Too Good To Go. Ici, il ne s'agit pas d'une remise sur l'addition, mais de sauver les invendus de restaurateurs ou de traiteurs à petit prix. Vous payez quelques euros et vous repartez avec un panier surprise. Vous ne choisissez pas forcément votre plat, mais vous divisez la facture par 2, 3, voire 4. Et puis, vous contribuez à réduire le gaspillage alimentaire. Et puis, il y a certaines applications de livraison comme Uber Eats ou Just Eat qui proposent régulièrement des codes promo ou encore des réductions de bienvenue. Et ça... Bien sûr, c'est pas le même plaisir qu'un repas en salle, mais enfin, ça reste un bon moyen de limiter la dépense tout en se faisant plaisir. Résultat, en combinant ces solutions, vous pouvez économiser facilement 10 à 15 euros par repas, hein, soit plusieurs centaines d'euros par an si vous y allez souvent. Une vraie bouffée d'air pour le budget loisir, sans se priver de bons moments autour de la table. Si vous aussi, vous avez des bons plans resto d'ailleurs, écrivez-moi, comme ça, ça va aider tout le monde. Mon mail, c'est parici.leséconomies@radiofrance.com.
2: Salut Valère, bon week-end. Allez, dans quelques minutes, Théo Widmer, président des jeunes agriculteurs du territoire de Belfort, sera en direct avec nous pour nous parler d'un dimanche à la ferme à Felon dans le territoire de Belfort. C'est dimanche, c'est juste après Le Petit Pêcheur et Manon Lisa.

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1: Ici Belfort-Montbéliard, le petit pêcheur avec Manon Lisa. Et c'est un temps allé à la pêche, hein, de bon matin, sous le soleil du Nord-Franche-Comté. 16 degrés à Beaucourt. Merci à Sylvaine. On a Bernard qui nous propose 25 degrés. Il est à Béziers. Et puis on conclut avec Evelyne qui nous propose 10 degrés ce matin à Verlan. Quelle température à Felon dans le territoire de Belfort? Bonjour Théo Widmer.
2: Bonjour.
1: Vous êtes président des jeunes agriculteurs du territoire de Belfort. Ça va, c'est du soleil à Felon.
2: Oui, il y a du soleil, mais un petit peu partout en France cette année. Hein.
1: Voilà, donc c'est un dimanche à la ferme que vous nous proposez dimanche. Une journée placée sous le signe de la découverte, donc organisée par les jeunes agriculteurs du territoire de Belfort. Théo, un dimanche à la ferme, c'est devenu un rendez-vous incontournable de l'été dans le territoire.
2: Oui, c'est ça. Ça fait plusieurs années maintenant qu'on le fait tous les ans. Donc l'idée, c'est vraiment d'ouvrir les portes d'une exploitation du département, de faire découvrir notre métier au grand public, de faire découvrir donc les animaux de la ferme pour les petits qui ne les ont encore jamais vus, nos manières de travailler, pouvoir répondre à toute question que nous posera le grand public.
1: Et cette année, vous donnez rendez-vous au GAEC chrétien à Felon. Pourquoi cette exploitation ?
2: Eh ben, parce que depuis plusieurs années, on faisait souvent des fermes ouvertes donc dans le sud du département. Donc il y a 2 ans, on avait fait à Villars-le-Sec, il y a 3 ans à Joncheret. Et voilà, donc c'était toujours dans le même coin. Et donc on s'est dit que c'était l'occasion de changer. Il faut tourner un petit peu dans le département. Hein, il est pas grand, mais voilà, l'idée c'était d'aller un petit coup dans le nord.
1: Et quand on regarde le programme, il y en a vraiment pour toute la famille. Hein. Je vois visite de la ferme, marché de producteurs, d'artisans. Il y a des jeux pour les petits, les grands, balades à poney, exposition du matériel agricole, structures gonflables. Sans oublier la finale départementale de labour. C'est important pour vous de montrer toutes les facettes du monde agricole ?
2: Ah ben bien sûr, oui. Le concours de labour fait partie de la manifestation. Hein, donc c'est un concours, le premier qui se qualifiera donc ira aller à la finale régionale qui se trouvera dans la Nièvre cette année.
1: Ouais.
2: Et le premier de la régionale ira jusqu'en national. Donc c'est quand même un concours qui est assez réputé au niveau national.
1: Alors aujourd'hui, Théo, on parle beaucoup de souveraineté alimentaire, de circuits courts, de consommation locale. Cette journée, c'est aussi une façon de rapprocher les consommateurs de celles et ceux qui les nourrissent au quotidien.
2: Bien sûr. Le but, c'est que le grand public se rende compte de ce qu'on fait tous les jours. Hein. Donc, on n'a quand même pas un métier facile, mais ce qu'on fait, on l'aime. Donc, c'est pour ça qu'on arrive à tenir bon sur nos exploitations. Hein. Donc, le but, c'est vraiment que le consommateur se rende compte de ce qu'on fait, de la manière qu'on travaille, parce que l'agriculteur, il est souvent montré du doigt quand on le voit dans les champs, quand. Mais voilà, le but de cette journée, c'est de montrer tout ce qu'on a de positif sur notre métier.
1: Eh ben, en tout cas, ici, vous êtes à l'honneur, les agriculteurs, à Théo Widmer, pour un dimanche à la ferme. C'est dimanche au GAEC chrétien à Felon à partir de 10h. Et puis, l'entrée est gratuite. Merci infiniment, Théo, d'avoir été avec nous.
2: Merci, bonne journée.
1: Bonne journée à vous. Over my shoulder, Mike and the Mechanics. Et juste après, à parler paddle, allez, sur l'eau. Mike and the Mechanics, ici.

0: Ici Belfort Montbéliard, over my shoulder, Mike and the Mechanics, 8h56 minutes, Dr Kerzek, bonjour. Allez, ce matin, on prend notre planche de paddle et allô!
1: Bonjour à toutes et à tous, une activité qui a envahi les lacs, les rivières, les plages, le paddle debout, le stand-up paddle. Alors vous savez, c'est cette planche sur laquelle on se tient debout avec une pagaie, on a soit l'air d'un pro, soit d'un flamant rose en équilibre précaire, mais derrière l'air cool et vacancier se cache un véritable sport de gainage. La bonne nouvelle, c'est que c'est presque accessible à tout le monde. Le paddle est si bon pour notre corps que, contrairement à ce qu'on croit, ce n'est pas seulement un sport de bras. Pour tenir debout sur une planche instable, votre corps active en permanence une chaîne de muscles profonds, les abdominaux, les muscles du dos, les fessiers, les stabilisateurs de la hanche, c'est ce qu'on appelle un gainage postural. Résultat, vous travaillez votre sangle abdominale sans faire un seul crunch. Une heure de paddle, c'est l'équivalent de centaines de gainages statiques. En plus, la pagaie sollicite les épaules, les bras, le dos. Bref, c'est un sport complet, vous l'avez compris. Si en plus on rajoute que c'est bon pour l'équilibre et la coordination, vous avez vu que c'est tout bénef. Alors, les symptômes d'un paddle réussi, c'est-à-dire les bonnes courbatures du lendemain, c'est les abdominaux qu'on va sentir, surtout les obliques, les épaules et le haut du dos qui tirent un peu, et les cuisses et les fessiers qui sont légèrement endoloris. En revanche, si vous avez une douleur aiguë, des fourmillements ou des crampes dans les pieds ou une fatigue excessive ou des vertiges, c'est que là, soit vous avez forcé un peu trop, soit vous êtes déshydraté.
0: Ouais, bah alors j'imagine que tout le monde ne peut pas se mettre debout sur une planche du premier coup.
1: Pour commencer debout, même si vous avez deux mains gauches ou deux pieds gauches, choisissez une planche plutôt large et stable. Large, ça veut dire stabilité, évitez les planches de surf trop étroites. Ça, c'est pour les pros. Commencez à genoux, vous mettez à genoux au milieu de la planche, pagayez quelques minutes, trouvez l'équilibre, puis passez un pied après l'autre en position debout, les pieds parallèles, écartés de la largeur des hanches, genoux légèrement fléchis, ne regardez pas vos pieds, regardez loin l'horizon. Et puis la pagaie, tenez-la correctement, une main sur la poignée, l'autre à mi-hauteur, ça va vous aider là aussi à vous stabiliser. Et puis sinon, il y a la version assise, comme celle que je fais. Vous pouvez vous asseoir sur la planche, les jambes pendant tout croisées. Alors c'est sûr que ça fait moins gainage, mais ça peut quand même faire travailler pas mal de muscles. Et puis vous pouvez alterner, hein, paddle debout, paddle assis. Précaution importante, prenez un gilet de sauvetage, attachez votre cheville à la planche avec une laisse ou un cordon et hydratez-vous, on ne sent pas la soif sur l'eau, mais le soleil, lui, il cogne avec la réverbération. Et puis évidemment, évitez les heures les plus chaudes. Allez, bon paddle, bon été, bonne santé à l'écoute d'ici, bien sûr.
0: Allez, je vais m'essayer au paddle. Autant que faire se peut.
2: Voilà
0: une vieille expression.
3: 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Et il y en a une que je viens de découvrir, je la connaissais pas.
0: Ouais.

0: C'est pour vous, Thierry, ça.
1: Ah oui, j'attendais.
0: Le France Gall du matin qui va bien, c'est juste après les infos.
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0: Oui, bon début de journée en Nord-Franche-Comté avec nous. Merci d'être là à cette heure-ci, il est 9h. 9h, Thierry Compredon, bonjour.
7: Bonjour Pierrick, bonjour à tous.
0: Et pour cette veille de week-end de départ en vacances, vous avez peut-être cherché à faire le plein de carburant.
7: Et si possible, pour pas trop cher, eh bien ça risque d'être compliqué depuis quelques jours, vous le savez, en raison de la reprise des tensions au Moyen-Orient, du blocage du détroit d'Ormuz. Le prix de l'essence et du gazole dépasse allègrement les 2 euros le litre. À coup dur, donc, pour le portefeuille des automobilistes. Alors, pour limiter les coûts, certains ont des petites astuces, Pauline Boudier.
8: Les chiffres défilent à mesure que le gasoil coule dans le réservoir de la voiture de Ludovic. Les yeux rivés sur le compteur, le Belfortin ne veut pas dépasser les 30 euros.
9: Voilà, c'est pour la semaine. C'est une habitude. Depuis les augmentations, je mets 30 euros. Et comme ça, quand je vois que ça baisse un peu, ça me laisse du budget pour en mettre un peu plus, quoi. Mais là, de 20, ouais, ça commence à faire cher.
8: Alors pour lui, les vacances, ce sera dans le Nord-Franche-Comté, histoire d'aviser, voyage par voyage. Aruna part, lui, dans le sud, mais pas en voiture.
10: J'utiliserai le TGV pour partir. Moi, je pars dans le sud, à Argelès. Je ne me voyais pas faire tout le trajet aller-retour en voiture. C'est sûr qu'on économise par rapport au prix de l'essence, c'est certain.
8: Avec les enfants, Michael préfère partir en voiture, d'autant plus que la famille va à l'île de Ré.
11: Disons que c'est les vacances, généralement on prend le temps d'y aller, donc on va rouler un peu plus lentement et puis ça devrait le faire comme ça. Je sais pas si on fera de grosses économies, mais disons que c'est toujours ça de prix.
8: Autre stratégie pour Amine, tenter de prendre son carburant à l'étranger.
12: Surtout quand je vais au Luxembourg, je vois il est à 1,60€. Ça fout les jetons, quoi. Si je vais dans le sud, passer par la Suisse, comme ça, bah peut-être que le carburant il sera moins cher là-bas. Peut-être gratter un petit peu, c'est déjà ça.
8: Pas sûr que le calcul soit le bon puisque les prix augmentent aussi en Suisse, même si le litre de sans-plomb 95 est toujours en dessous des 2 euros.
7: Et si vous avez prévu de prendre la route aujourd'hui, sachez que la journée est classée rouge par Bison Futé dans le sens de départ sur un large quart nord-est. Bison Futé qui vous recommande donc si possible de partir plutôt dimanche. L'actualité en France marquée par ces énormes incendies en Nouvelle-Aquitaine où les feux ont déjà parcouru 8700 hectares en Gironde et plus de 1000 hectares dans les Landes. Ce matin, la préfecture a ordonné l'évacuation de l'ensemble de la presqu'île du bassin d'Arcachon, village après village, jusqu'à la pointe du Cap Ferret, soit environ 20 000 personnes. Des évacuations qui se font parfois par bateau pour ceux qui n'ont pas de moyens de locomotion. Et face à la multiplication des incendies, la France demande l'activation du mécanisme de protection civile pour que des pays voisins lui apportent des soutiens matériels.
0: Et les sports avec le début aujourd'hui des championnats de France d'athlétisme à Albi dans le Tarn.
7: Et on suivra les 4 athlètes du MBA, le Montbéliard Belfort Athlétisme qui participent aux différentes épreuves. Les marcheurs Hugo Mergel et Marine Merbitz, la sprinteuse Fanny Pelletier et la lanceuse de javelot Jade Maraval. À 20 ans, Hugo Hergel, originaire de Présentvillers dans le Doubs, va participer à ses tout premiers championnats de France sur le 10 km marche. Une discipline difficile qu'il a commencé par hasard, Gabin Gullet.
13: Hugo débute l'athlétisme il y a 4 ans et se spécialise d'abord dans le 800 mètres. Mais grâce à une entorse, le jeune homme se met à la marche.
14: Je sortais de l'entorse et en fait, comme j'avais encore un peu fragile, la marche était mieux pour les chevilles. J'ai eu un meilleur niveau à la marche qu'au 800 mètres.
13: Seulement 2 ans et demi de marche et le voilà au championnat de France.
14: J'ai encore du mal à réaliser ce qui m'arrive encore aujourd'hui. C'est une fierté pour moi, c'est une fierté aussi pour ma famille qui me soutiennent et du coup c'est une fierté aussi pour elle. Ça montre aussi que tout le travail que je fais porte ses fruits.
13: 6 séances d'entraînement par semaine après des journées de parfois 12 heures de travail. Comme si ça ne suffisait pas, Hugo est aussi pompier volontaire.
14: C'est vrai que ça peut paraître compliqué à gérer. C'est vraiment une organisation avec mon coach.
13: Son

0: l'entraîneur Franck Brenet parle d'une grosse motivation et d'un grain de folie.
1: Quand il finissait à 20h ou 21h, eh ben 21h30, 22h, eh ben il est au stade, il va s'entraîner quoi, jusqu'à 23h. Quoi.
0: Et ses performances suivent.
1: Je sais ce qu'il est capable, mais à chaque fois, ouais, il m'impressionne de plus en plus. Son record risque de voler en éclats. Il faut avoir de l'ambition. Ne pas être prétentieux, mais surtout avoir de l'ambition.
0: Au championnat de France, Hugo espère battre son record personnel, 49 minutes et 30 secondes sur 10 km, et pourquoi pas monter sur le podium.
2: Hugo Hergel participe aux 10 km marche demain samedi à 21h30. L'actualité sportive ce vendredi, c'est aussi le Tour de France avec la 19e étape qui s'annonce spectaculaire, 128 km au départ de Gap jusqu'au sommet de l'Alpe d'Huez et ses célèbres 21 lacets, une montée mythique sur le Tour, absente depuis 2022, avec Thibaut Pinot, notre champion franc-comtois, avait remporté en 2015. On vous a d'ailleurs mis la vidéo de sa victoire sur notre site ici.fr, Belfort-en-Belliard. Départ de la course à 14h15. Ce sera à vivre comme chaque jour sur votre radio ici. 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Ouais. 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
3: Un grand, grand merci.
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2: La météo pour ce vendredi, dernier jour de la semaine, c'est du soleil, mais un petit peu voilé.
5: Ouais, un léger voile nuageux, mais ce sera pas bien désagréable pour autant, avec une moyenne de 22 degrés attendue. Hein. Ce sera très homogène à la mi-journée, surtout le nord Franche-Comté. On va grimper jusqu'à 27-28 degrés dans l'après-midi. Demain, température encore en hausse, on va dépasser à nouveau les 30 degrés. Et puis la baisse, c'est pour dimanche, avec sans doute le retour de la pluie en soirée, mais on annonce déjà fortement, possiblement en tout cas de très fortes chaleurs la semaine prochaine. Un retour peut-être 34, de la canicule, ouais, c'est ça. Bon, on va attendre un petit peu tranquillement, on aura l'occasion d'en reparler. A tout à l'heure.
2: A tout à l'heure, 10h.
5: 10h.
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5: On va rester là encore un petit peu, Thierry. Il y a France Gall qui arrive avec Hong Kong Star pour débuter. Bienvenue chez vous, la dernière de la semaine.

0: Transgalon Gangstar avec ici Belfort Montbéliard. Bon, on ira un petit peu moins loin ce matin dans Bienvenue chez vous, mais on va quand même franchir la frontière direction Berne en Suisse pour découvrir le Zentrum Paul Klee, le centre Paul Klee pour parler français. Ce sera avec Emmanuel Sabatier et puis on s'intéressera également à la chapelle Notre-Dame du Haut à Ronchamp qui fête les 10 ans de son inscription patrimoine mondial de l'UNESCO avec un très beau concert qui aura lieu demain soir.
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0: Mais pour l'heure, ce sont les meilleurs moments de la saison de Bienvenue chez vous à la Une avec Jean Sureda qui ce jour-là parlait des expressions.
3: Bonjour Stéphane Michel.
4: Bonjour Jean, bonjour à tous.
3: Merci d'être avec nous ce matin avec ici Belfort Montbéliard. Vous êtes président de Belforto. On continue notre petite série sur l'orthographe entamée il y a quelques semaines avec vous. Les expressions, ça fait partie du langage, ça fait partie de l'orthographe évidemment, on est d'accord.
4: Ah bien sûr, oui, c'est même ce qui fait vivre la langue. Le caractère imagé du français comme d'autres langues fait partie intégrante.
3: Ça fait partie de l'évolution de la langue française. C'est à travers les expressions qu'on voit un petit peu, si on prend une photographie depuis 20, 30, 40, 50 ans, c'est avec ou grâce aux expressions qu'on voit que la langue évolue ou pas du tout ? Ou ça en fait partie ?
4: Oui, ça en fait partie, puisque les expressions sont un peu le témoin d'une époque. Alors certaines perdurent, il y a des expressions qui existent depuis parfois 2 ou 3 siècles, même plus, et puis certaines sont relativement récentes, comme vous le disiez, 20 ou 30 ans.
3: Ça avance avec le temps, ça marque le temps également, vous venez de le dire, voilà, on marque le vieux français, comme on entend souvent, on parlait comme ça, aujourd'hui on parle comme ça, il y a des expressions dans 20 ans qui vont revenir sur les années 2020 finalement, c'est un peu ça l'idée.
4: C'est très possible, et puis il y en a qui ont cours en ce moment, qui remontent à il y a quelques années seulement, je pense par exemple à avoir le seum, qui est plutôt du langage des jeunes, mais qui est apparu il y a quelques années, et puis probablement, qui disparaîtra d'ici peu, puisque c'est le lot de la majorité des expressions, celles qui se maintiennent sont finalement pas si nombreuses que ça. J'entends celles qui se maintiennent très longtemps.
3: Il y a les expressions aussi avec les étrangers, les expressions anglaises, les expressions allemandes, et vous me voyez venir avec mes gros sabots pour pas trahir de ce écran, on en a parlé un petit peu hier au téléphone en préparant l'émission. Il y a des expressions aussi qu'on francise, je sais pas si c'est le bon terme, voilà, on le transforme en français, les expressions qu'on a ailleurs, notamment pendant la guerre, sûrement.
4: Oui, alors c'est possible. Je pense par exemple à l'expression du marché noir, qui vient très probablement de l'anglais black market, qui avait le même sens.
3: Ah oui ?
4: Donc il remonte, oui. Ouais, c'est très probable, ça remonte aux années 40. Et en l'occurrence, le français est un simple calque de l'anglais.
3: Et l'expression « tu vas te faire appeler Arthur » viendrait, j'utilise le conditionnel, et vous me corrigez si jamais, viendrait de l'allemand, c'est bien ça ?
4: Oui, qui vient de l'allemand « Arthur » pour désigner l'heure qu'il était au moment où il fallait, au moment où le couvre-feu s'imposait, si je ne me trompe pas.
3: Oui, je vous cache pas que j'ai la même, c'est-à-dire que pour nos auditeurs et nos auditrices, pendant la Seconde Guerre mondiale, je crois que c'était la seconde et pas la première, tu sais peut-être les deux, il y avait un couvre-feu à 20h et « Arthur » veut dire 20h en allemand, et quand on disait « tu vas te faire appeler Arthur », c'est-à-dire « tu vas te faire appeler 20h, il faut que tu rentres chez toi », etc., parce que les Allemands étaient très polis à ce moment-là, à cette époque-là, donc il nous appelait 20h pour rentrer, et donc Arthur en français est devenu Arthur, et donc tu vas te faire appeler Arthur, c'est un petit peu comme ça qu'est née cette expression en gros, on a à peu près la même histoire, c'est ça Stéphane ?
4: Oui c'est bien ça.
3: Très bien, et puis pour l'orthographe on va faire un petit jeu là dans quelques instants si vous le voulez bien, avec 6 expressions qu'on entend. Je vais pas mentir à nos auditeurs, il y a une ou deux expressions, je savais pas qu'on l'écrivait comme ça, là aussi entre ce qu'on entend et ce qu'on doit écrire et peut-être inversement, il y a souvent un tunnel, il y a souvent un pont énorme entre les deux.
4: Parfois, pas toujours. Alors ça arrive qu'il y ait des expressions, je pense qu'on va y revenir, qui tendent des pièges justement, qui au fil du temps se sont dotées, en tout cas comme on le voit écrit ça et là, d'une orthographe qui n'a finalement pas grand-chose à voir avec ce qu'elle voulait dire à l'origine.
3: C'est vrai, ça arrive, et c'est peut-être ça la beauté de la langue française pour terminer cette première partie, c'est cette évolution constante. Vous, président de Belforto, j'imagine qu'il y a, vulgairement parlant, une révision constante des nouveaux mots, des expressions de la langue française, etc. La complexité fait la richesse, finalement.
4: Oui, bien sûr, oui, il y a, ne serait-ce que pour citer citer que les dictionnaires de référence, Larousse illustré, le petit Robert, et il propose à peu près 100-150 mots nouveaux chaque année. Il y en a aussi une partie qui sort du dictionnaire. Donc voilà, ça illustre l'évolution de la langue, ne serait-ce que par ces deux ouvrages-là.
0: Ah, c'est bien intéressant. Merci à tous les deux. On vous retrouve dans quelques instants pour parler à nouveau de l'histoire de ces expressions françaises. Et c'est à qui le tour ? Eh bien, c'est au tour de Mylène Farmer. C'est une nouveauté. 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

0: c'est le premier extrait du nouvel album de Mylène Farmer qui arrivera à l'automne. C'est à qui le tour ? Ici Belfort-Montbéliard, votre radio de l'été, on parle à nouveau des expressions, de l'histoire des expressions françaises avec Jean Sureda.
1: On a ce petit jeu pour nous, pour nos auditeurs et nos auditrices sur l'orthographe des expressions. Est-ce que vous êtes prêt, Stéphane ?
2: Ah oui, je suis prêt. Oui.
1: La première, je pense que ça illustre parfaitement la complexité peut-être des expressions, de l'orthographe et de ce qu'on entend et de ce qu'on écrit avec la langue française. Autant pour moi, c'est peut-être, la faute dont on voit le plus sur une expression. Pour tout vous dire, moi je me suis corrigé moi-même, ça fait seulement 2 ans, j'écrivais autant comme tout le monde, je pense.
2: Ah oui, alors c'est peut-être que c'est l'expression qui suscite le plus d'erreurs, disons, dans son écriture en tout cas. Mais il me semble qu'au fil du temps, voilà, ça commence à se savoir que autant pour moi s'écrit en 4 mots et non pas en 3. Alors c'est une expression qui vient à l'origine du monde de l'escrime ou de la gymnastique, où le temps, T-U-M-P-S, c'était un mouvement à réaliser. Voilà. Et donc l'expression autant pour moi, c'est se dit pour admettre une erreur. Et puis donc le besoin de reprendre, voire de reconsidérer les choses.
1: C'est marrant parce que sur cette expression-là, pour nos auditeurs, autant pour moi, on ne l'écrit pas, vous venez de le comprendre, A-U-T-A-N-T en un seul mot, mais c'est A-U plus loin, T-E-M-P-S, comme vient de le dire Stéphane. C'est comme ça qu'on écrit autant pour moi. Moi, j'avais la version que c'était à l'armée, vous savez, marcher en rythme, marcher au temps finalement, et que quand quelqu'un se trompait, il disait le temps est pour moi, autant pour moi. Désolé, donc c'est l'erreur, je la prends finalement personnellement. On entend ça aussi souvent, non ?
2: Oui, c'est vrai, oui. Alors j'ai parlé du monde de l'escrime, de la gymnastique, mais ça relevait aussi de
1: l'armée. Mais c'est exactement pareil.
2: Oui, il s'agit aussi, on parlait aussi, en effet, comme vous dites, de temps. Voilà.
1: C'est exactement pareil. Je te saurais gré. Là aussi, l'erreur qu'on entend souvent, c'est qu'on lit peut-être souvent, mais qu'on entend souvent, je te saurais, pas je te serai. C'est bien ça ?
2: Oui, c'est vrai. Alors l'expression correcte, c'est bien avec le verbe savoir. Donc l'expression savoir gré, parfois même savoir mauvais gré, mais c'est quand même plus rare. Savoir gré signifiant savoir bon gré, donc savoir de la reconnaissance pour quelqu'un. Et ça se conjugue non pas avec le verbe être, le gré étant ce qui convient, voilà, une chose qui satisfait, qui convient. Donc en effet, ça se conjugue bien avec le verbe savoir, y compris dans certaines expressions, notamment des formules de politesse. Il faut pas oublier de conjuguer cette expression avec savoir et non pas avec être.
1: Ouais, mais ça fait presque bizarre à l'oreille en plus, non, en vrai.
2: Oui, c'est vrai. Bah, disons que les premiers temps, et puis après, on s'habitue.
1: Oui, c'est vrai. Alors là, pour tout vous dire, pareil, pour pas trahir de secret, je vous ai dit hier au téléphone en préparant l'émission. Alors celle-là, je la découvre au moment où je vous parle. Avoir affaire à quelqu'un. Alors avoir affaire à quelqu'un, j'avoue, je plaide coupable, j'écrivais avoir évidemment A apostrophe plus loin faire du verbe faire. Et non, c'est affaire en un seul mot avec 2 F, affaire, une affaire.
2: C'est ça, oui. Avoir affaire en 3 mots, donc avec A, la préposition A plus suivi du verbe à l'infinitif faire, ça me désigne simplement le fait d'avoir quelque chose à faire. Voilà, si vous voulez compléter pour être sûr de l'orthographe, en principe, on écrit, il y a peu de chances qu'on écrive affaire en un seul mot si on ajoute quelque chose avant. Et donc, avoir affaire, c'est bien avoir... ça peut être une formule de menace, d'ailleurs, quand on dit « vous aurez affaire à moi », vous aurez de mes nouvelles, c'est ce que ça veut dire. Et puis, avoir affaire à quelqu'un, c'est avoir à traiter, à discuter avec quelqu'un.
1: Par rapport à une affaire en cours, finalement, et c'est quand on comprend l'expression, c'est beaucoup plus simple, finalement.
2: Cela dit, à votre décharge, il y a un vieux sens de l'expression « avoir affaire » qui veut qu'à l'époque, elle s'écrivait bien « avoir affaire en un seul mot à 2 F-A-I-R-E » et qui voulait dire « avoir quelque chose à faire ». Alors, vous pouvez oublier ce que je viens de vous dire pour ne pas embrouiller les esprits, mais le fait est qu'au XIIe siècle, ça pouvait s'écrire en 2 mots comme l'expression « avoir affaire ».
1: Vous venez de le comprendre, Stéphane, j'ai écrit un corps en mode 12e siècle. C'est pour ça, en fait.
2: Ah bon, ça va, alors.
1: C'est pour ça, tout va bien. Je vous propose de parler des 3 dernières expressions dans 2 minutes, si vous avez le temps, si ça vous va, Stéphane. Est-ce que c'est OK pour vous ?
2: Sans problème.
1: Ça vous va ? Et il y en a une, j'ai découvert également l'orthographe. Je ne l'écris pas, je ne l'écris jamais. Et heureusement, parce que j'aurais fait une grossière faute d'orthographe, on va en parler dans quelques instants. Si je vous dis un petit indice pour vous et nos auditeurs et nos auditrices, si je vous parle d'une couleur, vous me voyez peut-être venir, Stéphane.
2: Oh oui.
0: Ouais, bah moi, je ne vois pas du tout. Donc, on va découvrir ça dans un court instant, comme promis, juste après Lionel Richie. À tout de suite.
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0: Lionel Richie All Night Long avec ici Belfort Montbéliard. Troisième et dernier rendez-vous dans Bienvenue chez vous ce matin avec Jean Sureda pour parler de vieilles expressions. Jean avec son invité.
1: On a parlé de l'orthographe par rapport à ce qu'on entend sur les expressions. Autant pour moi, je te saurais gré. C'est toujours bizarre à dire, Stéphane Michel, je te saurais gré. Et avoir affaire à quelqu'un. Il reste trois expressions. Peut-être la plus mignonne, entre guillemets, mariage pluvieux, mariage heureux. Quand on dit pluvieux, alors bon, ça se sait un petit peu, bien entendu, mais peut-être pour les plus jeunes. Voilà, quand on dit mariage pluvieux, c'est pas la pluie, c'est l'âge, c'est ça l'idée.
2: Oui, alors disons que les sources ne disent pas toutes la même chose.
1: Ah oui,
2: aïe, aïe, aïe. Oui. Même l'Académie française, par exemple, indique que l'écriture mariage pluvieux en deux mots, plus âgé, c'est une expression qui n'est jamais employée. Bon, c'est à tort qu'elle écrit ça, puisqu'on a déjà vu et entendu écrite. Prononcé comme ça, en tout cas plus vieux en deux mots. Mais le fait est que à l'origine tout de même, il s'agit bien de pluie, puisque la pluie connotait la fertilité, donc un mariage qui se passe sous un temps pluvieux, voilà, était signe d'un mariage heureux.
1: En fait, finalement, sur cette expression, on peut l'écrire comme on veut, finalement.
2: Oui, si on veut, ça dépend du sens qu'on veut lui donner, après tout.
1: Mais est-ce qu'un mariage pluvieux, c'est gage de qualité absolue, alors, finalement?
2: on pourrait considérer que c'est le cas, oui. Cela dit, ce serait dommage d'attendre qu'il pleuve pour organiser son mariage.
1: C'est vrai, on est bien d'accord. on est bien d'accord. Il reste deux expressions. Rendre l'appareil. On le lit de temps en temps. Je vais pas dire tout le temps, ce serait mentir. L'apostrophe et appareil. Non, pas du tout. C'est bien ça?
2: Ah non, pas du tout. En fait, ça n'a rien à voir avec un appareil. On parle ici de l'appareil, donc l'adjectif pareil qui devient substantif dans ce cas-là. Et puis l'appareil se construit avec quelques verbes, notamment rendre. C'est une expression qui remonte quand même au XIVe siècle, hein, croirait pas, mais c'est très vieux.
1: Ah oui, okay.
2: Donc, oui. À l'époque où je sais même pas si on parlait d'appareil A2P, A-R-E-I, L. À l'époque, je suis même pas sûr que ce mot-là existait. Mais en tout cas, ça désigne le fait de faire subir à quelqu'un un traitement semblable à celui qu'on a reçu.
1: Alors,
2: de retour, en gros.
1: La dernière expression, j'avoue que si je devais l'écrire, j'aurais fait une faute, sincèrement.
2: Oui.
1: Je plaide coupable là aussi, Stéphane. Découvrir le poteau rose. Alors là, j'ai appris quelque chose. Parce que moi, poteau, c'était un poteau d'une couleur rose. Voilà. Pas du tout, on est bien d'accord.
2: Oui.
1: Pas du tout.
2: Oui, pas du tout, c'est vrai. Puis on aurait même pu se demander ce que ça voulait dire.
1: C'est vrai.
2: Non, il s'agit ici de... Alors l'expression, le sens est assez obscur, à vrai dire. Le sens de poteau rose, en tout cas. Donc découvrir le poteau rose, c'est découvrir le fin mot d'une histoire.
1: Okay.
2: Et puis, alors on peut supposer que le pot en question, c'était à l'origine, dans un jeu, la somme des enjeux. Mais voilà, l'origine reste douteuse. En tout cas, ça s'écrit bien pot, plus loin, O-A-U-X, plus loin, rose au pluriel.
1: Voilà, tout simplement. Là, j'ai appris quelque chose. Vous avez, je vous prends peut-être un peu de cours, vous avez une autre expression comme ça, par rapport à l'orthographe, ou je pense qu'on a fait le tour. Est-ce qu'il y en a d'autres ou sont un petit peu piégeux? Bon, il doit en avoir plein.
2: Il y en a plein, puis pas forcément qui posent des problèmes d'orthographe, mais tenez, entre chien et loup, voilà une expression qui n'est pas difficile à écrire, entre chien et loup. C'est une expression qui a déjà trois siècles, mine de rien, qui désigne le moment, en gros, l'aube ou le crépuscule, le moment où, voilà, à l'origine, les loups apparaissaient, les chiens disparaissaient, ou l'inverse, le chien étant considéré comme un animal diurne, le loup comme un animal nocturne, voilà d'où vient l'expression. Donc entre chien et loup, c'est le moment pas très clair entre le jour et la nuit.
1: Ouais, c'est au moment où le soleil se lève ou se couche selon le moment de la journée, finalement.
2: C'est ça, oui, mais c'est vrai qu'il n'y a pas de problème d'orthographe.
1: Ouais.
2: Celle-là, elle est plus simple.
1: Tant mieux d'ailleurs. Merci beaucoup en tout cas à Stéphane Michel d'avoir répondu. C'est toujours un plaisir de partager des moments autour de l'orthographe avec vous. Vous êtes le président de Belforto. Et bien on a appris, personnellement j'ai appris quelque chose. J'espère que pour certains de nos auditeurs et de nos auditrices, c'est pareil. Merci beaucoup Stéphane, je vous dis à bientôt avec ici Belfort Montbéliard.
0: Ouais, c'était bien intéressant, merci Jean, qu'on retrouvera lundi pour encore de jolis moments de la saison. On partira à la pêche lundi, les charmes de la France. Comptez avec Alain, ce sera dans quelques instants un petit plaisir de l'été. On était réussi également en Suisse, à Berne, et là ce sera avec Emmanuel Sabatier.
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0: Et à l'occasion du 10e anniversaire de son inscription au patrimoine mondial de l'UNESCO, la chapelle Notre-Dame du Haut à Ronchamp propose une soirée exceptionnelle. Demain soir, un concert de Tamara Bounazou, accompagné par la pianiste Anna Giorgi et David Demange, avec la participation également de Serge Kakoudji, un événement qui marquera le grand retour de cette soprano Tamara Bounazou dans le Nord-Franche-Comté après sa révélation nationale aux Victoires de la musique classique cette année. Originaire de Montbéliard, elle retrouve ici un territoire profondément lié à son parcours, à ses premiers apprentissages musicaux dans l'écrin exceptionnel de cette chapelle à Ronchamp. Rendez-vous donc demain à 20h. L'entrée est à 20 euros.
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0: Et la suite en musique, c'est avec Rose Lance et Africa.

0: Rose Laurence dans sa terre sauvage, grand succès des années 80, bien sûr. Africa avec ici Belfort Montbéliard. Et un petit plaisir de l'été comme promis ce matin en Franche-Comté.
1: À la montagne, l'oisiveté par excellence. Hein. Rien faire, et lire et puis se promener. Voilà. Je m'appelle Alain, écoutez, passer ses vacances en Franche-Comté, c'est formidable. Mon petit plaisir de l'été, c'est rester sur le secteur franc-comtois et profiter des diverses activités, des diverses tables, des divers coins, des divers plaisirs. On a de quoi faire, on est une super région, il y a une belle offre sur les quatre points cardinaux de la région. Je trouve que 3 semaines de congé en Franche-Comté, en fait, c'est pas assez. Il faut faire voter un texte de loi qu'on passe au moins 2 mois.
2: Et c'est quoi les beaux spots à faire dans la région alors ?
1: Le Houdou, la région des Mille Lacs, le Jura, et destination culturelle également. 3 semaines, c'est trop court.
2: Et votre vrai plaisir à vous, c'est un lac, hein ?
1: Oui, Malbuisson. Malbuisson, c'est un très beau spot, c'est très agréable. On entend les cloches. Il y a tout un ensemble de bien-être et on s'éclate à Malbuisson. Il y a des belles balades. Des belles balades à monter, on relie le côté lac et on monte et puis on se retrouve sur le plateau de Métabier et c'est magnifique. Et il n'y a personne. Pour les amoureux de solitude, de marche, il y a des beaux, vraiment beaux spots et c'est bien balisé. On y mange bien, on se repose bien, on se ressource. À la montagne, l'oisiveté par excellence. Hein. Rien faire, lire et puis se promener, voilà. Tout est bon.
0: Ah, ça donne envie d'aller se balader. Merci beaucoup Alain, au micro de Nicolas Delabie. On repart en promenade en Suisse à Berne dans quelques minutes avec Emmanuel Sabatier, le temps d'écouter les Pretenders.
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0: Les Pretenders, la voix de Chrissy Hynde, I Go To Sleep avec ici Belfort Montbéliard. Direction la Suisse à présent avec Emmanuel Sabatier.
1: Direction la Suisse. Aujourd'hui, pour un été réussi, je vous emmène à Berne, où existe depuis maintenant un petit peu plus de 20 ans le centre Paul Klee pour les amateurs d'exposition, de peinture en particulier. On va faire plus ample connaissance avec ce peintre et cette destination du Passe-Musée aujourd'hui, avec la responsable du service collection, exposition et recherche du centre Paul Klee. C'est Fabienne Egelhofer. Bonjour Fabienne.
2: Bonjour.
1: Merci de nous accueillir au centre Paul Klee pour nous présenter un petit peu, je le disais, cet espace dédié à des expositions, mais pas uniquement. On y fait aussi des concerts, des visites guidées, des lectures. Présentez-nous un petit peu les lieux.
2: Oui, donc le Zentrum Paul Klee, c'est un bâtiment assez moderne conçu par Renzo Piano, un architecte italien qui était aussi responsable pour le Centre Pompidou, par exemple, la Fondation Bayer ou le Whitney Museum à New York. Donc, c'est un bâtiment avec comme trois collines. Sous les collines, on a les bureaux, les archives, deux salles d'exposition, des salles d'événements, aussi une grande salle pour des concerts. On organise aussi des lectures avec des écrivains. Donc, c'est vraiment un centre culturel. Il y a aussi le Créa Viva avec trois ateliers où les jeunes, mais aussi les adultes peuvent essayer de faire et créer quelque chose, pratiquement.
1: Rapprochons-nous un petit peu de Paul Klee. Qui était-il, ce personnage? C'était un peintre, hein. Il a donné donc son nom à ce Zentrum Paul Klee. Un peintre du début du XXe siècle.
2: C'est ça. Il est né à Berne en 1879 et a vécu ici comme adulte. Et après, il est allé à Munich pour faire ses études. Il est vraiment devenu un artiste en Allemagne, par exemple à Munich. Mais après, il a aussi enseigné au Bauhaus, qui était une école très avant-gardiste. Mais en 1933, il a dû rentrer en Suisse dû à la situation politique en Allemagne. Et donc, il est mort ici en 1940. C'est un artiste assez spécial parce que les gens me demandent est-ce qu'il était expressionniste, cubiste, dadaïste, surréaliste. Mais on peut pas le mettre dans une de ces catégories parce que il était vraiment très unique. Bien sûr, il a travaillé avec toutes les différentes influences, mais il a créé une œuvre extraordinaire d'à peu près 10 000 œuvres. Chez nous, on a 4 000 œuvres.
1: Voilà, on va pouvoir évidemment s'intéresser à ce travail de peintre de Paul Klee, mais à d'autres artistes contemporains et modernes aussi dans le Zentrum Paul Klee. Merci beaucoup de nous avoir ouvert les portes de cet espace à Berne, Fabienne. Une bonne journée, un bel été.
2: Merci, au revoir.
0: Et en plus, c'est une très jolie ville, Berne, soit dit en passant. Merci beaucoup, Emmanuel. Les conseils de notre vétérinaire, le docteur Pierre Fabin, dans un petit instant. Est-ce que votre chien souffre du syndrome de Stockholm? Est-ce qu'il vous aime profondément ou est-ce qu'il est otage de sa gamelle? Réponse juste après M. Pokora, avec quand même pour vous ce matin et avec ici Belfort Montbéliard.

0: M. Pokora, quand même, avec Ici Belfort, Montbéliard. Bon, c'est vrai que, bah, quand même, souvent, on regarde son chien avec tendresse en se disant, mais qu'est-ce qu'il m'aime? Alors, les esprits un peu retors cyniques vont vous répondre, il ne t'aime pas, il est dépendant de toi pour manger. Alors, notre relation avec Médor est-elle un amour sincère ou une forme de syndrome de Stockholm? Le docteur Pierre Fabin a mené l'enquête ce matin.
1: Alors, c'est une question qui fâche, mais qui est philosophiquement juste. Nous contrôlons tout. Nous avons les clés du frigo, nous décidons des sorties, nous interdisons tout de suite. Techniquement, nos chiens sont des captifs. Mais pour la science, la comparaison avec le syndrome de Stockholm s'arrête là. Pourquoi ? Parce que ce syndrome naît de la peur et du traumatisme. Or, l'attachement de nos chiens est basé sur la sécurité. La preuve la plus flagrante nous vient d'une étude où des chiens ont passé des IRM quand ils étaient éveillés. On leur a fait sentir deux odeurs, celle d'une saucisse et celle de leur maître. Résultat, la zone du cerveau associée à la récompense s'allume plus intensément pour l'odeur de l'humain que pour la nourriture.
0: Bon, c'est très rassurant, mais au quotidien, certains chiens sont de vrais ventres sur pattes. Alors si on leur donne le choix entre nous et un bol de pâté, est-ce qu'on gagne vraiment le match ?
1: Alors, c'est là que ça devient intéressant. Des tests de préférence ont été faits. On met le chien dans un labyrinthe en forme de Y. Une branche mène à la gamelle, l'autre au propriétaire. La majorité des chiens foncent d'abord vers leur propriétaire pour dire bonjour, se faire caresser, et ensuite, ils vont manger. Ils valident le lien social avant le besoin vital. Il y a aussi la chimie de l'amour. Quand vous regardez votre chien dans les yeux, vous sécrétez tous les deux de l'ocytocine, l'hormone de l'attachement maternel. Dans le syndrome de Stockholm, ou chez un animal sauvage apprivoisé par la faim, ce pic d'hormone n'existe pas.
0: Donc c'est bien de l'amour, c'est prouvé, mais est-ce qu'il y a une différence selon les situations, par exemple, quand ils ont peur ?
1: Et c'est justement l'argument final, ce qui différencie l'otage de l'enfant. Un otage, s'il y a un danger, un incendie, une explosion, va profiter de sa confusion pour essayer de fuir son ravisseur. Le chien, lui, fait l'inverse. Face à un danger, un orage, un pétard, le fait d'aller chez le vétérinaire, il ne fuit pas loin de vous. Il se réfugie souvent vers vous ou entre vos jambes. C'est exactement le comportement d'un enfant avec ses parents. Il vous considère comme son pilier de sécurité, pas comme son gardien de prison. Il vous aime, tout simplement.
0: Merci beaucoup, docteur Pierre Fabin. La suite de Bienvenue chez vous, la deuxième partie, c'est après les infos de 10h. On reviendra d'ailleurs sur quelques-uns des moments de la saison dans nos conseils pratiques du très très pratique ce matin. Les bons gestes pour les premiers secours, on en avait parlé avec Alexandre Tamé, le président de l'Union départementale des premiers secours du territoire de Belfort. Il sera avec nous dans quelques minutes. Et pour la fin de cette heure, c'est REM qui arrive juste après ça. Ne bougez pas.
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0: 6h, l'actualité, Thierry Comprenot.
1: Des scènes de cauchemar et d'apocalypse selon de nombreux témoins, des gigantesques incendies en ce moment en Nouvelle-Aquitaine. 23 000 personnes ont été évacuées dans les Landes et plus de 40 000 en Gironde, dans la région du Cap Ferret. Des évacuations avec des bus, mais également par bateau. Dans ce contexte, les autorités attendent des renforts aériens venus de nos voisins européens, du Portugal, de Croatie ou de République tchèque. Par ailleurs, des enquêtes sont ouvertes pour déterminer les origines de ces incendies. Après la mort de deux pompiers en intervention mardi en Gironde, 100 000 euros ont été collectés en 3 jours. Une cagnotte pour soutenir leurs familles et leurs proches. 3 000 personnes ont assisté hier à un hommage dans la commune de Saint-Médard en Jalles. Un homme de 30 ans a été condamné hier à 18 mois de prison ferme par le tribunal de Montbéliard. Lundi, il avait été interpellé à Exincourt après un vol dans une maison d'habitation. Dans sa voiture, les forces de l'ordre avaient retrouvé une partie des objets volés. L'homme, qui est bien connu des services de police et de justice, roulait également sans permis et sans assurance. Le Tour de France place un monument de l'épreuve. Le peloton s'attaque aujourd'hui à l'Alpe d'Huez et ses célèbres 21 lacets, 128 km au départ de Gap. Un rendez-vous attendu par les coureurs comme par des milliers de personnes massées sur les pentes de l'Alpe d'Huez. Certains ont d'ailleurs passé la nuit sur place pour avoir la meilleure place. Et tous les regards seront tournés aujourd'hui vers Tadej Pogacar, qui n'a encore jamais levé les bras à l'Alpe d'Huez. On suivra également de près le jeune prodige français Paul Sexas, qui est 4e au classement général et qui rêve de monter sur le podium. Départ de la course à 14h15 et ce sera à vivre comme chaque jour sur votre radio ici. Et puis le coup d'envoi aujourd'hui des championnats de France d'athlétisme. Jusqu'à dimanche, les meilleurs athlètes français se retrouvent à Albi dans le Tarn. Et parmi eux, 4 membres du MBA, le Montbéliard Belfort Athlétisme, Hugo Hergel et Marie Berbitz pour l'épreuve de marche, Jade Maraval au lancer du javelot et la sprinteuse Fanny Pelletier, vice-championne de France en titre du 400 mètres.
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1: Encore des températures relativement élevées aujourd'hui.
3: Oui, relativement élevées. Bon, ça va pour le moment, mais c'est vrai que ça va grimper dans l'après-midi puisqu'on annonce de 27 à 28 degrés sur l'ensemble du Nord-Franche-Comté, sous abri évidemment, avec un très léger voile nuageux. Pour demain, samedi, encore une hausse. On repassera au-dessus des 30 degrés quasiment partout dans l'après-midi. Dimanche, les températures seront orientées à la baisse, avec sans doute le retour de la pluie à partir de dimanche soir. Et on verra ce qu'il en est pour la semaine prochaine. Bon, visiblement, retour de forte chaleur. Hein.
1: Oui, 33, 34 degrés, j'ai vu ça.
3: Ça ouais, c'est ça. Et puis, on a une grosse pensée pour tout ce qui se passe dans le sud de la France en ce moment.
1: Ouais.
3: Bien, bien compliqué. Merci beaucoup pour l'actualité. C'est les prochaines infos. C'est dans moins d'1 heure, hein, 11h.
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3: Et dans les yeux d'Émilie, pour débuter cette deuxième heure de Bienvenue chez vous, c'est Joe Dassin.
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0: Joe Dassin avec ici Belfort Montbéliard dans les yeux d'Émilie et dans une épicerie. C'est là que Nicolas Paraty va nous emmener dans quelques minutes, un petit peu avant 11h, côté nature à découvrir à Belfort dans le secteur de la piscine Panou, parce qu'on se le dise, hein, le bio c'est pas si cher. Et puis du bio également, en quelque sorte de la lavande vraie, c'est ce qu'elle va nous proposer de découvrir, de cuisiner. Lucie Saint-Varin ce matin, elle nous prépare des abricots rôtis à la lavande. Et puis les bons gestes, hein, pour les premiers secours, des conseils pratiques à retrouver dans quelques instants avec notre invité.
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0: Ce sera juste après Vita et Ça fait mal.

0: Vita avec ici Belfort-Montbéliard, ça fait mal. Fait pas mal d'en savoir plus pour les bons gestes, pour les premiers secours. Nous en avions parlé avec Alexandre Tamé, le président de l'Union départementale des premiers secours du territoire de Belfort. Il nous confirmait qu'il intervient en toutes circonstances.
1: Tout à fait, bien sûr, tant en formation qu'en opérationnel sur le terrain.
0: Bien sûr. Alors, est-ce que vous avez noté une hausse des AVC, des arrêts cardiaques ces dernières années ?
1: Alors là, pour le coup, on est plutôt dans le domaine médical. Mmh. Ce sont des choses qu'on rencontre, nous, de temps en temps, effectivement, ouais, sur des postes de secours, hein, des personnes qui vivent ce genre de choses. Alors, ce qui est certain, c'est qu'avec le vieillissement de la population, ce sont des pathologies que l'on voit progresser, bien sûr, ouais, et pour lesquelles il faut savoir intervenir. Et bien sûr, on enseigne les gestes à connaître et puis à reconnaître les signes, surtout.
0: Alors, quels sont ces signes ? Il y a souvent des signes avant-coureurs. Hein. Comment on peut les identifier ?
1: Bien sûr. Alors, pour le coup, on est sur deux sujets bien différents. Mmh. L'arrêt cardiaque, c'est relativement simple. La personne, elle va être retrouvée inconsciente. Elle ne répond plus, elle ne bouge plus, elle ne répond pas aux ordres simples. Mmh. On va vérifier la respiration. S'il n'y a pas de respiration, c'est un arrêt cardiaque. Il y a bien sûr quelques signes avant-coureurs dans certains cas, notamment des douleurs qui peuvent être importantes au niveau de la poitrine alors qu'il n'y a pas de traumatisme particulier, des douleurs qui peuvent irradier au niveau du bras, au niveau de la mâchoire ou dans le haut du dos. Mmh. Donc ça, ce sont des signes avant-coureurs qui doivent alerter la personne et l'orienter très rapidement vers une structure hospitalière. Et au niveau de l'AVC, on a des signes à reconnaître. Alors les plus courants sont relativement connus du grand public. C'est une personne qui peut avoir des troubles d'élocution. Ça va être une personne, lorsqu'on lui demande de fermer les yeux et de mettre ses bras devant elle, bras tendus, un bras va descendre. Là, c'est un signe également.
0: Ouais.
1: Et puis, voilà, il y en a plein d'autres, notamment des maux de tête intenses. Donc tout ça, doit évoquer un AVC. Et donc pour le coup, pareil, on va faire le 15 et puis on va demander un avis médical, on va expliquer les différents symptômes. Dans tous les cas, les opérateurs, que ce soit le 15, le 18 ou le 112, les trois numéros d'urgence à connaître, ouais, sont formés et habilités pour vous accompagner à reconnaître les gestes et à mettre en place les gestes de secours qui sont nécessaires. Ce qu'il faut se dire, c'est qu'il ne faut pas avoir peur d'intervenir.
0: Bien sûr.
1: Ne rien faire, c'est pire que de faire mal. Donc, on ne pourra jamais faire mal quelque part. Sur un arrêt cardiaque, ne rien faire, c'est 100% de chance de décès pour la victime. Alors qu'en étant accompagné, même au téléphone ou en étant formé, ça permet d'avoir des résultats qui sont plus satisfaisants.
0: Il existe des formations, des initiations à ces bons gestes, justement ?
1: Bien sûr. Alors, il y en a plusieurs types. Au niveau de l'UDPS et d'autres associations agréées, on n'est pas les seuls à en proposer. On a tout d'abord le PSC qui a succédé à ce qu'on appelait avant le PSC1. Ouais. Donc, le PSC, ça s'appelle désormais Premier Secours Citoyen. C'est une formation de 7 heures qui est ouverte à tous à partir de 10 ans et qui permet d'apprendre les gestes de secours pour la plupart des situations d'urgence sur lesquelles on peut tomber. Donc, que ce soit une hémorragie, une personne inconsciente, un arrêt cardiaque, reconnaître les signes de l'AVC, voilà, toutes ces choses-là et bien d'autres choses encore sont vues pendant 7 heures dans nos locaux ou dans les locaux de nos camarades. Il existe bien sûr d'autres formations. On a des initiations beaucoup plus courtes qui durent 2 heures, qu'on appelle les GQS, les gestes qui sauvent, où là, pour le coup, on va vraiment s'axer sur uniquement l'hémorragie, l'inconscience et l'arrêt cardiaque. Et comment protéger également la victime, puisque c'est important. Et après, il y a tout un tas de formations qui peuvent exister, qui vont être plus spécialisées, notamment pour les premiers secours enfants nourrissons, le sauvetage, secourisme au travail. Voilà, vous avez tout un tas de formations qui sont adaptées aux différents publics qu'on peut rencontrer, y compris même les scolaires, c'est-à-dire qu'il existe l'APS, Apprendre à porter secours, ouais, qui fait partie du programme scolaire depuis 2004 et qui doit normalement être enseigné à tous les enfants dès la maternelle et jusqu'à leur sortie des études.
0: Ouais, normalement, ça c'était bien bien important de le rappeler, Alexandre Tamé, qu'on retrouve dans quelques minutes, hein, pour évoquer une nouvelle fois ces gestes de premier secours. Ce sera juste après Indochine.

0: Le Canary Bay d'Indochine et la suite de nos conseils pratiques avec les bons gestes pour les premiers secours dans moins de 2 minutes.
1: Vous. Oui, vous là qui écoutez ici Belfort Montbéliard. Vous êtes au courant? Mais si, le 12 août, il se passe quelque chose, hein? Vous ne savez toujours pas de quoi je parle? De l'éclipse solaire?
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4: L'Institut Pasteur œuvre pour un monde en meilleure santé. On en parle dans un instant avec Florence Desparmet, chargée des relations avec les testateurs.
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0: Et c'est bienvenue chez vous, et c'est vrai que nous ne sommes pas tous bien formés aux gestes de premier secours, l'occasion donc de les rappeler une nouvelle fois. Ce matin, nous sommes toujours avec Alexandre Tamé.
12: Alors, les gestes qui sauvent, pour le coup, c'est le nom d'une formation courte de 2 heures. Mmh. Donc, les gestes, c'est relativement simple. C'est tout d'abord protéger, se protéger soi-même, protéger la victime et protéger du suraccident. On parle également de toute la partie mesures à prendre en cas d'attentat, hein, puisque c'est une formation qui a été mise au goût du jour après les attentats de 2015. Ensuite, on apprend aux personnes à reconnaître une victime qui serait inconsciente, inconsciente qui respire, et donc là, pour le coup, la conduite à tenir qui est appropriée, inconsciente qui ne respire pas, donc en arrêt cardiaque. On leur apprend également à gérer les hémorragies, et puis c'est déjà pas mal sur un contenu de 2 heures.
0: Ouais. Il y a un cas qui peut être dramatique également, c'est l'étouffement. Et là aussi, il y a des gestes, hein, qui peuvent sauver la vie, hein.
12: Alors les gestes, oui, tout à fait. On va d'abord prendre en charge la victime en lui donnant jusqu'à 5 claques vigoureuses dans le dos entre les omoplates. Mm-hmm. Le but du jeu étant de créer une cage de résonance qui va provoquer un réflexe de toux pour expulser l'objet. Alors bien sûr, si l'objet sort, on arrête, on va pas frapper comme ça par plaisir notre victime. Et si l'objet n'est pas sorti au bout des 5 claques, on va passer à ce qu'on appelle les compressions abdominales, que certains connaissent sous l'ancien terme de la méthode d'Heimlich. Et donc là, pareil, 5 fois maximum. Et si ça n'a pas fonctionné, on repart de zéro, c'est-à-dire on reprend des cycles de 5 claques dans le dos, puis 5 compressions abdominales, autant que de nécessaire pour faire sortir l'objet.
0: Bah surtout qu'il faut aller vite. Hein.
12: Il faut aller vite, puisque... Derrière, la victime se retrouve en apnée, sans pour autant l'avoir voulu. Donc pour le coup, effectivement, ce sont des gestes où il faut aller très très vite. Et sinon, la victime va tomber inconsciente et ne va pas respirer. Donc on va procéder comme pour un arrêt cardiaque.
0: Bon, parfait. Conseil à noter, évidemment. On va se retrouver une troisième et dernière fois pour évoquer ces gestes de premier secours avec vous, Alexandre Tamé. Ce sera dans moins de 5 minutes, le temps de retrouver également Michel Jonas et son joueur de blues. Et les gestes de premier secours dans nos conseils pratiques de ce matin avec Alexandre Tamé de l'Union départementale des premiers secours pour le territoire de Belfort. Si on devait résumer tout ce qu'on a dit depuis tout à l'heure, faut pas hésiter à se former en fait. Hein.
12: Exactement. L'objectif en fait de se former, c'est pas forcément de savoir faire les gestes parfaits, parce que c'est pas en se formant sur 7 heures une fois dans sa vie qu'on pourra au bout de quelques années se souvenir de tout, mais ça permet surtout de ne pas découvrir les gestes à faire le jour où on en a besoin, et puis surtout lorsque vous avez les secours au téléphone, vous serez déjà beaucoup plus à l'aise, notamment pour un massage cardiaque, lorsque vous avez déjà pratiqué les gestes une première fois.
0: Comment réagir justement concrètement en cas de malaise cardiaque?
12: En cas de malaise cardiaque, déjà, il faut savoir le détecter. Donc, on va allonger la victime, on va basculer prudemment sa tête en arrière. Avant ça, bien sûr, on va vérifier qu'elle ne répond pas, hein, puisqu'il faut s'assurer qu'elle soit inconsciente, pas simplement en train de dormir. Et si elle ne répond pas, on bascule sa tête en arrière, on vérifie sa respiration pendant une dizaine de secondes. Si on ne détecte pas de signe de respiration, alors on estime qu'elle est en arrêt cardiaque. On entame immédiatement les manœuvres de réanimation, donc le bouche à bouche et le massage cardiaque, et on appelle en parallèle les secours, le 18, le 112 ou le 15, de façon à déclencher au plus vite les secours spécialisés pour ne pas perdre de temps. Et si on a un défibrillateur à proximité, on met en place le défibrillateur.
0: Oui, ça fonctionne bien, c'est efficace quand même, hein.
12: Alors, c'est efficace dans à peu près la moitié des cas. Faut pas imaginer que le défibrillateur, c'est le remède magique. Ouais. C'est un tout, c'est un ensemble. Il permet d'améliorer les chances de survie de notre victime. Et c'est quelque chose qui est complémentaire à des gestes de secours qui sont rapides et surtout un massage qui est sans interruption. Donc, c'est vraiment l'ensemble qui va permettre de fonctionner. Mais bien sûr, effectivement, lorsque le défibrillateur est en place et lorsqu'il choque, on améliore les chances de survie de la victime. Et c'est ça qui est intéressant. Et surtout, ce qu'il faut rappeler, c'est qu'aujourd'hui, tout le monde peut utiliser un défibrillateur et l'avantage, c'est qu'il vous donne les consignes, il vous explique quoi faire le défibrillateur.
0: Et c'est important de le rappeler, évidemment, Alexandre Tamé, le président de l'Union départementale des premiers secours du territoire de Belfort. Allez, on poursuit. Bienvenue chez vous en musique avec Patricia Cass et Kant Djemidi.

0: Joe Cocker, Unchained My Heart, avec ici Belfort Montbéliard.
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0: Et c'est incontestablement le grand nom de cette 25e édition des Pluralis qui vient de débuter à Luxeuil-les-Bains. Calogero sera ce soir dans ce cadre somptueux, celui du cloître de l'abbaye Saint-Colomban, à partir de 21h30. Festival qui réunit encore une fois de très nombreux artistes. Une belle programmation qui mélange musique, théâtre, humour et art de la rue dans le cadre magnifique du patrimoine historique de Luxeuil-les-Bains. C'est en Haute-Saône et c'est avec ici Belfort-Montbéliard. Et puis envie de piquer une petite tête, de vous détendre, et bien sachez que la piscine du parc à Belfort est le point de fraîcheur incontournable de l'été. Vous allez pouvoir profiter de son bassin olympique de 50 mètres, de ses toboggans à sensation, ou vous relaxer tout simplement dans l'espace bien-être avec spa, sauna et hammam. Tarif unique pour l'entrée tout l'été à 4 €.
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0: Et de la bonne musique avec Lewis Capaldi pour la suite.

0: Lewis Capaldi, Someone You Loved. Rendez-vous gourmand comme chaque matin à cette heure-ci dans Bienvenue chez vous avec Lucie Savoirin. Bonjour Lucie.
1: Bonjour Eric.
0: De la lavande vraie, c'est ce que vous nous proposez de découvrir aujourd'hui en nous préparant des abricots rôtis à la lavande.
1: Exactement. Alors attention, hein, dans les jardineries, vous pouvez trouver aussi des lavandes qui sont des hybrides. Et donc toutes les lavandes ne sont pas comestibles. Mais les lavandes qu'on cultive traditionnellement en Franche-Comté, parce que oui, la lavande, c'est aussi une petite plante qu'on peut trouver au bord de nos maisons ou encore sur nos balcons. Eh bien, il se trouve qu'il y a plusieurs lavandes qui se consomment et qui sont tout à fait délicieuses. Donc là, je vous parle de la lavande vraie, mais vous pouvez aussi utiliser la lavande aspic ou encore le lavandin. La lavande vraie, son nom scientifique, c'est lavandula angustifolia. Donc je vous invite à vérifier hein, quand vous achetez des lavandes si vous voulez ensuite les utiliser de quelle sorte il s'agit. Pour cette recette, eh bien, je vous propose d'utiliser des abricots, un petit peu de beurre ou d'huile d'olive, des fleurs de lavande bien évidemment, des amandes et pourquoi pas un petit peu de miel. Alors pour ça, eh bien, vous allez faire rôtir les abricots. Donc dans un plat à gratin ou dans une poêle, vous allez mettre un petit peu de beurre. Vous pouvez ajouter une petite cuillère de miel. Vous allez ajouter vos abricots qui sont coupés en deux et vous allez les faire cuire et les faire rôtir avec une bonne poignée de fleurs de lavande. Donc vous allez cuire ça pendant à peu près 10 minutes, une demi-heure, ça dépend de ce que vous voulez obtenir. Plus vous allez cuire les abricots, plus ils vont être fondants. Et puis ensuite, eh bien, vous allez pouvoir déguster ces abricots rôtis, soit tièdes, soit froids. Et pourquoi pas ajouter un petit peu de fromage blanc avec ces abricots rôtis, avec cette recette. Alors la lavande, on la connaît bien parce qu'on l'utilise souvent aussi en infusion. Elle favorise la détente et le bien-être. Et cette lavande, eh bien, elle est bourrée de composés aromatiques qui sont antioxydants. Elle nous permet de nous détendre et de laisser aller aussi les idées noires. Elle est très intéressante dans les desserts puisqu'elle permet de réduire le sucre et d'ajouter beaucoup de saveur à nos desserts.
0: Donc elle n'est pas uniquement décorative. Hein.
1: Et non. Certaines espèces sont des plantes uniquement décoratives, mais pour la lavande forêt, eh bien c'est une plante qui est vraiment très intéressante en cuisine, en infusion. D'ailleurs, cette lavande, elle est utilisée depuis des siècles pour parfumer les maisons, mais aussi pour parfumer les boissons. Et les Romains, d'ailleurs, l'utilisaient en infusion pour laver les idées noires. D'ailleurs, ça vient du nom latin lavare, qui signifie laver. Elle avait la réputation de laver le stress, mais aussi les émotions négatives, et elle nous aidait à dormir. Je vous invite à utiliser la lavande, pourquoi pas toute l'année, pour parfumer vos desserts, mais aussi vos boissons.
0: Merci beaucoup, Lucie. Rendez-vous un petit peu plus tard, et puis on va partir découvrir une épicerie bio côté nature à Belfort dans quelques petites minutes. Le temps d'entrer dans la boîte de jazz avec Michel Jonas. Évidemment, bonjour.

0: Michel Jonas, la boîte de jazz Stilto dans un petit instant et on part ensuite à la découverte de Côté Nature à Belfort. À tout de suite.
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1: 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Et Nicolas Paraty, donc parti tester pour nous une épicerie bio. Il y a de nombreuses marques hein, bien connues, Biocop, Naturalia, La Vie Claire et quelques autres, mais aussi des enseignes beaucoup plus modestes dans nos villes, comme celle dans laquelle Nicolas a rencontré
4: Fabien Just.
5: Alors qu'est-ce que vous faites vous ici?
4: En l'occurrence, moi je suis le responsable adjoint.
5: Quel est le nom de l'établissement? Qu'est-ce qu'on y trouve?
4: Côté Nature Belfort. Ce que vous y trouvez, c'est l'entièreté de produits bio en superficie de supermarché bio. En l'occurrence, donc tout ce qui est fruits et légumes, bien sûr, viande, charcuterie, fromage, épicerie, donc un large choix de vin, d'huile, beaucoup de légumineuses, de céréales, évidemment, beaucoup le vrac, fruits secs également. Tout simplement, je crois qu'on est quand même ni plus ni moins le plus grand magasin bio en termes de surface dans l'ensemble du territoire.
5: La fréquentation, le genre de clientèle que vous avez?
4: En grande majorité tout de même, quarantenaires, cinquantenaires et plus, bien sûr. On y retrouve certaines fois, quand même, c'est notable, des jeunes. En minorité, bien sûr, mais pour ceux qui ont le courage de passer les portes sans avoir l'a priori toujours du fait que le bio soit cher, se rendre compte finalement qu'on a des produits extrêmement accessibles sur les légumes de saison, évidemment, sur les pâtes, sur lesquelles on a quand même toutefois l'occasion de proposer encore à moins d'un euro, ce qui est quand même notable, l'époque dans laquelle on vit. Et finalement, en prenant ce temps-là, on se rend compte que sur certaines références, on est tout autant accessible, peut-être même des fois autant, voire moins, que certaines surfaces concurrentes.
5: Eh ben, c'est ce qu'on va aller voir. Merci ouais, beaucoup.
4: Avec plaisir.
5: Bonjour, comment vous appelez?
6: Mina.
5: Qu'est-ce que vous faites dans cet établissement?
6: Je viens faire mes courses parce que je suis étudiante. Donc voilà, j'ai été élevée avec un grand-père qui mange bio.
5: Ça m'a... C'est quand même pas très courant, les jeunes qui mangent bio. C'est vraiment cette éducation qui vous a poussé à ça?
6: Oui, parce que je vais pratiquement tous les week-ends chez mes grands-parents. Alors à force, c'est rentré un peu dans ma tête.
5: Est-ce que vous pouvez me montrer par exemple un produit qui pourrait vous intéresser?
6: Oui, je pense comme tous les étudiants, les pâtes.
5: Alors on est parti vers les pâtes. Bon, alors là déjà, il y a quelques paquets.
6: Oui, et les pâtes sont à moins d'un euro, enfin 99 centimes. C'est hyper abordable pour les étudiants, parce que je sais que beaucoup sont dans le besoin constant, donc... Non, vraiment, purée. Il y a beaucoup de pâtes, on a des penées, on a... je sais plus comment ça s'appelle. Ah oui, les fusilli, vraiment bon prix, quoi.
5: Bon, alors finalement, le bio, est-ce que c'est si cher?
6: C'est pas si cher, non. Et en plus de ça, on mange bien. Et surtout quand on est jeune, je trouve que c'est important d'avoir ça à l'esprit, de vouloir bien manger.
1: Et qu'on se le dise, donc le bio, c'est pas si cher. Côté nature, à Belfort, c'est dans le secteur de la piscine. Pas nous, les prochains rendez-vous, le dernier rendez-vous de Bienvenue chez vous, c'est Tendance. Muriel Jourdan, dans un petit instant, après Paolo Conte et Via Conme, avec ici Belfort Montbéliard.

0: La classe à l'italienne avec Paolo Conte. Toujours la classe aussi, Muriel Jourdan, ces tendances aujourd'hui. Gros plan sur un moyen d'organiser plus facilement nos voyages.
1: Non mais vous avez vu ça.
2: Vous avez vu ça? Vous avez vu tous ces gens qui utilisent l'intelligence artificielle?
1: Mais qui êtes-vous? Celle qui fait la chronique ici, c'est moi?
2: Je suis l'intelligence artificielle. Je vais bientôt remplacer tout le monde, mais rassure-toi, on prendra des stagiaires humains et des contrats d'alternance.
1: Ça va pas la tête? Eh oh! Non mais excusez-moi, je suis de retour. Bref, je vous disais, 90% des gens en France de moins de 35 ans ont déjà utilisé l'intelligence artificielle pour organiser leur voyage. Et tous âges confondus, ça fait un Français sur 3.
0: Alors, c'est pas forcément une bonne idée car l'IA semble-t-il gâcher les vacances de plusieurs voyageurs. Hein.
1: Oui, certains retours d'expérience font flipper. Hein. Par exemple, une créatrice de contenu dédié au voyage, Shaima Laibeid, devait partir aux îles Fidji. Elle s'est servie de ChatGPT et ça a tourné au cauchemar.
3: Là, je suis censée être à l'aéroport. Et là, bah, je peux pas y aller à cause de ChatGPT qui m'a gâché le moment voyage.
1: Ensuite, elle a expliqué ce qui s'était passé devant les caméras de TF1.
3: Je m'en sers pour faire mon programme. Je regarde les modalités pour le visa parce que j'ai un passeport marocain. Et donc, ChatGPT me dit que j'ai pas besoin de visa pour aller aux Fidji. Moi, j'ai pris mes billets et deux jours avant le voyage, je me rends compte que j'avais besoin de visa. Ça m'a coûté 700 euros, malheureusement, pour deux billets. Et ce n'était pas remboursable.
1: Idem pour cette influenceuse espagnole, Mary Caldas, qui a raté son vol. Elle devait partir avec son compagnon à Porto Rico. Mais arrivée à l'aéroport, mais qu'est-ce qui s'est passé? Ils n'ont pas pu embarquer à cause d'une autorisation. Et ça l'a beaucoup énervée. Dans cette vidéo publiée sur TikTok, elle explique s'être renseignée auprès de l'intelligence artificielle pour savoir si un visa était nécessaire. Et là, elle dit, je lui ai demandé, il m'a dit que non. Ça, c'est ce qu'elle dit au bord des larmes. Je ne fais plus confiance en ce fils de... Voilà, vous avez compris. Demander conseil à ChatGPT pour un itinéraire, pour visiter un monument, pourquoi pas? Mais quand ça concerne la paperasse pour voyager vers un pays étranger ou toute autre question administrative, passez votre chemin parce que ces détails, généralement, échappent à l'IA. C'est tendance d'organiser ses voyages grâce à l'intelligence artificielle, mais c'est risqué, alors vérifiez toujours ce qu'elle vous dit, hein, et fiez-vous plutôt à votre intelligence naturelle.
2: Waouh, comme tu m'as cassé. Ok, je m'en vais. De toute façon, les hôtels que j'avais trouvés pour ton voyage n'existent pas.
1: Super, merci Lia. Bah, vous voyez, on peut tout à fait se passer d'elle. Hein.
0: Absolument, merci beaucoup Muriel. Dans 5 minutes, tout juste l'actualité en cette fin de matinée. Lisa Guinic qui sera avec nous, l'actu locale et nationale. Et puis on joue ensemble, on joue en musique, on connaît la chanson. Évidemment, encore plein de beaux cadeaux à vous offrir tout à l'heure entre 11h et midi.
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0: Sanson sur ma drôle de vie. Véronique Sanson, eh bien on connaît la chanson. Justement, on va jouer en musique pendant toute une heure. On ouvre le standard dès maintenant. 03 84 22 82 82. Vous ne repartirez pas les mains vides, c'est promis. Un plein de beaux cadeaux pour vous, des entrées notamment dans quelques minutes pour la Cité d'eau. C'est à Sochaux, le grand parc aquatique du pays de Montbéliard, l'espace Ludo, l'espace Aqua Ludo. Vous pouvez commencer à nous appeler dès maintenant, ne traînez pas. 03 84 22 82 82. C'est ici Belfort Montbéliard, la radio de vos vacances.
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0: Et nous sommes vendredi, aujourd'hui le 24 juillet, il est tout juste 11h. 11h, l'actualité, les Aguinic, bonjour.
2: Bonjour Pierrick, bonjour à tous.
0: Des évacuations par bateau face aux flammes au bassin d'Arcachon.
2: Déjà 800 personnes évacuées.

0: Vol de robinet en cuivre ou encore de sacs d'enfants. Le tribunal de Montbéliard l'a condamné hier. Ce trentenaire connu des services de police a été arrêté à Exincourt lundi. Il a aussi été reconnu coupable de conduire sans assurance. Les impôts vous donnent de l'argent. Plus de 10 millions de foyers concernés aujourd'hui ou vendredi prochain par un remboursement du fisc. Vous êtes concernés si vous avez été trop prélevé à la source ou si vous avez le droit à des réductions d'impôts après des dons, des gardes d'enfants, des emplois à domicile, etc. Prudence, ça arrive automatiquement sur votre compte en banque. On ne vous demandera jamais vos coordonnées bancaires par téléphone ou mail. Le peloton du Tour de France à l'attaque du tant attendu Alpes d'Huez cet après-midi. Une 19e étape de montagne avec 4 cols et 7 mythiques montées. Enfin, une victoire au sommet de l'Alpes d'Huez pour le maillot jaune, Tadej Pogacar peut-être. Réponse à partir de 14h avec le départ à Gap. L'arrivée est prévue aux alentours de 17h30. Un week-end de taille aussi pour le Nord-Franche-Comté. Championnat de France d'athlétisme à Albi avec le concours de 4 sportifs du club de Montbéliard-Belfort. La lanceuse de javelot Jade Maraval vise le titre de championne tricolore. La fille de l'ancien footballeur du FCSM, Bernard Maraval, a une revanche à prendre sur sa médaille d'argent l'an dernier. Début de sa compétition face à 11 concurrentes à 17h aujourd'hui.
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0: Une belle journée encore aujourd'hui, des températures encore en hausse.
2: Oui, légère hausse par rapport à hier, puisqu'on attend de 27 à 28 degrés sous abri dans l'après-midi avec un très léger voile nuageux. En hausse demain, en revanche, un petit peu plus net, hein, puisqu'on repassera les 30 degrés demain. Dans l'après-midi, ça va chauffer, mais ça va baisser également à partir de dimanche et ça va se rafraîchir peut-être, en tout cas, on l'espère, on a besoin de pluie, avec le retour de quelques averses dimanche en début de soirée. À tout à l'heure midi.
0: À tout à l'heure.
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2: On connaît la chanson, on y va. 03 84 22 82 82 pour jouer avec nous. On vous attend dès maintenant et les premiers cadeaux arrivent dans quelques minutes après Womack & Womack.

0: La famille Womack au grand complet. Monsieur et Madame Womack avec Teardrops. Et avec ici Belfort Montbéliard, c'est notre grand jeu de l'été. On connaît la chanson pour aller tranquillement jusqu'à la mi-journée. On joue en musique avec vos artistes préférés, vos chansons préférées évidemment. Et on l'a dit, les températures repartent à la hausse pour ce week-end. L'occasion peut-être de vous rafraîchir en allant, pourquoi pas, à la Cité d'eau avec ces deux invitations pour l'espace Ludo, l'espace Aqualudo. C'est à Sochaux, hein, c'est le grand espace aquatique du pays de Montbéliard. Allez-y, appelez-nous dès maintenant. Joli petit cadeau, ma foi, ces deux invitations, 03 84 22 82 82.
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0: On la connaît, cette chanson également. Souvenez-vous de ça, c'est Le Monde des Stones, c'est dans Starmania, évidemment, et c'est l'immense, la grande Fabienne Thibault.

0: Fabienne Thibault, Le Monde est Stone.
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0: Et on joue en musique jusqu'à midi hein, pour ce nouveau rendez-vous. C'est notre grand jeu de l'été. On connaît la chanson et on va faire connaissance avec Martine à Bavilliers. Bonjour.
2: Oui, bonjour et bonjour à tous les auditeurs. Je suis ravie d'être sur l'antenne.
0: Eh ben, on est ravis d'être avec vous, ma chère Martine. J'ai pour vous, peut-être dans quelques instants, ces deux invitations pour la Cité d'eau. C'est à Sochaux, l'espace Ludo, l'espace Aqualudo. De quoi prendre un petit peu de fraîcheur. Ça fait du bien, Martine, ça.
2: Ah, j'adore. Oui. Je vais souvent à Sochaux, à l'espace, justement,
0: des temps. Ce sera l'occasion. On va jouer ensemble. On va lancer notre petite roulette, notre petit tourne-disque et découvrir avec quelle chanson vous allez jouer, d'accord?
2: Oui, d'accord.
0: Allez, on y va, c'est parti.

0: voilà cette chanson en question, c'est Ma prière d'Axel Red. Très très jolie chanson, un grand succès d'Axel Red. Alors, je vais vous poser une petite question toute simple. Écoutez bien, concentrez-vous. Dans cette chanson, dans les toutes premières paroles, elle nous dit « J'ai fait le tour du monde si tu savais comme j'ai été déçu » ou bien « J'ai fait le tour du monde comme j'ai trouvé ça long ». À votre avis, c'est quoi la bonne réponse ?
1: Oh, mais pourtant, j'adore Axel Red, j'ai tout ce que j'ai dit.
0: Si je vous parle de déception, est-ce que ça vous aide un petit peu ?
1: D'abord, on va dire ça, hein, on va dire comme j'ai été déçue.
0: Voilà, j'ai fait le tour du monde, si tu savais comme j'ai été déçue. Bon, on va vérifier tout cela dans un petit instant. Vous restez bien en ligne, vous ne raccrochez pas. On va écouter ma prière d'Axel Red et puis on se retrouve juste après, d'accord ? À tout de suite, Martine.
1: Oui, d'accord.

0: Ma prière accélérée avec ici Belfort Montbéliard. Martine, toujours avec nous?
1: Oui, ma prière est entendue.
0: Voilà, c'est ça, j'ai fait le tour du monde. Si tu savais comme j'ai été déçue, ce sont les toutes premières paroles de cette chanson d'Axel Red. Et c'est la bonne réponse que vous aviez. Bon, je vous ai à peine aidé, hein, mais c'est pas grave, ça fait plaisir. Deux entrées pour la Cité d'eau, deux entrées pour vous, la personne de votre choix, pour l'espace Ludo, l'espace Aqua Ludo. Vous aimez l'endroit, eh bien vous allez y retourner gratuitement, s'il vous plaît, cette fois-ci.
1: Oh, c'est très, très gentil. Merci infiniment.
0: Je vous en prie, Martine. Bonne journée et bel été. Les prochains cadeaux, ce sont deux entrées cette fois-ci pour la magnifique citadelle de Besançon, hein, l'une des plus belles, les plus vieilles de France également, inscrite bien sûr au patrimoine mondial de l'UNESCO. Ça, c'est un incontournable, hein, en Franche-Comté. Et c'est à gagner dans quelques minutes, mais vous pouvez commencer à nous appeler là, maintenant, dès maintenant, 03 84 22 82 82. On connaît la chanson, on jouera en musique avec l'un ou l'une d'entre vous dans les un petit peu moins de 5 minutes maintenant.
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0: Le temps d'écouter notamment le tout nouveau Charles Doré, ses familles ou pas familles. Une nouveauté ici, Belfort-Montbéliard.

0: Famille ou pas famille, de nouveau Charles Doré. Et on connaît la chanson, on joue ensemble avec Isabelle. C'est juste après ça, ne bougez pas.
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0: On connaît la chanson, on joue tout l'été, hein, tous les jours de l'été entre 11h et midi pour vous offrir à coup sûr plein plein de beaux cadeaux. Bonjour Isabelle.
7: Bonjour.
0: Isabelle à Châteauneuf-les-Forges, tout va bien ce matin?
7: Oui, parfait.
0: Bon, le cadeau qui peut vous concerner dans quelques instants, et je vous le souhaite en tout cas, ce sont deux entrées pour la magnifique citadelle de Besançon, incontournable hein, évidemment en Franche-Comté, inscrite au patrimoine mondial de l'UNESCO. Vous connaissez déjà les lieux ou pas?
7: Oui, j'y suis allée une fois, mais ça fait déjà un petit moment, ouais.
0: Bah donc envie d'y retourner, j'imagine.
7: Tout à fait.
0: Voilà, absolument. Et ce sera avec la personne de votre choix. On va lancer notre petite roulette et puis découvrir avec quelle chanson ou quel groupe artiste hein, vous allez jouer, d'accord?
7: Oui.
0: Allez, on y va. Attention, je pense que c'est maintenant. On y va. Ah, voilà. Vous reconnaissez ça, Isabelle?
7: Un petit peu, oui.
0: Un petit peu. Le groupe Queen, évidemment, l'un de ses grands classiques. Une question toute simple. Est-ce que le groupe Queen est un groupe anglais ou un groupe italien?
7: Un groupe anglais.
0: Un groupe anglais, évidemment, emmené par l'immense Freddie Mercury, hein, qui nous a quittés malheureusement beaucoup, beaucoup trop tôt. Bah oui, bravo. Voilà, elles sont pour vous, ces deux entrées pour la citadelle de Besançon. C'est cadeau, c'est gagné.
7: Eh ben c'est super, c'est gentil.
0: Et je vous en prie, avec grand, grand plaisir. Profitez-en bien et passez un très, très bel été en tout cas.
7: Ok, merci, si belle fort.
0: Merci beaucoup Isabelle, à très bientôt. D'autres cadeaux dans quelques minutes. Et puis plein de jolis rendez-vous également, évidemment, qui nous attendent d'ici midi. Mais est-ce qu'on ne l'écouterait pas ce fameux titre de Queen? On fait ça? Allez. Et le voici, ce titre immense, Another One Bites the Dust. Queen pour vous ce matin, sur votre radio de l'été, ici Belfort Montbéliard. Let's go. Il arrive le let's go. Ah, il est long. Alors.

0: Queen avec ici Belfort Montbéliard.
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0: Ouais, c'est l'été à la base de loisirs du Mal-Saussier. Tous les habitants du territoire, tous les visiteurs également peuvent profiter de la baignade surveillée, des animations, des spectacles, des séances de cinéma en plein air, comme celle de demain soir avec la projection du film L'amour c'est surcoté. Ce sera à partir de 21h30. Et puis comment fonctionne notre corps? Pourquoi fait-il du bruit? Bouge-t-il? Change-t-il? Comment exprime-t-il les émotions? L'exposition Un corps pour mille et une vies propose aux enfants et leurs familles une immersion originale et ludique au cœur du corps humain. Une expo qui vient de débuter au pavillon des sciences de Montbéliard, qui s'adresse aux 3-6 ans. Et puis il y a d'autres animations prévues comme aujourd'hui, par exemple le néolithique décrypté la semaine prochaine autour des fusées. Ce sera lundi, mercredi à Pas de Loup, vendredi ce sera autour du thème de la baignoire d'Archimède. Rendez-vous pour ces différentes animations les lundis et mercredis dans le parc du Pré-la-Rose, et les mercredis cette fois-ci dans le parc de l'Île en Mouvement à Montbéliard.
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0: Des invitations pour le zoo d'Amnéville. Prochain cadeau à gagner ce matin dans notre grand jeu de l'été. On connaît la chanson, c'est juste après Céline Dion.

0: d'amour ou d'amitié, le premier grand succès de Céline Dion. On connaît cette chanson, évidemment, le premier grand succès d'une immense carrière pour Céline Dion, qui sera en France, on le rappelle, à tout près de Paris, à la rentrée pour quelques dates de concert à guichet fermé. Évidemment, on aura même également, je crois, un roman d'amitié tout à l'heure, un petit peu avant midi. Mais pour l'heure, on ouvre à nouveau le standard 03 84 22 82 82 pour vous offrir cette fois-ci deux entrées pour le zoo d'Amnéville, un très très beau zoo, l'un des plus beaux de France, hein, tout simplement. Plus de 2000 animaux s'y trouvent, hein, une grande diversité sur 18 hectares, des animaux qui nous viennent des 5 continents d'ailleurs. On joue dès maintenant 03 84 22 82 82.
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0: Et rendez-vous dans quelques instants avec l'un ou l'une d'entre vous après Modern Talking.

0: Modern Talking avec ici Belfort Montbéliard.
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0: Et c'est toujours un plaisir de jouer avec vous tout au long de l'été, notre grand jeu de l'été. On connaît la chanson tous les jours entre 11h et midi. Eh bien, le bonjour Gratien.
2: Bonjour.
0: Comment ça va?
2: Ça va bien, vous?
0: Ça va très très bien. Nous appelez d'où, mon cher Gratien?
2: Pierre Fontaine-Blanc.
0: Très bien. Vous allez peut-être repartir avec vos deux invitations pour le zoo d'Amnéville, vos deux entrées dans quelques instants. C'est ce que je vous souhaite en tout cas. Mais ce qu'on va faire dans un premier temps, c'est qu'on va lancer notre petite roulette, Gratien, d'accord? Et on va découvrir avec quelle chanson vous allez jouer. On est d'accord?
2: Parti.
0: Allez, c'est parti. Attention, fin du suspense. Ouais. Ah ouais. Marcher dans les champs de blé, Marc Lavoine. Mais mon cher Gratien, comment elle s'appelle cette chanson? Les tournesols ou les parasols?
2: Les tournesols.
0: Les tournesols. Bah écoutez, c'est une bonne réponse. C'est une bonne réponse. Bravo, c'est cadeau. C'est pour vous, c'est deux entrées pour le zoo d'Amnéville. Vous y allez quand vous le souhaitez avec la personne de votre choix.
2: Merci, c'est gentil.
0: Eh ben, je vous en prie, grand plaisir et à très très bientôt. Merci de votre fidélité, de votre petit coup de fil. À très bientôt.
2: Merci, au revoir.
0: Les tournesols, Marc Lavoine.

0: Marc Lavoine avec les tournesols.
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0: Avec le dernier cadeau que je vous offre avec un grand plaisir ce matin, ce sont vos entrées, vos invitations pour ce très beau parc de loisirs, les Campens, à Collans. C'est dans le Doubs, c'est le véritable royaume des enfants. Plus de 40 activités ludiques pour les plus petits de 2 ans jusqu'à 13 ans dans un cadre naturel et totalement sécurisé. À vous de jouer dès maintenant. 03 84 22 82 82, vos invitations pour ce grand parc de loisirs dans le Doubs, donc qui s'appelle les Campens. On joue ensemble avec l'une d'entre vous, donc dans quelques instants, mais comme promis, il y a un roman d'amitié qui arrive. C'est avec Elsa et Glenn Medeiros.
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0: moment d'amitié. Elsa et Glenn Medeiros. Dans 10 minutes, il sera midi. C'est quasiment la fin de notre grand jeu de l'été, mais on va le terminer en beauté, j'espère, en tout cas avec Nicole. Bonjour. Nicole, est-ce,
1: oui,
0: que, vous, est-ce que vous êtes
1: bonjour.
0: Là Vous êtes là, Nicole? Tout va bien?
1: Oui, tout à fait.
0: Vous nous appelez d'où, Nicole?
1: De Rochelinotte.
0: D'accord, c'est en Haute-Saône, ça.
1: Ouais,
0: c'est ça, très bien. Alors, deux entrées, deux invitations pour ce magnifique parc, hein, les Campens à Collans, c'est le véritable royaume des enfants.
1: Et puis nous aimons, parce que nous avons envie d'y retourner.
0: Eh bien, ce sera l'occasion jamais d'y retourner. Et aux frais de la princesse, hein, si je puis dire, hein, parce qu'on vous les offre.
1: Parce que j'ai beaucoup de petits-enfants. Hein.
0: Ah bah très bien, une mamie gâtée, j'imagine. Et une mamie gâteau. Allez, on va faire lancer notre petite roue, roulette, et puis découvrir avec quelle chanson, quel artiste vous allez jouer. D'accord, Nicole? Allez, on y va.

0: On va jouer avec cet artiste, ce chanteur américain qui s'appelle Alex Warren. Et ça, c'est son plus gros tube, hein, qui s'appelle Ordinary. Question toute simple sur Alex Warren. Quel âge a-t-il selon vous? Est-ce qu'il a 26 ans ou 56 ans?
1: Je réfléchis.
0: Alors, je vais vous aider un tout petit peu. Il a une carrière qui n'est pas très longue. Hein.
1: Alors, c'est 26 ans.
0: Bah, c'est 26 ans, absolument. Oh, c'est la bonne réponse. Oh, je vous ai à peine aidé.
1: Je ne connais pas plus que ça.
0: Bah, j'imagine bien. Ouais, j'imagine bien. Bon, bah, voilà, c'est en tout cas l'occasion pour moi de vous offrir, de vous confirmer la bonne nouvelle. Hein. Vous offrir avec grand plaisir ces deux entrées pour les Campennes à Accolans, le parc Les Campennes.
1: C'est super. Je vous remercie infiniment. Vous allez faire des heureux.
0: Bah, j'imagine bien. J'imagine
1: bien. Y compris les papis mamies.
0: Très bien. Embrassez tout le monde à la maison et toute la petite famille pour nous.
1: Vacances, si ce n'est pas fait. Hein.
0: Oui, merci beaucoup. Le message est passé. Passez un bel été en tout cas. Et notre grand jeu de l'été, justement, revient demain. On est là tous les jours de la semaine, hein, 7 jours sur 7. Demain, bien sûr, entre 11h et midi, il y a encore plein de beaux, de très beaux cadeaux à gagner. On l'écoute, Alex Warren, avec le très très beau Ordinary tout de suite.

0: Alex Warren avec Ordinary. Vous serez avec Sybille Martinez en fin d'après-midi pour remporter encore d'autres jolis cadeaux, tout comme demain matin. Elle va vous accompagner d'ailleurs cet après-midi et tout au long de ce week-end. Dans un petit instant, les infos de midi. On fera le point complet sur l'actualité locale et nationale. Une actu très très chargée, évidemment. C'est avec Lisa Guinic qu'on a rendez-vous pour le journal de midi. Et ce sera juste après Julien Clerc.
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0: Cœur de rocker, Julien Clerc avec vous sur votre radio de l'été, ici Belfort-Montbéliard.
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0: À quelques heures du dernier week-end pour ce mois de juillet, il est tout juste midi. Et à midi, le journal complet, Lisa Guinic à la mi-journée, des astuces de vacanciers à la pompe à essence.
2: Le carburant a repassé la part des 2 euros le litre avec la reprise du conflit au Moyen-Orient. Plus de 2 euros pour l'essence, 2,20 euros pour le gasoil. Un sacré coup au budget à la veille d'un important week-end de départ en vacances. C'est déjà rouge aujourd'hui dans le Nord-Franche-Comté dans le sens des départs. Alors à la station-service à Belfort, Pauline Boudier, tous les moyens sont bons pour économiser quelques euros.
3: Les chiffres défilent à mesure que le gasoil coule dans le réservoir de la voiture de Ludovic. Les yeux rivés sur le compteur, le Belfortin ne veut pas

0: Kevin tenter de prendre son carburant à l'étranger.
1: Surtout quand je vais au Luxembourg, je vois il est à 1,60€. Ça fout les jetons, quoi. Si je vais dans le sud, passer par la Suisse, comme ça, bah, peut-être que le carburant il sera moins cher là-bas. Peut-être gratter un petit peu, c'est déjà ça.
0: Pas sûr que le calcul soit le bon, puisque les prix augmentent aussi en Suisse, même si le litre de sans-plomb 95 y est toujours en dessous des 2€.
2: Un litre d'essence plafonné à 2€ et de gasoil à 2,25€ aussi dans les stations Total. La multinationale pétrolière a renouvelé son opération de plafonnement il y a 2 jours. Évitez l'autoroute A36 en fin de journée dans le sens Montbéliard-Belfort. Bison Futé prévoit notamment rouge entre 17h et 19h. Le plus gros feu de la saison, les mots du ministre de l'Intérieur pour désigner les flammes qui ravagent le bassin d'Arcachon en Gironde. Les pompiers font face à un incendie très virulent. Déjà 10 000 hectares parcourus depuis le départ de feu de Somos il y a moins de 2 jours. 40 000 personnes évacuées, dont des centaines par bateau depuis la presqu'île du Cap Ferret. On compte aussi plus de 50 maisons et un camping totalement détruit dans les flammes. La Haute-Saône renforce ce matin ses mesures de protection contre les feux de forêt. Interdiction des cigarettes, barbecues, feux d'artifice ou encore feux de camp dans un périmètre de 200 mètres autour des massifs forestiers. Plus de 10 millions de foyers concernés par un remboursement des trop perçus du fisc. Les impôts vous versent aujourd'hui et vendredi prochain les sommes trop perçues. Rien à faire, ça arrive directement sur votre compte. Ne donnez en aucun cas vos coordonnées bancaires par téléphone ou mail.
3: Il est quasiment 12h03, le Nord-Franche-Comté bien représenté au championnat de France d'athlétisme.
2: 4 sportifs du club de Belfort-Montbéliard pour la compétition à Albi ce week-end. 2 marcheurs, la sprinteuse Fanny Pelletier et la lanceuse de javelot Jade Maraval. La jeune femme de 24 ans concourt aujourd'hui pour prendre sa revanche sur sa médaille d'argent de l'an dernier. Bien entraînée, Jade Maraval est en tout cas surmotivée.
4: J'ai qu'une envie, c'est de faire une grosse performance et de m'exprimer sur ce championnat. J'aimerais bien titiller le record de France, qui est à 63 mètres, presque 50, il me semble. Donc voilà, c'est des performances qui, je pense, sont possibles. Après, il faut que toutes les planètes s'alignent pour réaliser cette performance.
5: Augmenter de 3 mètres, c'est grâce à vos entraînements que vous y croyez ?
4: C'est vrai que j'y crois parce que je pense que potentiellement, avec tout le travail qu'on a fourni, c'est possible. Et on sait aussi qu'au javelot, dès qu'on améliore, on va dire, un geste technique. Si par exemple, ma main, elle est un petit peu plus haute, elle est plus patiente de 5 cm sur le tempo, on peut gagner 5 mètres à l'arrivée. Donc je sais aussi que c'est dur de le mettre en place, mais que quand ça se met en place, c'est tout de suite une grosse performance qui peut sortir. Donc je sais que c'est pas irréalisable et que justement, j'y crois et que j'ai envie de le faire.
2: Allez, nous aussi on y croit. Jade Maraval, invitée ce matin de la rédaction. Le début des lancers contre 11 autres concurrentes, c'est à 17h cet après-midi. Avez-vous vu Francky, la tortue? Ses propriétaires à Bavant lancent un appel à témoins pour retrouver ce mâle tortue de terre disparu depuis 3 jours. Francky mesure entre 15 et 20 cm. Il est calme et inoffensif. On vous a mis sa photo sur ici.fr. Vous y trouverez aussi le numéro des propriétaires si vous pensez avoir croisé Francky.
3: Il est tout mignon, ce petit Francky.
2: Bah oui, il est tout mignon. Ce serait pas mal de le retrouver quand même.
3: Ce serait chouette, ce serait bien que ça se termine bien, en tout cas.
2: On espère.
3: Merci beaucoup.
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2: En plus, Francky va avoir chaud aujourd'hui.
3: Ah, Francky, ça va être très chaud pour lui et un petit peu pour tout le monde. De 27 à 28 degrés sous abri dans l'après-midi. Demain, on sera au-dessus des 30 et la baisse, ce sera pour dimanche. Bon week-end, Lisa.
2: Bon week-end.
3: C'est l'heure à 12h05 de retrouver Eric Bastien, Valérie Damido, le best-of d'Otaquet.
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9: Bonjour à toutes et à tous. J'espère que vous allez bien en cette fin de semaine. Une pensée pour vous qui subissez les feux cet été, qui avez peut-être dû évacuer. Nous ferons le point sur la situation, notamment en Gironde, dans les Landes, tout à l'heure à 13h avec le journal. Bon courage si vous êtes sur la route. Bison Futé voie rouge dans le quart nord-est et le quart sud-ouest dans le sens des départs. Ça va bouchonner. De notre côté, ça va plutôt rigoler avec Valérie Damido, Eric Bastien et les meilleurs moments d'Otaquet. Aujourd'hui, nous serons avec Patrick, l'homme parfait, Linda qui discute avec des gens sans savoir qui c'est, Magali qui aime les monuments historiques, et il y aura aussi Christophe et sa rencontre au bal des pompiers et bien d'autres histoires sur votre radio ici.
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9: Et pour la musique, nous choisissons Michel Berger pour commencer. D'ailleurs, vous pouvez monter le son et chanter à tue-tête avec lui sur votre radio ici.

0: Celui qui chante, Michel Berger, sur votre radio ici. Et ceux qui rigolent maintenant, ce sont Valérie Damido et Éric Bastien, qui sont avec Anne-Sophie d'ici Sud-Lorraine, qui a un talent très particulier, alors qu'il ne sert pas à grand-chose, il faut bien l'avouer. Et Stéphane, d'ici Paris-Île-de-France, qui jouait à Hautaquet, alors qu'il était dans un train. Et ça passait très bien sur votre radio ici.
1: Alors, on va parler d'un truc qui m'a fait crever de rire, parce que c'est arrivé à moult amis à moi. Anne-Sophie, c'est ma petite chèvre de la semaine. Parce que elle rencontre le fils d'un patient avec qui elle sympathise. Voilà, et puis elle le voit à l'extérieur, et là, elle se rend compte que le gars, il est assez imbu de sa personne. Il dit toujours, ah, moi, je, ta, ta, ta. Et là, qu'est-ce qui se passe? Ta copine t'envoie un texto pour te dire, ça s'est passé comment?
2: Et là. Et là, je réponds à ma copine, enfin, je pense répondre à ma copine en disant, oh là, quelqu'un est tombé, j'ai une fille, sa papa qui se la pète, vraiment un trou du cul. Et je reçois la réponse, et la réponse, en fait, eh ben, c'était lui. Et je lui avais envoyé à lui le message.
1: Et il a répondu quoi, lui?
2: Il a répondu, oh ben, c'est bien, maintenant, je sais ce qu'il en est, à jamais.
1: Oh mon Dieu.
2: Ah, oui. Quand j'ai raconté ça à ma copine, puisqu'on a ri, après ce moment, j'étais pas.
1: Bah oui.
2: Et après, j'ai dit, oh, puis après tout, pour pas trop pire, c'est fait.
1: Bon, tu l'as jamais revu ou pas?
2: Non, je l'ai jamais revu.
1: Oh, bah oui, tu m'étonnes. Oh mon Dieu. Bah oui, c'est vrai que c'est vraiment un fils à papa qui se la pète.
2: Oui. Ouais. J'aime pas les gens qui se la racontent comme ça. Non, moi j'aime bien les gens simples.
1: Eh bah, t'as bien raison, ma chérie. Moi non plus, j'aime pas les gens qui se la pètent. Alors.
2: Voilà, exactement.
1: Par contre, là, excuse-moi, mais avec ma réalisatrice Céline, on a eu un petit moment de...
3: De fraîcheur.
1: Non, d'angoisse. Parce que figure-toi que ma petite Anne-Sophie, elle a un talent inutile.
3: Ah.
1: Elle tord ses bras à 90 degrés à l'envers. C'est-à-dire, tu peux m'expliquer comment tu fais?
2: En fait, si tu veux, par exemple, si je pose mes mains à plat sur une table, la partie de devant le coude, en fait, et le coude vont se tordre et repartir de l'autre côté.
1: Ah my God.
2: C'est une malformation de naissance.
3: On a essayé, mais...
2: Quand je fais ça à la maison, mon mari, il est dégoûté. Mes enfants aussi, elles partent en courant. Ce que tu fais, maman.
1: En régie, il y a Roxane qui a la technique, qui fait, moi aussi, ça, c'est mon truc. Bah, tu nous montreras comment c'est, Roxane, qu'on puisse voir en vrai. Voilà.
2: C'est bizarre, ça fait bizarre.
1: Ok, ça fait bizarre.
3: Ah, il y a des gens strange un peu.
1: Ouais, mais moi, j'adore. Ouais. Alors, ma chérie, écoute bien. Là, t'as 6 points, t'es en tête. Je vais te donner l'opportunité d'en marquer 5 de plus. Grâce à la question cash et cette petite musique. Téléphone, on aime, c'est bon.
3: Ça a plu à Stéphane qui adore Robert.
1: Ah, j'adore. Alors, ma petite Anne-Sophie, quel est le surnom du ministère français de l'économie et des finances? Quel est le surnom du ministère? Écoute bien, le ministère français de l'économie et des finances. On lui donne un nom plus court. Top chrono, 10 secondes. On dit...
2: Oh,
1: ah si. Si, chérie.
2: Les finances.
1: On sait bien...
2: Les impôts?
1: Ah non, on n'appelle pas ça les impôts. On appelle
2: l'économie,
1: ça...
2: L'économie, les finances.
1: On appelle
2: les finances publiques.
1: Bercy. On appelle ça Bercy. Parce que leurs bureaux sont à Bercy.
3: Et merci beaucoup, hein.
1: Oh là là. Bon, allez, je te...
3: Ma femme travaille à Bercy, je la suis parfaitement.
1: Bon, tu restes en tête avec 6 points.
3: Faites attention, ma femme travaille à Bercy, faites attention à les dossiers.
1: Faites attention à...
3: Ah, excusez-moi, nous repartons en direct, retrouver notre reporter depuis la Grande Couronne en direction de Paris, Stéphane, comment ça va dans le train?
4: Ça va super bien, en plus il y a la clim, alors c'est bien.
3: Parfait, on est où là? Parce qu'on sera... Alors, pour ceux qui nous rejoignent, on s'approche de la Tour Eiffel, c'est là que tu vas.
4: Oui,
3: on en est où?
4: Et là, je suis à Rosa Parks, qui est juste avant Magenta.
1: Ah bah ça va, t'as encore un petit 20 minutes quand même.
3: Ça part pas grand monde tout ça, mais t'es pas loin. En gros,
1: t'arrives.
3: On y croit, il nous reste quelques minutes avant d'arriver au pied de la Tour Eiffel. Oula.
4: Oui.
3: Je sens le coup de frein.
1: Ah bah c'est le métro là.
3: Bon Stéphane, alors nous jouons avec toi depuis tout à l'heure. Stéphane, des petits soucis quand même, un petit gaffeur aussi, hein, Stéphane.
1: Ah oui.
3: Stéphane est dans une grande surface, il y a un monsieur qui propose de déguster du nougat. Qu'est-ce qu'il dit Stéphane?
4: Non merci, je suis pas très fromage.
1: Voilà. Ah bah oui, bien sûr.
3: Mais oui, le gars ne sait pas reconnaître du nougat du fromage. Bon voilà, non mais ça s'arrête pas là. Au cinéma, bon, Stéphane, il voudrait bien entrer dans une salle hein, si le film a commencé, mais qu'est-ce qu'on t'a dit?
4: Non, je travaille pas ici, monsieur.
3: Voilà, parce qu'il demande, il dit, est-ce que je peux rentrer, est-ce que je peux aller là, le film à doigt. Non, mais je travaille pas, voilà. Puis c'est comme ça, tout le temps comme ça, c'est pas fini. Il mange une galette des rois au boulot, alors qu'il a un plombage, le plombage il saute.
4: Voilà, à cause de la fève.
1: Ah, t'as croqué la fève.
3: Eh oui, alors du coup, il y a du sang un petit peu partout, il a fallu aller chez le dentiste, et après tu travaillais. Le patron, il a pas aimé. Hein.
4: En plus, devant le directeur qui faisait un discours pour la nouvelle année.
3: Bon, je crois que je vais arrêter là parce qu'on a bien senti que voilà, du bon Pierre Richard quand même. Hein. 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

0: Cardin qui sera à la foire au vin d'Alsace à Colmar le 5 août. Tant pis pour elle dans la playlist de votre radio ici. Valérie Damido et Eric Bastien sont à présent avec Christophe d'ici Dromardèche qui lui aussi raconte comment il a rencontré sa femme. Et Linda d'ici Saint-Étienne-Loire qui fait tout pour récupérer des points, que ce soit les siens ou ceux de Christophe. Vous êtes top, Linda.
1: Alors, tu as rencontré ta chérie dans un bal, c'est ça? C'était pas au bal masqué, c'était au bal des pompiers, c'est ça?
2: C'est ça.
1: Ton père était pompier ou son père était pompier?
2: Non, son père était pompier. Donc c'était le passage obligé.
1: Oh my God. Et alors, comment ça s'est passé?
2: Eh bien écoute, ça s'est passé très bien, ça s'est passé comme ça devait se passer.
1: L'alcool faisant, tu l'as invité à danser, c'est ça? J'adore le alcool faisant. Bon, j'étais à 3 grammes, je me suis dit, tiens, je vais l'inviter à danser une rumba.
3: Excuse-moi, Christophe, le quota de mots est dépassé. Ça suffit, Christophe.
2: On arrête. Histoire de vaincre un peu sa timidité.
3: Voilà.
1: Un scorpion timide, fait croire ça à qui?
3: Et alcoolique.
1: Alors, tu l'as invité à danser sur quoi?
3: Pas le bal masqué.
2: Non. Mais à l'époque, on en fait les slow.
1: Ah oui, d'accord. Bah, alors, c'était quoi le slow?
3: Pas le bal masqué.
1: Comment ça, tu ne sais plus?
2: Je ne sais plus quel slow c'était. Je sais pas si c'était pas Scorpion.
1: Oh my God, Scorpion.
3: Scorpion. Mais il aurait été Balance qu'on aurait inventé le groupe. C'est fort. Scorpion, le signe, le groupe. Voilà.
1: C'est ça, t'as dansé là-dessus avec elle?
2: Pardon?
1: Tu as dansé sur ce slow de Scorpion là?
3: Oui, je crois qu'on a perdu le gars, là.
1: Lui, c'est ça.
2: Non, mais je l'entendais très mal, donc oui.
1: On oublie que nos candidats sont au téléphone, ils sont parfois loin, donc des fois, c'est pas facile. Alors, tu t'es marié en 93, donc c'est l'amour fou. On va tout de suite passer à la question qui va te faire gagner 5 points de plus. Écoute bien. Quel créateur est devenu célèbre grâce à ses semelles rouges? Quel créateur est devenu célèbre grâce à ses semelles rouges? Très facile, top chrono, 10 secondes.
2: Créateur, ses semelles rouges?
1: Ouais, les semelles rouges. Les semelles rouges. Attends. Est-ce que Linda, tu sais ce que c'est le créateur des semelles rouges?
4: Grave, le Boutin.
1: Et voilà. C'était Christian Louboutin. Toutes ses chaussures ont une semelle rouge. Et c'est quand même un truc, pas de point, mais t'es cool.
3: Bah, je sais pas, on donne le point à Linda, puis on pose une question à Christophe.
4: Ouais, j'ai répondu bien.
3: Bon, c'est pas la règle du jeu, mais si vous voulez, on peut.
1: Alors, je sais qu'on est très libre de notre radio. Je sais que nous sommes, toi et moi, responsables de l'édito, des règles,
3: tout
1: de
3: à
1: tout.
3: Fait, oui. Ah, écoute, Linda, j'ai tout tenté. Non, mais j'ai tenté, j'ai tout essayé.
4: Ça veut pas les 4 points, ça veut pas faire des travaux.
3: Attends. Mais t'as compris que t'avais rien à faire dans sa team, t'es avec moi, reste donc. Regarde, je te mets en plus en avant, en parlant de ta maladresse qu'on adore.
4: Super.
3: Et ça a commencé très jeune, je vais vous dire, Valérie, parce qu'à 13 ans, avec son frère, ils vont chez leur oncle pour aller chercher les cousines. Ils arrivent, il y a plein de monde dans l'appart, ils se posent dans le canapé, vas-y que je te pose les chaussures, vas-y que je te grignote les trucs. Tiens, c'est sympa, il y a la télé, puis à bout d'un moment, ils regardent. C'était l'appartement au-dessus, j'étais juste chez des gens que personne ne connaissait.
1: Mais comment ils sont rentrés?
3: Je sais pas, c'était ouvert.
1: Comment vous êtes rentrés?
4: La porte était ouverte, on est rentrés.
3: Voilà.
4: Tranquille.
3: Ils se sont retrouvés chez les Durand alors qu'il fallait aller chez les Dupont, 3 étages au-dessus. Ça, c'était quand elle avait 13 ans. Oh non, mais ça s'arrête pas là. Hein. Vous savez, des fois, elle croise des gens, elle fait la bise, elle papote, mais elle sait pas qui c'est. T'as passé plus d'une demi-heure, il paraît, dans la rue à discuter avec un type sans savoir qui c'était.
4: Ouais, ça arrive, ouais. Mais c'était rasé la tête, hein. Il m'avait dit qu'il s'était rasé la tête.
3: Mais tu sais toujours pas qui c'est. Non, mais tu sais pas qui c'est aujourd'hui non plus. Linda, je ne peux plus rien faire pour toi à part te poser une ultime question.
1: Tu peux les marquer, les 5 points, la question, peut-être que tu vas la trouver.
3: Oui, évidemment. Allez, on part au Japon. On y va, Linda.
1: Oh là là, t'es fort en musique japonaise.
3: Oui, vous avez vu, hein.
1: J'aime bien ce petit instrument que t'as acheté, là.
3: Exactement.
1: Allez, voilà. Mets tes lunettes, va.
3: Je suis inquiet, ça fait longtemps que j'ai pas entendu Christophe. J'espère qu'il va bien. Quel condiment est utilisé sous forme d'une pâte verte comme condiment dans la cuisine japonaise? Condiment, top chrono, forme d'une pâte verte. Dans la cuisine japonaise. On y va là, hein. Linda.
4: C'est le wasabi.
3: Oui.

0: Écoutez ici, Bill Medley, Jennifer Warne, The Time of My Life. Des idées de sortie, d'activité ou de détente près de chez vous, c'est ce que vous propose tous les jours votre agenda de l'été qui arrive maintenant. Ensuite, retour de la musique avec Les Innocents et les meilleurs moments d'au taquet avec Valérie Damido et Éric Bastien jusqu'à 13h sur votre radio ici.
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10: Et à l'occasion du 10e anniversaire de son inscription au patrimoine mondial de l'UNESCO, la chapelle Notre-Dame-du-Haut à Ronchamp propose une soirée exceptionnelle. Demain soir, un concert de Tamara Bounazou accompagné par la pianiste Ania Giorgi, David Demange et Serge Kakoudji. Un événement qui marquera le grand retour de cette soprano Tamara Bounazou dans le Nord-Franche-Comté après sa révélation nationale aux Victoires de la musique classique en début d'année. Elle est originaire de Montbéliard. Elle retrouve ici un territoire profondément lié à son parcours et à ses premiers apprentissages musicaux. Donc dans cet écrin exceptionnel de la chapelle Notre-Dame à Ronchamp. Rendez-vous donc demain à 20h. L'entrée est à 20€. Et puis direction la citadelle de Belfort ce week-end pour passer un été sous les murailles. 800 ans d'histoire pour le château de Belfort. Et au programme ce samedi, ce dimanche, des reconstitutions historiques. Deux journées d'histoire vivante de 10h à 18h. Visite guidée également la semaine prochaine, le 31, sur les traces de l'ancien château.
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0: Musique comme Les Innocents en concert le 31 juillet à Ilion dans les Côtes d'Armor dans le cadre du festival Folie en Baie ou encore à Paris et à Calais en octobre. L'autre Finistère sur votre radio ici.

0: Les Innocents sur votre radio ici à l'autre Finistère. Faisons maintenant connaissance avec Patrick, d'ici Provence. Un homme parfait, ce n'est pas moi qui le dis, mais lui. Et Magali, d'ici Garlozère, qui aime beaucoup les monuments historiques. Ce qui a inspiré Éric Bastien, il a essayé de faire des compliments à Valérie Damido, tout en maladresse. C'est donc tombé à plat et à côté, comme d'habitude.
1: Il paraît, Patrick, que tu es l'homme parfait, oui. Que tu n'as pas de défaut.
2: Je n'ai aucun défaut.
3: Oui, bien sûr.
2: Non.
1: Aucun.
2: Aucun. Je bois pas, je fume pas, je drague pas. Ah non, draguer, c'est peut-être pas un défaut, ça.
1: Mais non, mais tu n'es pas. Alors, tu n'es pas râleur. Tu n'es pas.
2: Je suis pas râleur. Non.
1: Tu n'es pas de mauvaise foi.
2: Non, mais je dois bien avoir, mais il faut demander peut-être à d'autres personnes, pas à moi.
1: Ouais, peut-être à tes enfants. Mm-hmm. Tu n'es jamais.
2: Peut-être à mes enfants, oui.
1: Ouais, tu te mets jamais en colère pour rien. Tu n'es pas de mauvaise foi.
2: Non, je suis pas de mauvaise foi. En colère, ça m'est peut-être arrivé quelquefois, mais très peu.
1: Tu es l'homme parfait. D'accord, ok.
2: Voilà, je suis l'homme parfait.
1: L'homme parfait, et bien sachez mesdames que l'homme parfait habite à Digne-les-Bains, qu'il s'appelle Patrick. Voilà. Allez, on va marquer 3 points de plus tout de suite, Patrick, avec la question à choix multiples. Je vais te poser la question, je vais te proposer des réponses, et à mon top chrono, tu auras 10 secondes pour me donner ta réponse. Quel est le titre du film avec Didier Bourdon, Camille Lou, Thierry Lhermitte, Maxime Gasteuil et Chantal Latsou qui sort aujourd'hui au cinéma? Alors, Le jour J, Permis de rire, Chasse gardée 2, Chonchon des bois.
3: Très bon film.
1: Je répète, qu'est-ce qui sort aujourd'hui avec Didier Bourdon, Camille Lou, Thierry Lhermitte, Chantal Latsou, Le jour J, Permis de rire, Chasse gardée 2, Chonchon des bois. Top chrono, 10 secondes.
2: Je crois que c'est Permis de rire.
3: Chonchon des bois, gros blockbuster. Très très bon.
1: Très bon. Et c'est une mauvaise réponse. Tu n'as pas écouté ce que j'ai dit au début de l'émission.
3: Ah, puis depuis le début de la semaine, vous le dites,
1: Valérie. Mais oui, ce qui sort aujourd'hui, c'est le film dont votre radio ici est partenaire, c'est Chasse gardée 2. D'ailleurs, on offre des places, 4 places pour aller le voir. Bon, bah, si tu n'es pas sélectionné pour la finale, tu pourras aller le voir. Et donc, c'est avec Didier Bourdon. Donc, eh bien, pas de points pour toi, mon chaton.
3: Eh oui, Magali avec ici Garlozère. Combien elle a, Magali? Elle n'a qu'un point pour l'instant, c'est
1: un
3: ça
1: point.
3: Magali, on se laisse pas aller. Oui. Elle habite à Aubord, dans le Gard, et s'est bricolée. Elle est vendeuse en épicerie fine, elle nous l'a dit. Alors, dis-moi, Magali, pareil. Et d'ailleurs, tout à l'heure, tu as évidemment parlé de ton soutien à Valérie Damido en disant que tu l'adorais. C'est aussi pour ça que tu aimes les monuments historiques. Bah, vous êtes un monument, Valérie. Et vous êtes rentré dans l'histoire. Ne le prenez pas mal, c'est un compliment. C'est quoi les monuments historiques que tu aimes bien? Elle dit rien, Valérie.
1: La violence n'est pas une solution.
3: Ah non, je prenais comme un compliment.
1: La violence n'est pas une solution.
3: Bon allez, c'est quoi ton monument historique préféré? Ça lui a fait du bien, elle a crié, elle va mieux. Elle arrive encore.
4: Alors moi, j'aime énormément le pont du Gard. Je trouve qu'il est magnifique.
3: Et oui, c'est vrai, le pont du Gard, bien sûr.
1: C'est beau, le pont du Gard.
3: Et oui.
4: Voilà.
3: Et puis
4: J'aime également la Tourmagne sur Nîmes, je la trouve aussi fabuleuse.
3: Ok. Mmh. Tu collectionnes les parfums, les bouteilles depuis que tu es jeune, les grosses bouteilles et les miniatures. Voilà, t'en as une cinquantaine à la maison. Il paraît que tout est bien rangé, un peu maniaque hein, aussi.
4: Très maniaque.
1: Et ça doit pas être simple à nettoyer toutes ces petites bouteilles. Ça me fascine toujours. J'adorerais pouvoir collectionner les bouteilles, mais ça doit être dur à nettoyer quand même.
4: Alors c'est pour ça que à chaque anniversaire, j'avais droit à une petite vitrine où je pouvais mettre mes petites miniatures à l'intérieur.
3: Non mais voilà. Ça elle nettoie bien parce que je vous l'ai dit, elle est maniaque. Elle regarde 100 fois si elle a bien fermé la porte d'entrée, 100 fois. Les fenêtres, elle éteint les lumières. C'est une stressée, hein. T'es une stressée toi Magali.
1: Bah elle éteint les lumières, c'est pas Versailles ici.
3: Non
1: hein.
3: Mais non mais quand même, bon voilà.
1: Tu sais combien ça coûte de laisser les lumières allumées? Ça coûte un PEL. Voilà.
3: Regardez, je vous ai laissé allumer depuis longtemps, puisque vous êtes ma lumière. Mais vous êtes une lumière. Vous savez, je vous fais que des compliments, vous prenez tout mal.
1: Mon monument historique. Allez, dépêche-toi de poser ta question.
3: Vous savez, je vais vous réconcilier avec moi en vous mettant votre extrait préféré, Valérie. Ah ben, je vous le mettrai en vérif, parce que sinon, ça va nous donner la réponse.
1: Ah, d'accord.
3: Que collectionne un lépidoptérophile? Je répète, un lépidoptérophile. Est-ce qu'il collectionne des pattes de lapin? Des laptops sont des ordinateurs portables, des papillons ou des chutes de papier peint marouflées avec amour par notre monument historique Valérie Damidot. 10 secondes. Top chrono. Allez vite.
4: Je dirais les papillons.
3: Les papillons, hein, ce que collectionne un lépidoptérophile. Et on va l'écouter cette chanson parce qu'elle adore. C'est les papillons.
5: Papillons de lumière. Ouh. Sous les projecteurs. Eh oui.

0: Quatre enfants plus loin, Gauvin Cerf, qui est en tournée à partir du mois de septembre. Première date à Montrouge, Grenoble, Château-Renard et ailleurs. Et il y en a forcément une près de chez vous. Valérie Damido et Éric Bastien sont maintenant avec Laurent d'ici Provence et Clotilde d'ici Pays de Savoie. Clotilde qui a un petit peu peur de l'eau pour une bonne raison qu'elle nous raconte sur votre radio ici.
1: Alors, Laurent, alors il paraît que, donc à Aubagne, là, pas, enfin en tout cas, c'est pas loin d'Aubagne, tu fais partie du comité des fêtes de Baudinard.
2: Alors, c'est dans Aubagne,
1: hein, c'est un quartier, c'est un hameau d'Aubagne, oui. D'accord.
2: Un hameau agricole qu'on a tendance à appeler principauté d'ailleurs de Baudinard.
1: Ouais.
2: Et qui met en avant tout ce qui est, toutes les traditions agricoles, le travail de la terre. Par les agriculteurs à l'âge des chevaux. Voilà, donc on essaie de continuer à faire vivre ça et avec des repas, avec des cavalcades, donc des défilés de chevaux et de chars. Voilà, c'est 10 jours par an.
1: Oh bah c'est bien ça, il paraît qu'il y a même voilà. Des enfants qui mettent des petits costumes et
2: absolument,
1: tout.
2: Absolument, ils sont tous habillés en provençaux.
1: Ouais. Et
2: c'est juste magique à voir. Hein.
1: Bah oui, ça doit être très très beau.
3: Bah, les traditions, c'est beau. Hein,
1: bah moi, de toute façon, j'adore. Alors, mon chat, attention, c'est la question qui peut te rapporter 3 points de plus. C'est la question à choix multiple. Je te pose la question, je te fais des propositions. T'as 10 secondes à mon top chrono pour me dire quel est ton choix. Alors, je te mets un petit sketch.
4: Avec ma femme, en Bretagne, au restaurant, à Cancale, moi, je demande toujours des huîtres de Bourgogne.
5: Vous avez bien raison.
4: Ah, pour ces affaires, non ?
1: Et voilà.
4: Seulement les gars du coin et les gars de Cancale.
1: Alors, les huîtres de Bourgogne de Chevalier-Laspalès, on va parler d'huîtres, Laurent. Combien de temps vit en moyenne une huître avant d'être consommée? Combien de temps vit en moyenne une huître avant d'être consommée? 1 an, 3 ans, 5 ans, jusqu'à ce que Éric Bastien tombe dessus.
3: Bien sûr.
1: Voilà, combien de temps ça vit une huître avant d'être mangée? 1 an, 3 ans, 5 ans, jusqu'à ce qu'Éric Bastien la ramasse. Top chrono, 10 secondes.
2: Alors je vais dire 3 ans, mais il me semble qu'elles peuvent être mangées à 1, 3, 5, j'avais vu un reportage, je vais dire 3 ans.
1: Eh bien c'est totalement 3 ans, et pendant 3 ans elle est dans les parcs ostréicoles, elle est déplacée, affinée, et puis au bout de 3 ans, bim bam boum, on la mange, 3 points de plus, tu as 7.
3: Hé hey, Laurent.
2: Oui.
3: Laurent, hé hey. T'es content, hein?
2: Ah j'adore.
1: Ouais. Et voilà,
3: c'est pour le déstabiliser comme ça, il va penser à autre chose.
1: Oui, bien sûr, mais il n'a pas l'air déstabilisable. Hein. Je te rappelle qu'il était dans l'armée. Mais voilà, non, allez.
3: Clotilde est dans sa grotte, toujours. Elle a. Oui, elle va bien, Clotilde, avec ici Pays de Savoie. Alors, en parlant de. Tout à l'heure, tu nous as dit que tu avais appris à nager le crawl. Il paraît que. T'es vraiment traumatisé quand même. À cause du film?
6: Non, les mamans à la piscine.
3: Ah, c'est pas les dents de la mer, t'es traumatisé par les mamans à la piscine, c'est-à-dire?
6: Ouais. Non, quand j'ai appris à nager à 20 ans, la première chose que m'a dit le maître nageur, de ta génération, c'est ou les mamans à la piscine, ou le film Les Dents de la Mer. Alors je l'ai regardé avec des yeux, me dire, mais qu'est-ce qu'il me raconte? Et en fait, en expliquant, et il me dit de ma génération, il y a beaucoup de personnes qui ont peur de l'eau, parce que soit ils ont vu le film Les Dents de la Mer.
3: Bah oui.
6: Faire peur, effectivement,
3: ouais.
6: Ou soit c'est la période où les mamans accompagnaient les enfants de maternelle, enfin de primaire,
3: ouais.
6: À la piscine et s'occupaient pas forcément des enfants quand ils étaient dans la piscine.
3: D'accord. Donc,
6: et donc, effectivement, moi, j'ai vu la tasse et j'ai eu l'impression que ça a duré.
3: Bien sûr.
6: Que quelqu'un finisse par me récupérer.
3: T'inquiète pas, Claudine, on va pas aller sous
6: mais
3: l'eau. Et là, on va relever la tête de l'eau, justement. Et on va aller au plus haut plongeoir, aux 10 mètres. On y va avec cette question qui vaut 3 points. En 2023, un supermarché breton a dû être évacué. Mais à cause de quoi? D'un client déguisé en dinosaure, une invasion de mouettes affamées, un robot aspirateur incontrôlable, une fuite de camembert trop affinée, déclarée arme chimique par les pompiers. Top chrono, 5 secondes, pardon.
1: 10.
3: Ah, 10, oui,
1: généralement. Oh là là.
3: L'invasion, le client, le robot, la fuite de camembert. Allez.
6: Je crois qu'il y a des mouettes, on va dire.
3: L'invasion de mouettes affamées, oui. Supermarché breton qui a dû être évacué il y a 2 ans, c'est arrivé à Concarneau. complètement fou cette histoire. C'est joli Concarneau. Des mouettes qui ont pris l'assaut dans un magasin, voilà, après qu'une porte automatique est restée ouverte. Non mais c'est fou, hein, c'est ça. Et résultat, bah, poissonnerie dévalisée, cri dans le rayon, client en panique, remake breton des oiseaux d'Hitchcock.
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0: Breakfast in America, Supertramp. Dans une minute, Valérie Damidot et Eric Bastien sont à nouveau avec Laurent d'ici Provence, qui a un souvenir particulier d'un concert de Big Flo et Oli. Et Clotilde d'ici Pays de Savoie, qui aurait aimé avoir les questions de Laurent. Et ça, Clotilde, si vous saviez le nombre de candidats qui nous ont dit la même chose pendant ces deux années d'au taquet sur votre radio ici.
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4: J'aurais refait la chanson, Valérie. Elle est jolie, elle est...
5: Bon, vous la ferez demain. Oui, fais-la-moi demain. Allez, Laurent, il a 7, Clotilde, elle a 4. Laurent, il adore... Tiens, il adore ce ces chanteurs.
6: Il aurait dû y aller. Il aurait dû le faire.
5: Oh, bah voilà. Alors, tu as été, donc tu adores Big Flo et Oli, tu as été les voir au concert à Toulon, et avec des amis, et vous aviez le maillot du Toulouse Football Club.
7: Oui, parce que moi je suis originaire de Toulouse, et autant je parlais de l'OM avec Eric, autant mon club de cœur c'est le TFC.
4: Et
7: club qui est particulièrement qui plaît beaucoup à Big Flo et Oli parce qu'ils sont de Toulouse.
4: Ils sont là-bas.
5: Oui.
7: Voilà. Donc j'ai dit on va leur faire honneur et j'ai habillé tout le monde en maillot du TFC.
5: Ouais, sauf que qu'est-ce que t'as fait toi?
7: Sauf qu'arrivé sur place, on vient de gagner la Coupe de France, il y a une interaction dans le concert qui se fait parce que forcément on est à Toulon et on est 5 à être habillés en maillot du TFC. Et à un moment, Florian me regarde, il regarde mon maillot. Je le prends, j'envoie et je me retrouve du coup en Marseille à Toulon un 15 novembre.
5: Et voilà, parce que Oli, il a pris le maillot, il l'a gardé pendant le reste du concert et toi, tu t'es caillé les miches, en gros.
7: Voilà, alors c'est pas Oli, c'est Florian, son frère.
5: Ah, c'est
7: frère.
5: Fou, d'accord,
7: voilà.
5: Donc, ok.
7: Si, mais écoute, j'ai eu froid, je regrette pas mon cadeau. Mais j'ai eu froid.
5: Alors, écoute bien, c'est la question qui peut te faire gagner 5 points de plus. Ça serait un sans faute. Hein. C'est la question cash. Je pose la question à mon top chrono. Tu as 10 secondes pour me donner la réponse. Quel est le tube qui a fait exploser la carrière de Clara Luciani en 2019? Quel est le tube qui a fait exploser la carrière de Clara Luciani en 2019? Top chrono, 10 secondes.
7: Alors sur Clara Luciani, il n'y a qu'un titre qui me vient, c'est La Grenade.
5: Alors est-ce que c'est La Grenade? Eh bien, nous allons immédiatement vérifier en musique.
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5: Eh bien, pour Lolo...
7: C'est la seule que je connaissais.
5: Eh bien, c'est un sans faute, mon chat, tu as 12.
4: Oh là là, 12. Comment il fait pour avoir 12 celui-là?
5: Bah c'est un sans faute, il a répondu à tout, il a 12.
4: Clara Luciani en live ce soir à 20h. Bien sûr. L'ICI live ce soir, 20h au micro d'Émilie Mazoyer, le concert live à retrouver sur ICI. Voilà, j'essaie de m'occuper comme je peux parce que Clotilde, j'ai peur quand même un petit peu là.
9: J'aurais préféré ces questions.
5: Alors,
4: un grand classique de l'émission.
5: Sache que ça fait 18 mois qu'on fait cette émission.
4: On nous le dit tous les jours.
5: Et ça fait 18 mois que... Et c'est toujours, bien sûr, bah oui.
4: Ça fait déjà 18 mois qu'on se voit tous les deux, tous les jours. Voilà. On vient de se rendre compte avec Valérie que c'était plus possible, ça ne peut pas durer. Voici la chèvre. Je ne parle pas de Valérie, bien sûr. Ah, Valérie, elle est sous la table. Quand Clotilde avait 7-8 ans...
5: Mais arrête de l'appeler Clotilde.
4: Clotilde 2, ouais, parce qu'il y a Clotilde 1 et Clotilde 2, bien sûr, c'est comme Jean-Paul, n'importe quoi, bref. Il pouvait être le truc de la vanne.
5: Mais d'accord, allez.
4: Bon, vous savez ce qu'a qu'elle a fait ? Elle a poussé son frère qui était dans la poussette. Oui, elle a lâché la poussette du petit dernier dans la porte du chemin.
5: Quoi ?
4: Mais ça va pas !
5: Mais tu es Belzébuth, comme le chat de Laurent.
4: Non mais il s'est retrouvé les quatre roues en l'air. Il va bien le petit frère ou
9: Il va très bien. Moi je crois qu'il a peut-être quelques séquelles, mais je suis pas sûr.
4: Bien sûr. Vous voyez, mais le mec des Goonies, c'est le mec aujourd'hui, c'est le même.
5: Ah, c'est Choco.
4: C'est Choco, ouais. Non, Sinoc.
5: Sinoc, ah oui.
4: Voilà. Alors. Clotilde, nous allons jouer. Et merci pour ton rire, parce que c'est très communicatif et ça fait du bien. Comment s'appelle le petit singe pour 5 points meilleur ami d'Aladin? Avec un petit extrait, bien sûr.
10: Ce rêve bleu, c'est un nouveau monde en couleur.
4: Comment s'appelle le petit singe meilleur ami d'Aladin dans le dessin animé de Disney? Top chrono, 10 secondes.
9: Abu, non? Quelque chose comme ça.
4: Abu?
9: Abu, ouais.
4: Abu. Abu ou Ababu?
5: Ah ouais.
4: Elle va boire la tasse ou elle va pas boire la tasse, celle-là? Oui, c'est Abu.
5: Abu. Alors, on te le prend parce que. Voilà, mais il s'appelle Abu quand même, hein.
4: Oui, c'est Abu, oui.

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1: Très bonne fin de semaine avec votre radio ici, il est 13h. Le journal Valentin Bertrand. Bonjour Valentin.
2: Et bonjour à tous.
1: À la une ce vendredi.
2: La Gironde et les Landes replongées dans le cauchemar des feux monstres de 2022. En trois jours, on est à la moitié du bilan de ces méga feux étalés à l'époque sur deux semaines. Nous ferons le point au plus près de ces incendies, ce feu toujours imprévisible et hors de contrôle. Nous serons aux côtés des évacués et puis nous tenterons de nous projeter à quoi s'attendre dans les prochaines heures, les prochains jours, avec notamment la solidarité européenne qui se met en place. Et puis un petit bol d'air avec le Tour de France à l'assaut de l'Alpe d'Huez.
1: Valentin, c'est le plus gros feu de l'année.
2: 10 000 hectares parcourus au nord du bassin d'Arcachon. Rendez-vous compte, en 24 heures, cette surface a quadruplé. Les évacuations se succèdent. 35 000 vacanciers et habitants mis à l'abri. Des images de chaos et une progression jamais vue, comme l'indique la préfète de Gironde, Sophie Broca.
3: Il est là, ce grand incendie XXL. C'est un incendie XXL parce qu'il est imprévisible. Il fait des sauts d'un kilomètre. Et puis, il est XXL parce qu'il est vorace. Il a déjà détruit 10 000 hectares. Ma priorité,

0: propagation des flammes. Stéphanie Skok, vous avez aussi suivi pour Ici Gironde ce point des autorités. Puis Stéphane, ce matin, vous avez rayonné autour de Lesches-Cap-Ferré dans les zones touchées par l'incendie. Quelle est l'étendue des dégâts, Stéphane? Racontez-nous un petit peu ce que vous avez vu.
1: Eh bien, effectivement, j'ai commencé ma route ce matin depuis Lacanau pour venir ici, jusqu'ici à Lesches, et je suis passé par une des communes qui était la plus en difficulté ce matin, c'est celle du Porge, qui pensait que le feu était passé, que c'était terminé. Eh bien, il y a eu des reprises de feu cette nuit, et réellement l'incendie là encore a fait des dégâts. Je ne sais, j'ai pas le décompte exact des maisons qui ont brûlé au Porge, mais je sais qu'il y en a eu un certain nombre sur toute cette ligne de front. On n'avait jamais vu ça de mémoire de pompiers ici dans le sud-ouest. Eux qui pensaient pouvoir tenir une ligne de front à l'ouest de la commune de Lesches-Cap-Ferré sur la route du Grand Cros. Le Grand Cros, c'est une plage très fréquentée l'été par les touristes. Eh bien, ils n'ont pas pu tenir cette ligne de front. Ils ont été obligés de faire demi-tour et le feu s'est avancé à 1000 hectares à l'heure, directement droit sur l'océan Atlantique, et il s'est arrêté au niveau de la dune. Voilà pour la tête de feu. Mais maintenant, c'est pas parce que cette tête de feu est arrivée à l'océan que les choses sont terminées. Bien au contraire, on a une ligne de front désormais de 20 km de long. Ça va devenir de plus en plus compliqué au fur et à mesure de cette journée.
0: Des conditions météo très défavorables, un bilan aussi déjà lourd chez les pompiers. 27 sont blessés, l'un d'entre eux venu de Seine-et-Marne à la cheville fracturé par l'explosion d'une bouteille de gaz. Quelques affaires de première nécessité, c'est tout ce qu'ont pu prendre les évacués au moment de fermer leur maison. On l'a dit, 80 ont brûlé, une cinquantaine totalement détruite. Anne, réfugiée au parc des expositions de Bordeaux, ne sait pas si elle reverra la sienne.
2: Moi, de laisser la maison, c'est un vrai crève-cœur parce que mon grand-père avait acheté la propriété en 1921. Ils ont commencé à construire avec mon père des maisons qui se sont agrandies au fil des années. Je suis extrêmement attachée à cette maison. Donc, de partir comme ça, vous pouvez imaginer ce que ça me fait. Voilà. Alors, j'espère que on va arriver à éviter que ça ne brûle, mais bon, vu ce qui arrive, enfin, vu l'ampleur de la chose, c'est... Voilà. Donc, c'est... Pour moi, c'est catastrophique. Voilà.
0: Anne, qui fait donc partie de ces 35 000 évacués en Gironde.
3: Et ça brûle aussi dans les Landes.
0: Cette fois, on est juste au sud du bassin d'Arcachon. Le feu est parti hier et a déjà parcouru 2500 hectares. Et à Biscarrosse et à Parentis en Borne, là aussi, la situation a évolué très vite. Il y a quelques minutes, le préfet des Landes, Gilles Clavreul, a dressé un premier bilan sur l'antenne d'Ici Gascogne.
4: On poursuit l'évaluation des dommages dans le bourg de Biscarrosse. On a 105 bâtiments qui ont été impactés, détruits partiellement ou totalement par les flammes, et le comptage est toujours en cours, donc c'est pas un bilan définitif. Et puis on reste donc sur les 23 000 personnes évacuées jusqu'à présent, entre hier soir à compter de 20h15 et la fin de nuit avec plusieurs campings dans le nord de Biscarrosse qui ont été évacués.
0: Là aussi, des messages FR alerte envoyés sur les téléphones pour Emma. Il a fallu partir très vite la nuit dernière de son camping où elle séjournait avec ses filles de 7 et 8 ans à la recherche d'un dortoir de fortune.
5: On était à la piscine et puis on a commencé à sentir les odeurs de fumée. Puis ensuite, on a senti les cendres nous tomber dessus. On a mangé, puis là, on allait à la soirée qui était organisée au camping. Et là, ça a viré un petit peu au cauchemar. On nous a dit que le camping va être évacué. Donc, on n'a pas réfléchi. On est allé à notre emplacement. On a pris les petites et puis c'est tout, les doudous. Et puis, on est arrivé au gymnase. Mais là, c'était l'horreur. C'était une fournaise. Donc on s'est dit, on prendra la voiture, tant pis, on va dormir au bord de l'eau. La seule chose qu'on a prise, c'est les doudous pour les petites et les duvets. Et c'est tout. Tout est resté là-bas.
0: Des témoignages et les dernières infos qui sont à retrouver dans nos articles en direct sur ici.fr. Vous l'avez donc compris, la situation, elle a totalement dégénéré, favorisée par le vent de la nuit dernière et les pins particulièrement inflammables. Le directeur adjoint des pompiers des Landes, le colonel Romain Moutard, a suivi au plus près ces départs de feu incontrôlables.
6: Des éclosions qui tout de suite se propagent énormément à des vitesses que nous avons constatées hier après-midi qui étaient tout juste colossales, et ensuite ce que l'on appelle par la suite des développements convectifs où le feu produit son propre vent avec une puissance où nos collègues pilotes avouent eux-mêmes

0: que la situation était véritablement dantesque vue d'en haut, et je vous assure que les troupes au sol ne venaient que confirmer cet état.
1: Le directeur adjoint des pompiers des Landes. Dans le Var, la situation au niveau de l'incendie n'est toujours pas fixée. Les pompiers regardent là le ciel, espèrent l'arrivée des orages. 30 mm de pluie attendue demain dans le Var pour peut-être parvenir à stopper enfin la progression de cet incendie. 2700 hectares parcourus, des surfaces qui s'ajoutent d'un département, d'un foyer à l'autre. Au global, depuis le début de l'année, ce sont 50 000 hectares brûlés en totalité ou en partie. C'est le bilan dressé par le ministre de l'Intérieur, Laurent Nunez. Avec donc cette nuit jusqu'à 1000 hectares parcourus en Gironde, la France n'est plus en mesure de faire face seule. Emmanuel Macron a donc activé le mécanisme européen de protection civile. En clair, Fabien Fourel, la France sollicite l'aide urgente de ses voisins.
2: Oui, quand un pays est dépassé par une catastrophe, il peut activer ce dispositif de protection civile. Les 27 États membres et 10 pays tiers y participent et se portent assistance. À Bruxelles, un centre de coordination recense alors les moyens disponibles et organise leur acheminement. Deux Canadair croates, deux avions bombardiers d'eau portugais et deux hélicoptères lourds tchèques et slovaques font ainsi route vers la France pour venir épauler nos pompiers. Ce mécanisme mis en place depuis 2001 n'est déclenché que dans les situations de tension. La France avait déjà eu recours pendant les feux géants en Gironde en 2022. En 2024, c'est l'Espagne qui l'avait activé après les inondations monstres à Valence. Plus de 800 interventions ont ainsi déjà été coordonnées en Europe et ailleurs dans le monde. Une aide salutaire, alors que la France a déjà enregistré plus de 12 500 départs de feu depuis le 1er janvier, avec une surface brûlée qui dépasse déjà celle de l'année référence de 2022 et de ses méga-feux.
1: Et voilà les précisions de Fabien Fourel. On rappelle le bilan en Gironde, 10 000 hectares parcourus à ce stade par les flammes.
3: 13h09, on respire un peu maintenant avec une ascension emblématique aujourd'hui sur la route du Tour de France.
1: Avec les 21 lacets de l'Alpe d'Huez, une montée hors catégorie, très attendue par le peloton et le public. La dernière fois, c'était en 2022, 500 000 spectateurs s'étaient amassés au bord de la route, une après-midi qui s'annonce donc comme un grand moment du Tour, François Sauvestre.
4: Néophyte sur le Tour, Baptiste Westrofer sait à peu près situer l'Alpe d'Huez, à défaut de l'avoir déjà grimpé.
5: Je sais que c'est une station de ski en haut.
4: Mais le Breton de l'équipe Lotto a évidemment conscience de tout ce que représentent ces 13 km 800 d'ascension au milieu d'une foule en délire.
5: Truc de zinzin, c'est le week-end, les vacances scolaires, un beau partage avec le public, avec les lacets. C'est une montée mythique.
4: Lui non plus ne s'est jamais frotté à l'Alpe d'Huez sur le Tour de France, l'endroit idéal pour un coureur comme Kevin Vauclin qui adore se nourrir de l'énergie du public.
6: On a vécu de belles choses au Markstein, mais je pense que là, à l'Alpe d'Huez, ça va vraiment être une fête, quelque chose d'exceptionnel et il va falloir en profiter.
4: Rapidement lâché hier, Kevin Vauclin rêve, comme chaque coureur français, d'être à l'avant dans cet enchaînement infernal de virage en épingle, et pourquoi pas plus, comme un certain Thibaut Pinot en 2015.
7: Il y a une étape de montagne à aller chercher, c'est bien celle-là, victoire de Thibaut Pinot. Bravo. À l'Alpe d'Huez.
6: Je pense que chaque grimpeur français rêve de gagner là-haut. Moi, j'ai eu la chance de gagner là-haut, d'être tout seul dans ce col-là. Ça fait partie des 5 meilleurs souvenirs de ma carrière. Je souhaite à chaque Français de vivre ce que j'ai vécu. Ouais.
4: Reste à savoir quelles seront les ambitions de Tadej Pogacar, souvent briseur de rêves, surtout quand il veut marquer l'histoire, lui qui n'a jamais gagné à l'Alpe d'Huez.
1: Et le départ donné de Gap, maintenant dans une petite heure.
3: Merci Valentin Bertrand. L'actu revient à 14h et toujours avec vous Valentin. Donc le Tour de France arrive à l'Alpe d'Huez. Alpe d'Huez, station de sport d'hiver emblématique de l'Isère, que nous découvrons ou redécouvrons dans moins d'une minute avec un épisode du podcast Partir sur votre radio ici.
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3: La montagne, ça vous gagne. Eh bien, c'est exactement ce que vous allez ressentir après cet épisode de Partir à l'Alpe d'Huez. Pas besoin d'aimer forcément les sports de neige. L'Alpe d'Huez, c'est une destination dont on peut profiter toute l'année avec votre radio ici.
13: L'Alpe d'Huez, c'est à la fois une étape légendaire du Tour de France
3: et un grand domaine skiable parmi les plus appréciés. Mais c'est surtout une montagne pour tout le monde, en toute saison, que vous y alliez pour vous dépasser ou simplement pour en profiter. Et à la fin de cet épisode, vous saurez pourquoi les épreuves olympiques organisées ici en 1968 ont dû se tenir de nuit. Je m'appelle Célia Bugneroman, je suis chroniqueuse à Ici Isère et je vais souvent à l'Alpe d'Huez pour randonner, pour skier et même pour faire la fête. Mais moi, je monte pas à vélo. C'est ça que j'aime là-haut. Quel que soit son niveau sportif, tout le monde y trouve quelque chose pour se dépasser un petit peu. Bienvenue dans Partir, hors piste à l'Alpe d'Huez. Notre point de départ, c'est le village du Bourdoisan. 700 mètres d'altitude, en contrebas des 21 virages qui mènent à la station de l'Alpe d'Huez. Devant vous, l'épreuve la plus mythique du Tour de France, les 14 km de lacé serré et 1120 mètres de dénivelé. Numéroté de 21 à 1, de bas jusqu'en haut, chaque virage porte le nom d'un vainqueur de l'étape. Par exemple, le virage 14, c'est celui de Thibaut Pinot. Et le 11, celui de la légende, Bernard Hinault. J'ai un premier conseil pour vous. L'Alpe d'Huez, ça se prépare. La station est très animée toute l'année. Le Tour de France, bien sûr, mais aussi du VTT, du ski, des festivals. Ce sont des événements formidables, mais ils attirent énormément. Se loger sur place, ça ne s'improvise pas. Je vous conseille donc de réserver votre séjour bien à l'avance.
11: Allez, fais un sourire, monsieur. Bonjour.
3: Pendant notre ascension, je vais vous parler du virage numéro 7. Toute l'année, c'est juste un virage comme les autres. Mais quelques jours avant le passage du Tour, des centaines de supporters néerlandais débarquent ici. Avec des caravanes, des barbecues, des frigos, des générateurs électriques et des télés. C'est une déferlante orange. On appelle cet endroit le virage des Hollandais. C'est un lieu très festif et l'apothéose arrive quand les coureurs passent. Croyez-moi, c'est une expérience complètement folle. Sauf en cas de forte chute de neige, la route est ouverte toute l'année aux vélos, qui cohabitent avec les véhicules motorisés. Mais, exceptionnellement, quelques jours dans l'année, la montée est réservée uniquement aux cyclistes. Pour connaître ces dates, renseignez-vous à l'office de tourisme. Vous avez pédalé et vous êtes arrivé au bout de la montée ? Bravo ! Sachez qu'entre mai et septembre, l'Office de tourisme remet un diplôme officiel de la montée de l'Alpe à tous ceux qui ont fait l'ascension. Il est remis contre 1 euro symbolique reversé à une association. Mais au-delà de la performance, je vous ai promis de vous faire découvrir l'Alpe d'Huez pour tous. On y va tout de suite. On est donc arrivé devant l'office de tourisme. On est au cœur d'une grande station de ski et c'est comme on l'imagine, avec des remontées mécaniques, des grandes terrasses ensoleillées et des chalets en bois. Si vous voulez venir en transport en commun, des cars partent régulièrement de la gare de Grenoble. Il faudra en prendre deux avec un changement à Bourdoisan. En hiver, il y a un service express, mais il faudra être patient dans les bouchons. Selon les périodes, il existe aussi des navettes depuis Lyon et Genève. Vérifiez sur le site de la station avant de partir. Un mot maintenant sur la montagne toute saison. Et oui, ici, on ne vient pas que pour la neige. C'est même une destination très prisée pour les vacances estivales. Les remontées mécaniques fonctionnent en juillet et en août et la station propose un tas d'activités sportives ou moins sportives. Dernier conseil, on est en altitude. Prévoyez des chaussures fermées, une gourde et un bon pull, même en été.
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3: Un peu plus loin, après l'office de tourisme, on peut voir la piste de l'Écluse.
13: C'est ici qu'en 1936, Jean Pomagalski installe le tout premier téléski à perche débrayable au monde. La grande épopée du ski naît exactement à cet endroit. Aujourd'hui encore, cette piste ramène au cœur de ce qu'on appelle le Vieil Alpe, la partie ancienne du village. Certains des plus grands champions y ont même fait leurs premières traces.
14: Donc mes parents avaient cet hôtel-là.
13: Isabelle Blanc, snowboardeuse, deux fois globe de cristal et championne olympique en 2002.
14: Donc je rentrais des entraînements du ski et ma sœur, qui préférait les pistes de danse, elle a gagné un concours de danse en boîte de nuit et elle a ramené un snowboard qui était le gain de la soirée. Snowboard donc, que j'ai retrouvé dans le local à ski quand je rentre dans l'entraînement. Je me suis exercée sur les clauses s'appelaient la piste des idiots. Mes premières courbes de snowboard étaient toutes seules sur cette piste. Enfin, en tout cas, cet endroit de l'éclose est hyper bien par rapport à la station, parce qu'en fait on est proche du Vieil Alpe et à la fois on est très proche aussi de tout ce qui a été l'avenue phare, l'avenue des Jeux, qui est l'avenue des Jeux Olympiques de 68, ou en haut de l'avenue où il y a encore ce rond-point où il y avait la flamme. Mais ce sont nos Champs-Élysées à nous.
13: Du pied de l'éclose, je me rends maintenant à la gare de télécabine des Grandes Rousses. C'est un téléphérique un peu dans son jus qui nous emmène sur le Pic Blanc. Il nous monte sur plus de 1500 mètres de dénivelé avec un changement au milieu. Les lignes sont d'une seule portée, sans pylône, c'est un peu vertigineux. Culminant à plus de 3330 mètres d'altitude, le sommet du Pic Blanc offre un paysage absolument époustouflant, été comme hiver. On admire à 360 degrés, sur des centaines de kilomètres autour, les plus grandes montagnes des Alpes et bien sûr le Mont Blanc. C'est bien simple, par temps clair, on voit un cinquième de la France. Ce panorama est même classé 3 étoiles au guide Michelin. Vous pourrez donc admirer les merveilles du Pic Blanc en montant et en descendant en télécabine. Il y a même des visites guidées organisées. Voyez ça avec l'Office de tourisme. Mais si vous le sentez, vous pouvez redescendre en randonnée. C'est assez sportif. En VTT, ça l'est encore plus. Et en hiver, le ski ici est réservé aux plus aguerris. D'ailleurs, avec ses 16 km, la piste de la Sarenne est la piste noire la plus longue d'Europe.
14: Moi, je recommande à tout le monde, famille, amis, c'est la piste de la Sarenne de nuit. Donc vous montez avec le dernier télécabine, là, coucher de soleil, c'est magnifique quand on est là-haut. Et ensuite, une fois que c'est de nuit, on descend, bien accompagné, bien sûr. J'y suis allée avec des amis ou de la famille qui n'étaient pas forcément des grands skieurs. C'est un très très beau souvenir.
13: Nous voilà donc redescendus, d'une manière ou d'une autre, du Pic Blanc. Le deuxième endroit que j'aimerais vous faire découvrir à l'Alpe d'Huez, c'est le lac Besson. Une balade magnifique à faire en toute saison, accessible à tout le monde. On y accède à pied, en raquette, mais surtout en navette, mise en place par la station. Le lac est juste à la sortie, c'est l'endroit idéal pour un pique-nique en famille. En plus, on peut aussi se balader sur le plateau et longer trois lacs en enfilade. C'est plutôt plat, ça se fait en 45 minutes. La vue plongeante sur la vallée, avec les lacs en premier plan, est totalement merveilleuse.
14: Donc là, tu vois, il y a toute la vallée du Grésivolant là-bas.
15: Je vois bien.
14: Et puis là, t'as toute la chaîne de Beldon que tu vois d'ici. Avec les lacs en avant-plan. Ouais. Non, franchement, c'est d'avoir des lacs de cette qualité-là en termes de... Tu vois, c'est un peu vallonné, ça monte pas trop pour venir voir. Avec la vue que t'as derrière, c'est juste... Tu vois, moi, parfois, ça me fait cette impression que c'est presque pas réel. Tu sais, dans la perception, dans la vision, tellement c'est beau. Puis selon la lumière, la qualité du ciel... Les couchers de soleil sont absolument majestueux.
13: Et si vous cherchez encore d'autres choses à faire, luge d'été, golf, patinoire, spa, randonnée balisée, l'Office de tourisme vous donnera des tas d'autres idées, des activités sportives ou relaxantes pour tous, été comme hiver. Bref, vous vous régalerez dans cette station qui cumule 300 jours de soleil par an.
14: Il y a un dicton. À l'Alpe d'Huez, soit il fait beau, soit il fait nuit. On est sur un sommet, mais ça fait comme un plateau. Quand on est un peu plus haut, sur 2000 et tout ça, en fait, on voit la station. Et tout autour, c'est un champ de nuages, comme si c'était une île. C'est pour ça qu'on appelle l'île au soleil.
13: Et oui, je vous avais dit au début de l'épisode que les épreuves olympiques organisées ici ont dû se tenir de nuit. Cette île au soleil, c'est la station la plus ensoleillée d'Europe. Tellement qu'en 1968, le soleil faisait fondre la glace de la piste de bobsleigh. Il fallait donc la refroidir pendant des heures avant de pouvoir concourir. Et c'est pourquoi l'Alpe d'Huez a inventé le bobsleigh de nuit. Si vous avez encore un petit peu de temps devant vous, si votre week-end n'est pas terminé, j'ai une dernière idée pour vous. On va visiter l'église Notre-Dame-des-Neiges et je vais vous expliquer comment le sport a financé sa construction d'une façon que vous n'imaginez même pas. On est maintenant devant Notre-Dame-des-Neiges, la fameuse église du centre du village qui n'a pas son pareil ailleurs. Inaugurée en 1969, elle surprend par son architecture contemporaine. Elle est ronde et sa toiture en cuivre fait penser à une tente. Elle est également célèbre pour ses vitraux colorés réalisés par l'artiste isérois Arcabas, l'un des plus grands artistes de l'art sacré contemporain.
14: C'est une figure du patrimoine de la station. Mais après, il y a cet orgue, effectivement, à l'intérieur, en forme de main, avec une forme de sonorité assez particulière qui est très appréciée de certains férus du son et de l'orgue des églises.
13: L'histoire de cette église commence en 1944. Quand un résistant du nom de Jean le Boucher fait le vœu, après la bataille de l'Alpette, de construire une église à l'endroit où il a survécu. S'il est associé au projet sur le plan de la conception symbolique, c'est bien le père Jaap Rotten, un prêtre néerlandais, qui porte la réalisation concrète de cette église. La légende dit qu'il organisait des tournois de boxe et récupérait un franc par canette de bière vendue pour financer la construction. Aujourd'hui, on y donne des concerts de musique classique et parfois bien plus électronique. Il y a deux choses à ne pas rater à l'intérieur. Les 13 vitraux d'Arcabas et l'orgue, une main dressée vers le ciel, les tuyaux logés dans les doigts. Absolument unique au monde. On pourrait aller jusqu'à imaginer que cette main représente un gant de boxe. Car oui, le sport, c'est l'âme de l'Alpe d'Huez. Mais la culture est bien là, aussi solide qu'inattendue. Mais ça, vous le découvrirez quand vous viendrez.
3: Merci Célia Bruni-Roman d'ici Isère pour ce tour de l'Alpe d'Huez. Pour écouter cet épisode du podcast Partir ou un autre, rendez-vous sur ici.fr. À suivre dans quelques instants le Tour de France, 19e étape ce vendredi entre Gap et l'Alpe d'Huez. On retrouve nos envoyés spéciaux sur le Tour juste après Black Wonderful Life sur votre radio ici.

0: souvenir de l'année 1986 avec Wonderful Life du groupe Black. Soyez les bienvenus si vous nous rejoignez, j'espère que vous allez bien. Nous partons à présent sur le Tour de France. Aujourd'hui, les coureurs doivent relier Gap à l'Alpe d'Huez, près de 128 km. Un sacré parcours de montagne que nous suivons toute l'après-midi jusqu'à l'arrivée sur votre radio ici.
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0: Le Tour de France que normalement nous devons retrouver pour faire un point sur cette 19e étape qui relie aujourd'hui Galp à l'Alpe d'Huez. Une étape de montagne avec quand même quelques cols, 128 km à parcourir. Et nous retrouvons nos envoyés spéciaux sur le Tour de France. Les coureurs sont pas encore partis, ils partent à 14h. Mais bon, ils se préparent et on voit un peu où ils en sont avec Thomas Coignac. Bruno oui, Blanza, bonsoir, Thomas Coignac.
2: Bonjour et bienvenue ici. Bonjour et bienvenue sur la route du Tour de France. Effectivement, avant cette avant-dernière étape de ce Tour 2026, nous sommes effectivement en direct du départ ici à Gap pour l'étape la plus courte de ce Tour, hein, 128 km, mais une étape qui fait peur quelque part aux coureurs du Tour de France après une arrivée en altitude hier à Orcières-Merlette. Eh bien, c'est l'Alpe d'Huez, le mythe qui va se présenter à eux tout à l'heure sur cette étape. Je vous le disais, la courte, mais avant, eh bien, de basculer au pied de l'Alpe d'Huez, il y aura trois cols à franchir. Et dès le départ, ça va grimper avec le col Bayard. Et c'est vrai que beaucoup, eh bien, ont les yeux rivés vers l'Alpe d'Huez. C'est 21 virages, c'est près de 14 km à 8% de ce col hors catégorie. Mais avant cela, il y aura probablement de la bagarre dans les trois cols précédents. De la bagarre pour le podium. On pense à Paul Sextas, le jeune Français quatrième à 20 secondes du podium d'Isaac Del Toro. Va-t-il attaquer ou pas, sachant que l'équipe UAE de Del Toro et de Pogacar, le maillot jaune, eh bien, est malade. Il y a beaucoup de coureurs qui sont atteints par un virus. Sont-ils en forme ou en méforme ? C'est une vraie question. Pour cela, il faudrait attaquer pour savoir s'ils peuvent rompre ou pas. Ça, c'est une interrogation. Et puis, le maillot est à poids également avec le Français Valentin Paré-Peintre. Sera-t-il capable d'être le vrai leader du classement de la montagne ce soir ? Toutes ces interrogations, nous aurons les réponses.
0: Merci.
2: Qui va démarrer sous le soleil.
0: Merci Bruno, merci Bruno Blanza, la connexion est vraiment mauvaise, mais on vous retrouve dans une petite demi-heure, juste après les journaux de 14h pour faire un point. Ça sera d'ailleurs le début de la course, à tout à l'heure.
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3: Et sans conteste, le grand nom de cette 25e édition des Pluralises à Luxeuil-les-Bains, Calogero, va se produire ce soir dans le somptueux cadre cloître de l'abbaye Saint-Colomban à partir de 21h30. Un festival qui mélange musique, théâtre, humour, art de la rue et le tout dans le cadre magnifique du patrimoine historique de Luxeuil-les-Bains. Et demain, il y aura entre autres Jean-Félix Lalanne et Linda Lemay en duo. Autre info utile à propos cette fois de la piscine du parc à Belfort. Elle est le point de fraîcheur incontournable de l'été. Profitez de son bassin olympique de 50 mètres, de ses toboggans à sensations. Vous pouvez encore vous relaxer dans l'espace bien-être avec spa, sauna, hammam, des terrains multisports et des animations vous attendent tous les jours pour seulement 4 euros, entrée unique. La piscine du parc à Belfort, un lieu idéal pour faire le plein d'énergie.
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0: Aujourd'hui, Clémentine Brocard nous parle d'une très bonne nouvelle qui va faire plaisir à nos sportifs franc-comtois et à propos de la course du Lion. C'est positif.
1: Vous n'êtes sûrement pas passé à côté de l'info, mais la mythique course du Lion a obtenu le label or ex-international décerné par la Fédération française d'athlétisme. Bonjour Daniel Meyer.
2: Bonjour.
1: Félicitations pour ce label. Quelle a été votre réaction face à cette nouvelle ?
2: Ça a été une immense joie pour les organisateurs du Lion. Ça, c'est clair. Donc, on avait eu les notes nécessaires sur le Lion 2025 par la Fédération française pour postuler pour ce label qui s'appelait avant label international, donc c'était la plus haute distinction. Comme il y avait beaucoup de postulants, on ne savait pas si véritablement on allait être retenu ou pas. Nous étions superbement contents de savoir qu'elle nous a retenus parce que il y avait quand même des épreuves telles que les 20 km de Paris, le semi-marathon de Paris, Marseille-Cassis, Nice-Cannes. C'est super pour nous parce que c'est la reconnaissance d'un travail de qualité que l'on fournit depuis plusieurs années. Et puis c'est le résultat d'un travail en équipe. Et là, j'en profite pour remercier donc les partenaires, dont ici Belfort-Montbéliard. Je rappelle, les partenaires du Lion depuis 1987. Donc ça fait longtemps qu'on travaille ensemble. Et puis merci aux bénévoles. Si les bénévoles ne sont pas là, évidemment, s'il en manque, même sans, on peut pas organiser le Lion. Si aux communes qui sont situées sur le parcours qui font un travail formidable, si aux collectivités également, puis tous les services, associations. Donc c'est vrai que c'est un travail en équipe et tout le monde est content de ce label.
1: La course du Lion revient en 2026. Est-ce qu'on peut déjà en savoir plus sur le parcours, sur la date et les inscriptions, Daniel ?
2: Course du Lion, les trois courses du Lion, 5 km, 10 km et semi-marathon, se dérouleront dans le sens Montbéliard-Belfort. Justement, pour répondre à ce label, parce que ce label international, on l'a dans le sens montant. Il y a donc une nouvelle règle internationale concernant le dénivelé négatif. Il ne faut pas avoir un dénivelé négatif de plus d'un mètre par kilomètre. Et sur le semi-marathon, on ne peut pas dépasser un dénivelé négatif de 21 mètres. Et nous, on a 49 mètres en dénivelé négatif. Alors, les dates, c'est le 25, 26 et 27 septembre. Le 25 septembre, c'est le Lion. Le 26 septembre, il y a une nouveauté, c'est la randonnée urbaine qui va se dérouler à Montbéliard. C'est sur la découverte du patrimoine de la ville. Et puis le dimanche, eh bien, ça va être les courses. Comme je disais, 5 km, 10 km, semi-marathon et 10 km, très très beau programme. Et on attend 8000 coureurs.
1: Encore une initiative positive qui fait du bien. Merci beaucoup Daniel Meyer. Bonne journée.
2: Merci beaucoup.
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0: Ici Belfort-Montbéliard, c'était Yann Muller, Les Oies Sauvages en 2024. Une reprise de la chanson Le Chasseur de Michel Delpech, sortie en 1974. Yann Muller, un DJ qui a aussi repris en version dance des tubes de Dalida ou encore France Gall. Dans un instant, le dub avec Don't Speak.
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2: Des mobil-homes réduits en tas de ferraille, une cinquantaine de maisons détruites. Le premier bilan du grand incendie en cours au nord du bassin d'Arcachon. Un feu XXL, des conditions pires que lors des méga-feux de 2022, dit la préfète de Gironde. En 24 heures, la surface brûlée a quadruplé. Elle atteint désormais 10 000 hectares. À seulement quelques kilomètres plus au sud dans les Landes, l'évacuation du centre-ville de Biscarrosse se poursuit face à la progression d'un autre feu. Les résidents d'un EHPAD mis à l'abri, tout comme 25 000 habitants et vacanciers dans ce département, les flammes ont parcouru 2500 hectares pour soutenir les pompiers français. Emmanuel Macron fait appel à la solidarité européenne. 6 appareils sont en route, 2 Canadair croates, 2 bombardiers d'eau portugais et 2 hélicoptères tchèques et slovaques. Les pompiers qui comptent dans leur rang 27 blessés, dont 1 victime d'une fracture à la cheville après l'explosion d'une bouteille de gaz. Face à ces feux, le maire de Bordeaux appelle les vacanciers en direction des zones sinistrées à reporter leur départ dès aujourd'hui. Le sud-ouest et le nord-est sont en rouge. Côté départ sur la carte Bison Futé, tout le reste du pays est en orange. Des trajets compliqués demain au départ et à l'arrivée de la gare d'Austerlitz à Paris. Le déminage d'une bombe de la Seconde Guerre mondiale découverte dans le Val-de-Marne entraîne l'arrêt du trafic des trains entre 10h et 15h. C'est inédit sur le Tour de France, 2 ascensions de l'Alpe d'Huez en 2 jours. La première aujourd'hui, 123 km au programme avec un départ fictif donné à l'instant depuis Gap et toujours plus de 4 minutes d'avance pour le maillot jaune Tadej Pogacar.
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3: Et effectivement, le Tour de France renoue aujourd'hui avec ce qui est peut-être sa montée la plus mythique. Ça faisait depuis 2022 qu'on n'était pas venu ici au sommet de l'Alpe d'Huez. Et vous l'avez dit, on y sera aussi demain. Double dose d'Alpe d'Huez aujourd'hui et demain pour ce qui est une demi-finale aujourd'hui et une

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1: Le ciel se voile de plus en plus selon le bulletin de Météo France, mais l'atmosphère reste lumineuse, vent modéré et maxi de 28 à 31 pour le territoire de Belfort et la Haute-Saône, 27-30 pour le Doubs.
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0: Madonna, La Isla Bonita en 1986. Madonna qui a sorti son 15e album studio au début du mois. Confession 2, elle a aussi chanté à la finale de la Coupe du Monde de foot. Et pour qui aime la chanteuse, il y a sur internet un mini-film sur son dernier album, Confession 2, le film.
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0: Encore une épreuve de montagne pour le Tour de France cyclisme aujourd'hui. Arrivée prévue plus tôt vers 17h20. Tout de suite, on va en direct du Tour.
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3: Et elle est bien partie, cette 19e étape du Tour de France entre Gap et l'Alpe d'Huez. On a passé la première des difficultés, le col Bayard qui était juste situé au départ de Gap. Et c'est un Français, Valentin Paré-Peintre, qui est passé en tête et qui devient virtuellement le leader du classement de la montagne. Lui qui porte déjà le maillot à pois, mais par procuration, puisque c'est Tadej Pogacar qui est en tête de ce classement. Paré-Peintre dans un groupe de 43 coureurs, gros groupe qui s'est échappé avec notamment également Lenny Martinez, le deuxième Français le mieux classé au général. Bruno Blanza, on vous retrouve, vous êtes sur la moto ICI, piloté par Selim Guerribi. Avant ça, ce matin, vous étiez au départ à Gap, au bus. Qu'est-ce qu'on vous a dit sur cette étape? Comment est-ce qu'on l'appréhende dans le peloton?
4: Ouais, mais c'est un petit peu ça, Thomas, c'est le bon terme. Il y a un mélange d'appréhension, mais également d'excitation, parce que il y en a beaucoup à l'image de Paul Sexas qui vont découvrir l'Alpe d'Huez sur un Tour de France. Et ça, c'est quelque chose de très particulier. D'ailleurs, il en parlait, le prodige français, hier. Il ne nous disait pas au micro, attention Pogacar, attention Del Toro, attention un tel ou un tel. Il nous disait attention au public, par exemple, parce que on attend peut-être 450, 500 000 supporters, spectateurs, dans cette montée. Et c'est ça qui est aussi compliqué, une montée qui est difficile sur les premiers lacets. Donc oui, c'est l'étape la plus courte de ce Tour de France, mais par contre, comment appréhender la montée finale, ça c'est une vraie question. Il y en a comme Valentin Paré-Peintre qui joue le classement du maillot de la montagne, donc lui il était plutôt optimiste, mais c'est vrai qu'on attend de voir un petit peu ce que ça peut donner tout à l'heure.
3: Et à noter dans ce groupe de 43 coureurs qui a pris les devants, la présence également de Richard Carapaz, l'équatorien, dixième au général et surtout vainqueur hier à Orcières-Merlette. Vous suivez cette étape tout l'après-midi sur votre radio ICI.
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0: Rita Lee, Lenza Perfumé, une artiste connue dans le monde entier grâce à ce tube, une star au Brésil, a été appelée la reine du rock et elle préférait qu'on l'appelle sainte patronne de la liberté. Et enfin, elle est décédée à l'âge de 75 ans. Bel après-midi avec ici Belfort-Montbéliard.
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2: Des rafales jusqu'à 80 km/h. Les conditions météo très défavorables compliquent un peu plus le travail des pompiers en Gironde. Le feu a parcouru 10 000 hectares au nord du bassin d'Arcachon. 53 maisons et tout un camping sont détruits. Pas de blessés heureusement chez les habitants et les vacanciers. 27 par contre chez les pompiers. Quelques kilomètres plus au sud dans les Landes, on en est à 25 000 évacués. Le centre-ville de Biscarrosse continue de se vider. Les habitants et les touristes dirigés vers la station balnéaire et vers Mimizan. 2500 hectares parcourus par les flammes en 24 heures. Dans le Var, les pompiers attendent eux l'arrivée des orages car le feu est toujours actif. Demain, entre 30 et 50 mm de pluie sont espérés. Point complet sur tous ces incendies à retrouver dans nos articles en direct sur ici.fr. La loi d'urgence agricole renvoyée devant le Conseil constitutionnel. Les insoumis et les écologistes annoncent saisir les sages après l'adoption définitive du texte qu'ils estiment contraire à plusieurs points de la charte de l'environnement, notamment sur le doublement des volumes d'eau retenu dans des bassines. Même rallongé d'une semaine, le bilan des soldes d'été s'annonce morose. Moins 11% de clients dans les magasins, selon les chiffres d'une société spécialisée. Dans les mesures de fréquentation, une baisse encore plus remarquée lors des canicules. Moins 18%, par exemple, le 24 juin, alors qu'il faisait 40 degrés sur une large moitié nord du pays. Explication entre grimpeurs aujourd'hui sur le Tour de France à l'assaut de l'Alpe d'Huez. On n'y est pas encore. Il y a d'abord 128 km à parcourir au milieu d'une foule compacte. 600 000 spectateurs attendus.
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3: Et il y a d'abord dans cette 19e étape du Tour, le col du Noyer. On est quasiment au sommet. Bruno Blanza sur la moto ici, derrière l'échappée de 42 coureurs.
4: Effectivement, ils sont devant nous et ça monte à un sacré rythme, hein, très honnêtement Thomas. On a vu Tige Benoît, l'équipier de Paul Sexas, en dernière position lorsqu'ils sont passés devant nous, comme s'ils voulaient peut-être s'économiser pour suivre ensuite être prêt pour la montée ensuite, effectivement. Et on les voit beaucoup se ravitailler, 30 degrés hein, sur le Tour de France cet après-midi, et pas mal de monde dans ce col, c'est toujours très sympa à voir.
3: Le col du Noyer, deuxième difficulté de la journée avant une longue partie plate. Puis le col d'Ornon et évidemment l'Alpe d'Huez, les 21 virages montés mythiques du Tour de France, au sommet de laquelle Tadej Pogacar ne s'est jamais imposé, de quoi peut-être donner des envies au maillot jaune. On suivra tout ça tout l'après-midi sur votre radio ici.
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0: Young Englishman et New York. On se marque une pause, puis on revient en musique avec les trois chansons françaises à la suite. Laurent Voulzy, Belle Île en mer, Jake et Carla, La Recette et VIP de Françoise Hardy.
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0: Encore une épreuve de montagne pour le Tour de France cyclisme aujourd'hui. Arrivée prévue au plus tôt vers 17h20. Arrivée que vous pourrez suivre ici d'ailleurs. Mais pour tout de suite, on va en direct du Tour.
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3: Le calme avant le bruit et la fureur de l'Alpe d'Huez dans cette 19e étape du Tour de France. On est à 60 km du pied de cette montée mythique. Une quarantaine d'hommes à l'avant. 3 minutes 20 d'avance sur le peloton. On va surveiller évidemment Paul Sexas dans cette montée de l'Alpe d'Huez. Quatrième au général. À 20 secondes du troisième, le maillot blanc Isaac Del Toro. Écoutez Julien Jurdi, le directeur sportif de l'équipe Décathlon CMA-CGM.
4: Pendant le briefing, on a présenté beaucoup de choses. On n'a pas parlé une seconde par exemple du maillot blanc. Voilà, donc c'est faire la meilleure étape possible. Mais voilà, on ne fait pas spécialement un focus, on sait que ça viendra naturellement. Il faut que Paul fasse un bon départ et bien sûr un beau finish. On sait que la Buez, c'est malgré tout long. Il faut savoir gérer ses émotions parce qu'on sait qu'il va avoir une effervescence assez folle durant ces 13 km. Est-ce qu'on sera devant Del Toro ce soir ou pas? Voilà, on va faire le maximum aujourd'hui, individuellement et collectivement. Et puis voilà, on fera le point ce soir.
3: Bruno Blanza sur la moto ici. Que penser du plan de l'équipe Décathlon?
5: Ben, jamais ils n'ont parlé du maillot blanc, jamais ils n'ont parlé ouvertement du podium hein, depuis le début de ce tour. On sait qu'ils restent ambitieux, les Décathlon CMA-CGM, forcément pour Sexas, et que ce serait un tour réussi. Mais eux jugent le tour du jeune prodige français jusqu'à présent totalement réussi. C'est une découverte pour lui, il est par moments avec les meilleurs. La dernière fois, il a lâché une minute dans une étape de montagne. Donc on attend de voir, mais très honnêtement, on a quand même envie de voir Sexas à l'attaque et aller à la bagarre avec Del Toro. Il y a 20 secondes d'écart.
3: Exactement, et rappelons qu'il n'a que 19 ans, Paul Sexas, et qu'effectivement, il n'a jamais monté en compétition, en tout cas, l'Alpe d'Huez, col mythique du Tour de France. Les coureurs qui reviennent pour la première fois sur le Tour depuis 2022. On sera au pied bien environ de 17h. D'ici là, vous suivez cette étape tout l'après-midi sur votre radio ici.
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0: Quelques idées sorties dans le cadre de Musique et Mémoire. Il y aura un concert ce soir en l'église Saint-Martin à Lure par Ensemble Masque qui propose des œuvres de Bach. 20 euros l'entrée tarif plein. Et demain en l'église de Planchébas à 15h, concert violon et clavecin. Un programme dédié aux œuvres du compositeur Pissandel. 15 euros l'entrée, réservation conseillée. Retour à ce soir, concert pop à la salle du Moulin de Busserelle à partir de 20h. Un concert gratuit avec un groupe qui fait essentiellement des reprises pop-rock, les 2020s. Chaque samedi, dans un quartier de Belfort, a lieu Festitour. Ça se passe l'après-midi avec des animations gratuites comme la pêche à la ligne, des découvertes de techniques du cirque, des jeux en bois géant, un atelier maquillage, un autre de bricolage, etc. Et ce samedi, ça sera au parc de la Douce, à côté du terrain de pétanque, quartier résidence Bellevue.
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0: sur ma route, Black M, et d'ailleurs prudence hein, sur la route, c'est rouge par ici selon Bison Futé dans le sens des départs aujourd'hui. Nous on se marque une pause, à notre retour il y aura Jane Perkin, Quoi, Alex Warren, Fever Dream et Jeanne Mas, Johnny Johnny.
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3: 12h30.
4: Allez, échauffement.
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0: des 60s avec une voix douce reconnaissable entre mille. Jane Birkin, quoi avec Ici Belfort Montbéliard.
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0: C'est le soleil d'Ici Belfort-Montbéliard qui vous accompagne cet après-midi, les 16h. Avant de regarder les conditions météo, voici les infos de Valentin Bertrand.
2: Des soignants rappelés, des opérations non urgentes annulées. L'Agence régionale de santé de Nouvelle-Aquitaine déclenche le plan blanc dans les hôpitaux de Gironde et des Landes. Les deux départements touchés par des feux monstres et toujours hors de contrôle. Au nord du bassin d'Arcachon, un hôpital privé s'apprête à être évacué à Arès. Au même moment, l'évacuation du Cap Ferret se poursuit avec des rotations de bateaux. Au total, 35 000 touristes et habitants sont mis à l'abri face à la progression des flammes. Elles ont parcouru 10 000 hectares. C'est le plus gros feu de l'année. Dans les Landes, les habitants de Biscarros obligés eux aussi de fuir face à l'avancée d'un mur de flammes et de fumée. Des images de chaos à retrouver dans notre article en direct sur ici.fr. Dans ce département, on compte 25 000 évacués et une centaine de maisons et de bâtiments touchés par les flammes. Pour soutenir les pompiers français, Emmanuel Macron fait appel à la solidarité européenne. 6 appareils sont en route, 2 canadaires croates, 2 bombardiers d'eau portugais et 2 hélicoptères tchèques et slovaques. Après le doublement des franchises médicales, le gouvernement annonce une autre mesure d'économie pour la sécu. Les consultations chez les chirurgiens dentistes, les trajets en ambulance ou encore les genouillères seront prochainement moins bien remboursées d'office. La part des mutuelles va donc augmenter avec pour conséquence le risque de voir les tarifs eux aussi monter en flèche. 21 virages en ligne de mire sur la route du Tour de France à l'assaut de l'Alpe d'Huez à la fin de cette 19e étape et ce finish qui s'annonce musclé, mais pour l'instant on en est encore à peu près à un peu plus de la moitié de l'étape.
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3: Et 42 coureurs sont à l'avant à 52 km de l'arrivée à l'Alpe d'Huez. 7 Français dans cette échappée, dont probablement la meilleure chance tricolore, Lenny Martinez. Les échappés, vous êtes derrière eux, Bruno Blanza, qui viennent de sortir de la zone de ravitaillement.
4: Oui, ce que je voulais vous dire, c'est que ça fait plusieurs fois que ça se présente à chaque fois. Alors, ils sont nombreux, plus de 40, et ce n'est pas évident. Mais à chaque fois, par terre, il y a des bidons, des musettes qui traînent. C'est peu habituel hein, depuis le début du tour. Et ça prouve probablement que l'échappée, elle roule assez vite sur ces routes sinueuses. Là, on est dans une descente où ça tourne à droite, à gauche, très, très rapidement. D'où la vigilance également des coureurs à l'avant.
3: Et plus de 4 minutes d'écart pour ces hommes de tête. L'écart qui a augmenté. On était redescendu autour des 3 minutes, à voir s'ils résisteront au retour du peloton. Vous suivez cette 19e étape tout l'après-midi sur votre radio ici.
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0: Vous les voyez en même temps que moi, les rayons de soleil sont bel et bien présents où que vous soyez dans le Nord-Franche-Comté. Pour ce qui est des températures, on est plutôt gâtés franchement, avec 29 degrés si vous nous écoutez à Belfort, 28 degrés à Montbéliard ou encore 29 degrés à Baume-les-Dames. La météo sera tout aussi agréable demain, avec du soleil, des nuages, mais attention, dans certaines communes, il y aura des orages et les maximales grimperont jusqu'à 31 degrés au cours de l'après-midi.
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0: Eh bien non, on ne vous laisse pas tomber tout l'été avec le meilleur des tubes des années 80. C'était Cookie Dingler avec Femme Libérée. Et justement, vous allez vous sentir libéré d'ici quelques heures avec le week-end qui approche à grands pas. Vous allez peut-être en profiter pour rester tranquillement à la maison ou alors faire des petites sorties en famille, c'est vous qui voyez. Je vous en donnerai d'ailleurs quelques-unes des petites idées de sortie à 16h30. Mais d'abord, là, on va repartir en musique, dans la joie et la bonne humeur, avec une balade signée Carlos Santana, Europa.
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0: On a du soleil et ici Belfort-Montbéliard vous rajoute du romantisme à l'américaine. C'était Carlos Santana Europa. On va maintenant revivre le concert de la vie de Denis de Sainte-Suzanne. Michel Polnareff était de passage à la Foire au vin de Colmar et il nous raconte ça tout de suite.
1: Effectivement, j'ai partagé un merveilleux souvenir lors de la dernière Foire au vin à Colmar, l'année dernière, en 2025 au mois d'août, où on a eu droit à une super prestation de l'amiral Michel Polnareff, une silhouette légendaire, évidemment, à 50 carrières, un charisme envoûtant, un style inimitable. Voilà, il était donc présent avec ses lunettes blanches, bien sûr, qui étaient de rigueur. Bon, il était moins fringant, c'est sûr, mais il est toujours aussi provocateur.

aussi était fatigué un peu vocalement et physiquement. On a passé un super moment. On était toute une bande d'amis, hein, et la famille, mon frère, mon ex, ma belle-sœur, des amis. On est rentré tranquillement le soir, on était engoûtés, on chantait tous dans la voiture, évidemment. Donc il y avait plus de deux heures de concert, effectivement. Donc il a chanté Lettre à France à deux reprises. Et ce qui est drôle, c'est toujours son expression, est-ce qu'il y a des moussaillons dans la salle? Donc évidemment, le public répond présent.

0: production Le Val des Laves, chanson emblématique, à savoir que le château des Laves existe en France, dans le Finistère, hein, pour ceux qui ne connaissent pas le site, qui est très curieux. Donc voilà, il pointait du doigt son public, toujours étant assis sur sa chaise devant son piano. Et puis évidemment, le public reprenant en cœur ses refrains les plus célèbres. Voilà, 82 ans, donc il est toujours aussi fringant, hein, toujours avec un style inimitable. 50 ans de carrière quand même, c'est un charisme envoûtant. C'est notre amiral à nous, c'est notre emblème de la chanson française, pourrais-je dire. Voilà. Donc j'ai terminé sa dernière date à Colmar. Tout le monde danse, tout le monde est dans le rythme. Voilà, c'est une date inoubliable, évidemment. Voilà. Et même son fils a fait une apparition sur la scène. Tout le monde était là, tout le monde était présent. Des musiciens, bien sûr, à la hauteur, hein, des super musiciens. Voilà, un moment inoubliable.
1: En parlant de souvenirs, la nostalgie continue tout de suite avec un tube incontournable de Stevie Wonder. Voici Part-Time Lover.

0: L'une des grandes stars de la Motown, Stevie Wonder, Part-Time Lover. Alors sortez vos verres car je vais vous servir une triple dose de chansons françaises à la suite avec Julien Clerc, Amel Bent et Étienne Dao.
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0: 40 ans cette année et c'est un succès signé Étienne Dao.
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3: Et on est à 32 km de l'arrivée à l'Alpe d'Huez. L'échappée à 4 minutes 20 d'avance. Échappée qui se réduit à vue d'œil. Bruno Blanza sur la moto ici.
4: Exactement, on est juste derrière. On vient de dépasser Ben O'Connor, le leader de l'équipe australienne. Jaiko Alula, un petit peu plus tôt, le français Valentin Paré-Peintre, hein, qui pour le moment est provisoirement en tête du classement des grimpeurs, mais qui risque de voir Tadej Pogacar lui reprendre effectivement la tête de ce classement, épuisé après la journée d'hier. Tous ceux qui ont travaillé hier, qui étaient déjà devant depuis tout à l'heure, sont à la peine. On a vu Hirschi également, Alex Baudin, le français de l'IF, que l'on a dépassé également. Donc petit à petit, un par un, on les remonte, ces coureurs, et très honnêtement, avec les 35 degrés sur la route du Tour, on les voit grimacer dans le dur, et l'arrivée, elle n'est pas tout de suite, et encore, il y aura effectivement l'Alpe d'Huez, mais on est dans la troisième difficulté de la journée, ce col de deuxième catégorie.
3: Le col d'Ornon, effectivement, et ils sont encore une vingtaine de coureurs à l'avant, toujours quelques Français parmi eux, dont évidemment Lenny Martinez, le 7e du classement général. Il y a aussi la présence de Bruno Armirail, l'homme des Hautes-Pyrénées, et puis deux coureurs de la Groupama FDJ, le Lotois Clément Brazafonso et le Normand Guillaume Martin. Derrière, il ne s'est pas passé grand chose dans les premières ascensions du côté des favoris. Pas de problème pour Tadej Pogacar, pour Paul Sexas, pour Remco Evenepoel. À noter que le Danois Mats Pedersen est passé en tête au sprint intermédiaire tout à l'heure du Perrier, de quoi quasiment sauf accident lui assurer d'être maillot vert. Et bien à la fin du Tour de France à Paris, ce serait sa première victoire. Les choses sérieuses vont commencer donc avec ce col d'Ornon, puis évidemment l'Alpe d'Huez qu'on vous fera vivre tout l'après-midi sur votre radio ici, cette arrivée mythique du Tour de France au programme de cette 19e étape.
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0: Ici Belfort-Montbéliard vous aide à organiser les sorties de votre week-end. Et pour le coup, on va d'abord partir à Pontarlier. L'association Les Amis du Musée de Pontarlier vous attend jusqu'au 2 août pour la 96e édition du Salon des Annonciades. C'est la vitrine de l'art franc-comtois depuis 1924 qui vous fait découvrir des œuvres réalisées que ce soit par des jeunes talents ou des artistes confirmés. Un autre art qui sera mis en lumière demain soir, c'est le cinéma au Centre Aquatique Intercommunal de Del. Une projection en plein air vous sera proposée dès 21h pour découvrir ou redécouvrir le film Astérix et Obélix Mission Cléopâtre. Pour ce qui est des tarifs, ce sera 5€ l'entrée pour tout type de public et vous devez obligatoirement réserver vos entrées au 03 84 36 64 00.
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0: De la variété française encore et toujours avec ici Belfort-Montbéliard qui a choisi Alain Souchon quand je serai KO.

0: carrière solo qu'il mène avec brio, Damiano David, Next Summer. Alors l'été, justement, les grandes familles se réunissent. Les tatas, tontons, cousins, cousines se retrouvent, se redécouvrent et se comparent aussi, forcément. Dans l'humour en tube, Fred Ballard a remarqué que pour certains, la réalité saute aux yeux.
1: Je sais que je suis un peu éclaté et tout, mais en vrai, je m'en bats les couilles. Je suis un peu moche depuis que je suis petit. C'est pas de ma faute, je suis né comme ça, j'ai pas fait de travaux.
2: Oui, c'est vrai que quand on se rend compte qu'on n'est pas le plus flamboyant de la portée, il faut toujours brandir l'excuse du 100% naturel. Hein. Pas de Botox donc pour Hakim Djemili, juste des gènes plastiques défectueux. Mais un gène comique prédominant.
1: C'est les ancêtres, ils sont dégueulasses de génération en génération. Chez nous, la mocheté, elle a pris de l'élan, ça fait longtemps qu'elle est là. C'est l'arbre généalogique, voilà. Moi, mon arbre généalogique, ça doit être un arbre à chat. Je sais pas c'est quoi dire. En vérité, c'est les parents, hein. C'est les parents. Enfin, non. En vrai, non. Ma mère, bien. Mon père, un peu cuit. C'est ça qui nous a baisé, la vérité.
2: Il suffit d'un chromosome pas ouf hein, pour tout faire foirer. Mais bon, il y a une forme de beauté dans les portraits de Picasso, hein, si ça peut en rassurer certains. Et puis, heureusement, on peut reconnaître des membres de sa famille éloignés autrement que par le physique.
3: Alors, vas-y, qui es-tu par rapport à moi ?
4: Mon arrière-grand-père.
3: Ouais. T'es mon arrière-grand-père, parce que j'ai une voix. Ouais.
4: Frère, tu vois ton arrière-grand-père.
3: Ok. Et donc, toi, t'estimes que genre, on est potes, quoi. C'est... On est cousins, c'est ça ?
4: Ouais.
3: C'est quoi ton prénom ?
4: Athénaïs.
2: Ouais. Oui, dans certaines familles à particules, on se reproduit en masse, hein, donc exit la reconnaissance faciale. Hein, Paul de la part de Saint-Sernin implique la reconnaissance par le blaze. Il y a assez peu de Kevin hein, chez les Saint-Sernins, mais il y a Paul qui fait mariole et papy qui rigole, donc l'humour sauve de tout, même des arbres à chat généalogiques.
0: Fred Ballard a raison, c'est vrai que la saison estivale, c'est le moment où on adore faire des cousinades autour d'un bon barbecue, histoire de se raconter un petit peu ce qu'on a fait dans l'année.
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0: Après, quand vous écoutez ici Belfort-Montbéliard, c'est un peu comme si vous étiez en famille aussi, vu qu'on vous accompagne dans n'importe quel moment de la journée, au réveil, au travail, sur la route ou même en vacances. Et justement, c'est la dernière ligne droite avant le week-end et vous patientez en musique avec Césaria Evora, Soda, de bon courage à vous.

0: Une icône sortie des Beatles, George Harrison, My Sweet Lord. Alors voyons un peu ce que je vous réserve pour la suite. Aria, Soirée Mondaine et Imagination, Just an Illusion. Alors ça, c'est un bon cocktail de tubes à déguster juste avant les infos de 17h qui seront présentées par Valentin Bertrand. À tout de suite.
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0: Ici Belfort Montbéliard a sorti la boule disco avec Imagination, Just an Illusion.
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0: Ambiance, lunettes de soleil et chapeau pour le vendredi après-midi, il est 17h. Et tout de suite, le journal de Valentin Bertrand.
2: Les flammes continuent de gagner du terrain en Gironde. Le feu a déjà parcouru 12 500 hectares. C'est 5 fois plus qu'hier à la même heure. Un camping et une cinquantaine de maisons ont brûlé. L'évacuation totale du Cap Ferret se poursuit, mais la seule départementale 106 ne suffit pas. Des rotations de bateaux sont donc organisées depuis ce matin, Guillaume Batin.
3: Nous sommes à l'extrémité de la jetée Thiers, en plein cœur d'Arcachon. Lieu du débarquement des exilés de la presqu'île du Cap Ferret, ils débarquent par groupe de 50 ou 90 passagers en fonction de la capacité des bateaux.
4: Vous avez une petite voiturette qui vous attend entre mains.
3: Ils arrivent avec leur vélo, leur chien en laisse et leur bagage à roulettes. Et les visages sont quand même assez souriants après cette courte nuit. Marie-Elisabeth a été réveillée par une alerte sur son téléphone à 4h du matin.
5: On savait depuis 4 ans qu'il y avait un fort risque, puisqu'il y a 4 ans déjà, on a eu de fortes fumées qui venaient des incendies d'en face. Et on savait qu'un jour, on risquait d'avoir à évacuer comme ça. Je ne m'attendais peut-être pas à ce que ça vienne aussi vite. Je dois avouer qu'hier, j'étais assez détente en pensant que le feu allait être maîtrisé et que de toute façon, on était relativement protégés là où nous sommes à la pointe. Mais en réalité, ça s'est dégradé très vite, je pense.
3: Certains trouvent refuge chez des amis à Arcachon, mais la plupart se dirigent vers la gare de la ville, direction Bordeaux ou Paris, en espérant revenir le plus vite possible.
2: Et au total, 44 000 personnes ont quitté leur domicile ou leur résidence de vacances en Gironde. Le bilan chez les pompiers s'alourdit aussi avec 44 blessés pris en charge en urgence relative. L'inquiétude ce soir, elle vient du vent, des rafales jusqu'à 80 km/h attendues. Dans la ville d'Arès, l'hôpital privé est en cours d'évacuation. Pour anticiper justement ces transferts, le plan blanc est décrété en Gironde et dans les Landes pour rappeler des soignants et annuler au besoin des interventions non urgentes. Au sud du bassin d'Arcachon, dans les Landes, l'autre feu en cours a lui parcouru 2500 hectares et entraîné 25 000 évacuations, notamment à Biscarros et à Parentis sans borne, et aucune amélioration n'est espérée dans les prochaines heures à cause des conditions météo là aussi défavorables. C'est un coup de pouce très attendu par les pompiers du Var où le feu brûle toujours. Les orages sont de retour demain. Ils risquent par contre d'être violents. Météo France prévient, les précipitations sur le sud-est risquent d'être abondantes et par endroits accompagnées de grêle. Tout juste adopté au Parlement, le retour sous condition de deux pesticides de la famille des néonicotinoïdes. Maintenant, entre les mains du Conseil constitutionnel saisi par les députés insoumis et écologistes. L'année dernière, les sages avaient censuré cette même mesure dans la loi Duplomb, jugée à l'époque pas suffisamment encadré. Des trajets compliqués demain au départ et à l'arrivée de la gare d'Austerlitz à Paris. Le déminage d'une bombe de la Seconde Guerre mondiale découverte dans le Val-de-Marne entraîne l'arrêt du trafic des trains entre 10h et 15h. 21 virages en tête d'épingle à négocier. Le peloton du Tour de France en pleine ascension de la mythique côte de l'Alpe d'Huez. Une montée hors catégorie et un grand final que l'on va vivre en direct dans les toutes prochaines minutes sur votre radio ici.
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0: Vous en voulez encore du soleil dans le Nord-Franche-Comté? Eh bien, la bonne nouvelle, c'est qu'il y en a encore. Et franchement, on est heureux pour terminer cet après-midi en beauté. On ne peut pas rêver mieux. Qui dit soleil dit forcément température à la hausse, avec actuellement 29 degrés à Baume-les-Dames. La même chose si vous êtes plutôt du côté de Belfort et 28 degrés à Montbéliard. On va en profiter de ce joli soleil, car certes, il y en aura demain, mais il va se couvrir avec quelques nuages et quelques averses au cours de l'après-midi. Midi, mais les maximales grimperont quand même.

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0: ici Belfort Montbéliard, chacun fait ce qui lui plaît avec chagrin d'amour. Ce qui vous plaît, surtout quand vous êtes encore au travail, c'est de vous motiver avec la bonne musique qu'ici Belfort Montbéliard vous offre jusqu'à 19h. On est aussi là pour vous donner des idées de sortie pour l'été. Et dans quelques minutes, justement, on partira vers la ferme aventure de la Chapelle aux Bois. C'est le premier parc pieds nus de France. Et c'est Denis Duchesne qui va nous le présenter dans quelques minutes. Alors juste avant de le retrouver, petit plaisir musical avec Benjamin Biolay et son nouveau titre, Écran Total.
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0: Vous venez de découvrir une nouveauté de Benjamin Biolay, Écran Total. C'est une expérience insolite au cœur des Vosges que nous allons vivre pour les prochaines minutes avec la découverte de la ferme aventure de la Chapelle au Bois, un parc de loisirs où le but du jeu, c'est de faire le plein de sensations pieds nus. Et celui qui va être un peu notre guide touristique cet après-midi, c'est Denis Duchesne. Bonjour Denis.
1: Oui, bonjour.
0: Elle est partie d'où cette idée assez originale de créer un parc où on se balade pieds nus, Denis ?
1: Bon, c'est un petit peu par hasard, quand j'ai créé la ferme aventure il y a 22 ans déjà. Et en fait, la première année, c'était pas pieds nus. Et j'ai rencontré des gens qui marchaient pieds nus sur le parc. Toujours intrigué, je suis allé à leur rencontre. Et puis, ils m'ont parlé de leur plaisir de marcher pieds nus, découvrir les endroits où je trouvais pieds nus. Et là, ça m'a un petit peu fait germer l'idée dans la tête. Et moi, adepte aussi d'être pieds nus régulièrement. Donc j'ai pris mon bâton de pèlerin, puis je suis allé visiter en Allemagne, un Bachsutzpark, dans la forêt noire. Et c'est un endroit où on marchait pieds nus, avec un petit parcours. Et de là, bah, j'ai un peu décliné le modèle, ici à la ferme aventure dans les Vosges, pour créer le premier parc pieds nus de France à l'époque.
0: Et qu'est-ce qui fait, par exemple, que l'aventure pieds nus, ça apporte quand même plus de sensations que si, par exemple, on allait dans un parc d'attractions en basket ?
1: Eh bien, c'est toute cette découverte, parce que nous, c'est quand même pas spécialement un parc d'attractions, un parc de loisirs, j'allais dire, puisque c'est quand même 100% nature. On est perdu au milieu de nulle part, d'ailleurs, à quelques kilomètres de la Chapelle au Bois. Il faut faire un petit kilomètre, deux kilomètres de petite route de campagne pour arriver là. Et c'est un espace naturel, donc c'est découvrir tout cet espace naturel, la forêt avec cette moraine de pierre, ces sentiers entre les pierres. Et c'est ça tout le bonheur de découvrir pieds nus un petit peu cet univers, ce contact avec la terre, ce contact avec les éléments et le bonheur de s'aérer les orteils, surtout pour ce temps-là. Ça fait du bien de s'aérer les orteils.
0: La nouveauté 2026 de la ferme aventure, c'est l'Escape Game, le tournoi des Trois Royaumes. Est-ce que vous pouvez nous apporter un petit éclairage justement sur cette nouvelle activité ?
1: Ah oui, alors cette année, le parc a pris un air un petit peu médiéval avec cette fameuse tour du château qui accueille un hébergement insolite avec lit à baldaquin, etc. Donc c'est la tour du château. Et puis juste en dessous de la tour du château, eh bien, les cachots. Et les cachots nous mènent donc à cette nouvelle Escape Game, donc le tournoi des Trois Royaumes. C'est un peu la conclusion de cette Escape Game dans la grange au jeu où là, on a installé une grande scène avec un décor médiéval. Et c'est là que l'envers du décor fait son spectacle tous les jours, de la magie, un côté aussi ludique pour les enfants et les grands-enfants.
0: Denis Duchesne, en tout cas, merci de nous avoir emmenés à la ferme aventure et on viendra tenter l'expérience du tournoi des Trois Royaumes, votre nouvel escape game. Belles vacances à vous dans les Vosges.
1: Merci beaucoup, à bientôt pieds nus.
0: Et justement, je vais remettre mes chaussures pour vous passer Frédéric Goldman-Jones juste après.

0: On est ravis d'être ensemble jusqu'à l'arrivée du week-end, surtout quand on écoute Frédéric Goldman Jones juste après. Perrine Clément ouvre la valise des vacances. À l'intérieur aujourd'hui, un maillot de bain.
1: Dans ma valise, il y a...
2: C'est quoi ce minuscule bout de tissu ?
3: Au moins, moi, je n'aurais pas le bronzage type Tour de France.
1: Un maillot de bain.
2: Comme si ça me plaisait, moi, de bronzer en vanifraise.
4: Le maillot de bain a connu quelques remous. En France, au 19e siècle, une certaine bourgeoisie découvre les bains de mer en costume de bain. Le vêtement des baigneuses est bouffant, couvrant, encombrant et les mouvements dans l'eau sont difficiles. C'est pourquoi en 1907, une championne de natation australienne, Annette Kellerman, invente un maillot de bain léger qui épouse ses formes et dévoile uniquement ses bras. Un maillot de bain, une pièce, jugé par beaucoup indécent. Mais voilà qu'en 1946, la création d'un deux pièces fait l'effet d'une bombe. Et c'est l'effet souhaité. Le bikini, qui tire son nom de l'atoll de Bikini, où ont lieu les premiers essais atomiques américains. Le français Louis Réard veut marquer les esprits avec son invention. Et ça marche. Un temps interdit, le bikini est adopté par des stars de cinéma. Dans les années 60, il est même filmé et chanté.

0: toi.
1: Et vous, portez-vous un maillot de bain?
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6: Je vais le sortir ce week-end, tiens, le maillot de bain, histoire de m'offrir une petite après-midi baignade. Donc merci Perrine pour le tuyau. On va continuer de profiter du soleil ensemble dans le Nord-Franche-Comté et Téléphone va nous replonger dans le conte de Cendrillon. Restez avec nous.
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6: Je sens que vous avez envie de vivre un été multivitaminé et c'est pour ça que la ville de Montbéliard vous a préparé le programme Mon bel été pour toute la famille. Jusqu'au 31 août, les quartiers de la ville vont regorger d'animations, que ce soit des activités en plein air, des loisirs en intérieur, des moments de détente et de la découverte. Le programme est disponible sur le site internet Pays de Montbéliard Tourisme. Après, pour demain, vous pouvez aussi opter pour une expérience extraordinaire au sommet du Ballon d'Alsace à Le Puy. Elle vous est proposée par la Maison du Tourisme, qui vous prépare un tour d'horizon avec 3 pauses apéritives pour découvrir les cultures régionales de chacun des versants. Vous choisirez peut-être, par exemple, de déguster des vins ou des boissons sans alcool avec des spécialités régionales.
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6: On est d'accord que l'alcool est à consommer avec modération, mais la musique en revanche, on peut en écouter tant qu'on veut, il n'y a pas de limite. La preuve, voici Téléphone avec Cendrillon.

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2: Et on est à un peu plus de 2 km de l'arrivée de cette 19e étape du Tour de France sur les dernières rampes de l'Alpe d'Huez. Et Richard Carapaz, l'équatorien, est seul en tête. Mais derrière lui, Tadej Pogacar est en train de revenir. Le maillot jaune extraordinaire aujourd'hui. Encore une fois, Tadej Pogacar qui a attaqué à 12 km du sommet de l'Alpe d'Huez et qui a déjà creusé plus de 2 minutes. Il a 2 minutes d'avance sur Remco Evenepoel, presque 2 minutes 30 sur Paul Sexas. Il a repris quasi tous les membres de l'échappée. Juste devant lui, à 5 secondes devant Richard Carapaz qui a déjà gagné hier. Et puis, dans sa roue, un Français tout de même, Lenny Martinez, qui était lui aussi dans l'échappée et eh bien qui tente de s'accrocher, alors que c'est plus difficile pour Paul Sexas dans le groupe qui se joue le podium. Il a dû laisser partir le Belge Remco Evenepoel tout à l'heure. Et là, c'est Isaac Del Toro, le Mexicain, le troisième du général, qui est en train de se détacher. On a quelque part la hiérarchie de ce Tour de France, Tadej Pogacar bien au-dessus de tout le monde, Remco Evenepoel le meilleur des autres et ensuite Isaac Del Toro un tout petit peu plus fort que Paul Sexas. Voilà pour la situation dans cette Alpe d'Huez. On a eu une très grosse échappée avec beaucoup de Français. Ils étaient 42 au début de cette étape qui avait pris le large et puis finalement eh bien Tadej Pogacar est revenu, ça y est, il revient sur Richard Carapaz. Ils sont désormais trois en tête, Carapaz, Pogacar et Lenny Martinez qui réussit pour l'instant toujours à s'accrocher. On est toujours en attente d'une victoire française dans ce Tour de France. Il va devoir faire l'impossible, Lenny Martinez, battre Tadej Pogacar à la pédale. Bruno Blanza, vous êtes juste derrière la ligne d'arrivée.
3: Oui, ce qui est assez dingue effectivement, c'est que tout est calculé chez Pogacar. C'est surtout ça que l'on voit, Thomas. Il a roulé tranquillement avec les hommes qui lui restaient. Il y a eu l'échappée, il a su maîtriser l'échappée, il attaque au bon moment, il le sait, il fait encore une énorme différence. Et vous imaginez, il est à deux doigts de confirmer, de valider qu'il est bien évidemment le meilleur et qu'il va aller chercher probablement un cinquième Tour de France, un troisième d'affilée. Et en fait, c'est là où il est dingue, c'est que
2: et il veut marquer l'histoire. Voilà, nouvelle attaque, exactement. Nouvelle attaque de Tadej Pogacar à 1500 mètres de l'arrivée, pas si franche celle-là, puisque Richard Carapaz et Lenny Martinez restent dans sa roue. S'ils ne gagnent pas, ces deux hommes, ils pourront avoir des regrets, parce qu'ils étaient trois aussi avec l'Américain Sepp Kuss et ils ne se sont pas entendus, ils se sont regardés, ils ont préféré s'attaquer les uns les autres plutôt que de collaborer. Et à cause de ça, Tadej Pogacar est revenu. Vous l'avez dit, Bruno, Tadej Pogacar très fort, mais les échappés peut-être ont manqué eh bien, de tactique, de sens tactique sur ce coup-là.
3: Oui, probablement, parce qu'ils le savent avec les oreillettes que Pogacar revient derrière. Il y a énormément de bruit, hein. Effectivement, on l'a vu tout à l'heure dans cette montée de l'Alpe d'Huez avec eh bien, énormément de monde au pied, énormément de monde sur les 5 derniers kilomètres. C'est par moments un peu clairsemé quand on est au cœur de la montée, mais il le savait très bien. Alors c'est lui qui est en train de faire le train avec notamment Carapaz dans sa roue, mais on sent véritablement qu'à la flamme rouge, là, quasiment, il veut aller une nouvelle fois chercher une cinquième victoire cette année sur le Tour.
2: Ouais, ça, il l'aura. Hein. Il y aura probablement presque 7 minutes d'avance hein, tout à l'heure. Mais Pogacar remportera-t-il sa première étape à l'Alpe d'Huez? Carapaz réussira-t-il le doublé après hier à Orcières-Merlette? Ou Martinez eh bien, remportera-t-il la première victoire pour un Français sur un Tour de France? Pogacar qui a de nouveau accéléré à 850 mètres. Et là, il y a un petit écart. Carapaz, cette fois-ci, n'a pas réussi à mettre dans la roue. Rester dans la roue, il s'envole. Tadej Pogacar à 800 mètres de l'arrivée, il va dompter l'Alpe d'Huez, lui qui n'a jamais gagné ici, il ne l'avait monté qu'une seule fois en compétition, c'était au Tour de France 2022, on n'y était pas revenu depuis, on y sera aussi demain à l'Alpe d'Huez, mais là la montée avec les 21 virages mythiques, c'était aujourd'hui, Tadej Pogacar le savait, Tadej Pogacar voulait être au rendez-vous, Tadej Pogacar y est, il a comblé ce débours de 3 minutes 30, il a monté cette Alpe d'Huez 3 minutes 30 plus vite que l'échappée et il va à nouveau remporter une étape de montagne sur ce Tour de France. Ça va être eh bien, sa cinquième victoire sur ce Tour de France 2026 en une attaque. Finalement, il a réussi à décrocher tout le monde. Le dernier virage à gauche pour Tadej Pogacar à 250 mètres de la ligne. Le public de l'Alpe d'Huez ici qui l'accueille en tapant eh bien, sur les barricades. Tadej Pogacar qui va passer devant nous. On le disait qu'il y avait un problème dans son équipe, que peut-être il était malade. Il a répondu en tapant du points sur la table. Il a répondu comme le grand champion, le patron du Tour qu'il est, Tadej Pogacar, qui s'impose ici à l'Alpe d'Huez. Il lève les bras et il les écarte pour se dire peut-être les pommes levées vers le haut, en se disant quoi, qu'est-ce qu'il y a, vous avez douté de moi, je suis là. Lenny Martinez deuxième, Richard Carapaz troisième, victoire en patron, véritablement, Bruno, de Tadej Pogacar.
3: Ouais, vous imaginez, il est 100 mètres derrière la ligne, il est devant moi et il est encore en train de lever le bras droit, Tadej Pogacar, de lever les deux bras en regardant son équipe. C'est ça qui est assez impressionnant, c'est que quand il est comme ça, on commence à le connaître, c'est qu'il a réussi plus que son pari parce qu'il l'avait coché cette étape, alors que Lenny Martinez arrive assez près de nous. On va essayer de le retrouver, le français, sur cette arrivée d'étape. Revenez dans quelques instants, ouais. Thomas, le temps qu'il récupère.
2: Ah, il aura probablement des regrets, Lenny Martinez. On l'a vu frapper sur son guidon de frustration au passage de la ligne. Ça aurait été la plus belle victoire de sa carrière, tout simplement, au jeune homme de 23 ans qui a payé pour apprendre aujourd'hui. Il a voulu jouer, mais on ne joue pas avec Tadej Pogacar à vos trousses. Quand on a Tadej Pogacar à ses trousses, eh bien, on se relaye, on essaye au maximum de rouler vite, de collaborer avec ses compagnons d'échappée, parce qu'en un contre un contre Pogacar, on ne peut rien faire. Il l'a appris à ses dépens, Lenny Martinez, alors que Sepp Kuss, l'américain, passe la ligne en quatrième position. On attend Remco Evenepoel, le deuxième au classement général, qui s'est détaché du groupe de favoris, tout comme Isaac Del Toro, qui est désormais à 800 mètres. Il n'y aura pas beaucoup d'écart entre ces trois hommes, mais la hiérarchie est respectée. Evenepoel va arriver probablement devant Del Toro, qui va lui-même arriver devant Paul Sexas, le français de 19 ans, qui découvrait lui l'Alpe d'Huez en compétition. Il n'a pas fait de miracle, finalement. Il est à sa place, c'est-à-dire la quatrième de ce Tour de France aujourd'hui. Peut-être l'arrivée dans les prochaines secondes de Remco Evenepoel, qui est à 450 mètres. Le Belge qui s'était imposé, qui avait battu Pogacar, lui, au plateau de Solaison, cette fois-ci, a été remis à sa place. Il y aura plus de 2 minutes d'écart aujourd'hui sur cette étape. Il y aura donc presque 7 minutes d'avance au classement général pour Tadej Pogacar. Alors que là, c'est Tobias Johannessen, le Norvégien, qui franchit la ligne en 5e position après plus de 3 heures écart d'effort. La voilà, l'arrivée de Remco Evenepoel, qui est dans cette dernière ligne droite. Il se met en danseuse, la petite grimace de Remco Evenepoel, qui fait quand même une très belle opération dans la course pour la deuxième place. Il va gagner du temps sur Del Toro et Sexas. Il le voit, hein, Del Toro, il est juste derrière lui. Evenepoel qui passe, ça y est, avec 2 minutes 30 de retard sur Tadej Pogacar. Le retard du Belge est à nouveau conséquent aujourd'hui. Pogacar a voulu là aussi lui montrer qu'il était le patron, qu'il avait été vexé peut-être par sa défaite dans le contre-la-montre. Le voilà, Isaac Del Toro, qui passe avec 2,43 de retard, et l'ovation du public de l'Alpe d'Huez, parce que le prochain qu'on attend sur la ligne, c'est Paul Sexas. Ça y est, il est passé avec environ 2,45. Il n'a pas perdu grand chose finalement sur Isaac Del Toro. Je vous l'ai dit, finalement la hiérarchie a été très bien respectée. Bruno Blanza, vous êtes près de la ligne, vous allez voir arriver tous les grands de ce Tour de France dans les prochaines secondes.
3: Exactement, mais malheureusement cet après-midi on n'a pas le droit d'accéder. On voit Pogacar devant nous, qui est descendu de son vélo, qui va aller bien évidemment par le podium. Il a toujours son casque sur la tête, Pogacar, et on a l'impression qu'il part sur le côté pour saluer effectivement l'un de ses équipiers, parce que c'est encore une fois une sacrée victoire d'équipe, une équipe amoindrie par un virus dans cette formation UAE. Mais il est là, on attend Paul Sexas. Lenny Martinez a fait demi-tour et il est redescendu finalement, le français, le meilleur français de cette étape. Après, reste à savoir par rapport au maillot blanc, si Paul Sexas va pouvoir aller le chercher, parce que c'était quand même l'objectif aussi de Paul Sexas et de son équipe, même s'ils n'ont pas trop voulu l'avouer sur cette fin de tour.
2: Le maillot blanc et par conséquent le podium, puisque Del Toro occupe la troisième place. Donc si vous le doublez, vous montez tout simplement sur le podium de ce Tour de France. Il aura perdu quelques secondes encore une fois sur Isaac Del Toro aujourd'hui. Paul Sexas, il n'aura pas démérité, il est revenu finalement dans les derniers kilomètres. On pensait que l'addition serait beaucoup plus salée sur Remco Evenepoel. Un mot sur le public, 600 000 personnes étaient attendues aujourd'hui sur l'Alpe d'Huez. On a vu que ça a posé quelques problèmes, notamment au moment d'une attaque de Remco Evenepoel, qui a été quelque peu bloquée par le public. Bruno, vraiment, oui, très rapidement, quelques secondes sur le public. Ambiance de dingue aujourd'hui.
3: Ambiance de dingue, ambiance de fou, que ce soit au pied, que ce soit sur la fin, ça a été assez hallucinant. Mais c'est l'Alpe d'Huez, on le savait, alors que Paul Sexas est devant nous, exténué. Il est plié sur son vélo, il est monté un peu plus haut que tous les autres coureur de cette arrivée. Ouais. Très honnêtement, on le voit, il vient de faire tellement il a souffert, et voilà, il va enlever son petit strap nasal pour boire. pouvoir récupérer. On n'aura malheureusement pas l'occasion de l'interviewer là avant la fin du direct.
2: On n'aura pas le temps, Bruno. Il concède 2 minutes 45 sur Tadej Pogacar, Paul Sexas aujourd'hui, mais seulement 4 secondes sur Isaac Del Toro et 16 sur Remco Evenepoel. Il va rester 4e du général à une grande distance de Tadej Pogacar, vainqueur sans aucune concurrence aujourd'hui sur l'Alpe d'Huez devant Lenny Martinez. On y reviendra demain sur l'Alpe d'Huez. On reparle de tout ça évidemment tout à l'heure à 18h30 dans le journal du Tour.
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0: Le film qu'a révélé l'actrice Jennifer Beals dans le rôle d'Alex en 1983, c'est Flashdance. Et parmi les chansons cultes, il y en a une qu'on reconnaît dès les premières notes. Michael Cimbello, Maniac.

0: L'instant flashback d'ici Belfort-Montbéliard avec Michael Sembello, Maniac. Le zoo qui fait partie du top 5 des plus visités en France, c'est celui d'Amnéville qui abrite plus de 2000 animaux sur 18 hectares de nature. Pour la visite, vous pouvez compter sur ici Belfort-Montbéliard qui va vous faire jouer à la roue musicale dans un instant. Vous nous appelez tout de suite au 03 84 22 82 82 et je vous poserai une question en lien avec l'extrait qui sera sélectionné par la roue. Et si vous avez la bonne réponse, vous décrocherez vos entrées pour le zoo d'Amnéville. Alors à vos téléphones tout de suite, 03 84 22 82 82, pendant qu'on va faire une toute petite partie de pêche avec Manon Lisa. Tout de suite, bonne chance.
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0: On a pris le bateau ici, Belfort-Montbéliard, pour pêcher avec Manon Lisa.
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0: Alors, lequel d'entre vous va pouvoir profiter d'une journée inoubliable aux eaux d'Amnéville, l'un des cinq plus beaux de France? On va accueillir Asiba de Belfort et on va lui souhaiter bonne chance. Bonjour Asiba.
2: Bonjour à tous.
0: Qu'est-ce que vous aimez voir comme animaux, par exemple, quand vous êtes dans un zoo?
2: Oh, tous, ils sont tous magnifiques.
0: Donc voilà, vous avez un large choix. En plus, je le disais tout à l'heure, plus de 2000 animaux et dans 18 hectares de nature. Franchement, ça vaut le coup, hein?
2: Oh oui.
0: Eh bien, pour obtenir ses places aux zones d'Amnéville, il va falloir jouer à la roue musicale. Donc là, on va faire tourner la roue, on va tomber sur un extrait. Et puis ensuite, je vous poserai une question. Vous êtes prête, Asiba?
2: Je suis prête.
0: Allons-y, on tourne la roue.

0: devenue l'une des grandes voix de la chanson française, France Gall avec Tout pour la musique. Et voici la question, ma chère Assiba, écoutez bien. Qui a écrit cette chanson pour France Gall en 1981? Est-ce que c'est Michel Berger ou Jean-Jacques Goldman, à votre avis? Assiba?
1: Moi, je pense que c'était son mari, Michel Berger, si je ne me trompe pas.
0: Eh bien, c'est la bonne réponse, c'était effectivement oui. Michel Berger. Eh bien, voilà, alors, vous partez directement oui. au zoo d'Amnéville, donc l'un des cinq plus beaux de France, pour découvrir tous les animaux que vous adorez. Bravo à vous, Assiba. Assiba?
1: Merci beaucoup à ici Belfort Belia.
0: Oui. Merci beaucoup à vous, belle journée. Au revoir. Qu'est-ce que ça fait du bien d'entendre cette joie quand vous gagnez des cadeaux comme celui-là? Eh bien, l'autre plaisir, c'est France Gall. Il est là. Voici Tout pour la musique. On repart en 1981.

0: L'un des plus gros succès d'Arthur Sims, It's Only Mystery. L'essentiel de l'actualité de ce vendredi, ce sera à 18h avec Valentin Bertrand, juste après le roi de la pop, Michael Jackson, The Way You Make Me Feel.
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0: magnifique est devenu le plus rentable de l'histoire, le roi de la pop Michael Jackson, The Way You Make Me Feel.
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0: Ça y est, vous pouvez enfin souffler, c'est le week-end. Et mettez ici Belfort-Montbéliard dans la voiture. Il est 18h et juste après les infos, on fera un petit point sur les conditions météo. Et la bonne nouvelle, c'est qu'il y a toujours du soleil.
2: Le mur de flammes et de fumée continue d'avancer dans les Landes. Le feu a parcouru 2600 hectares et les prochaines heures s'annoncent très difficiles. Des orages, du vent sont attendus, mais pas de pluie. Les évacuations se poursuivent donc au centre-ville de Biscarrosse et à Parentis en Borne, à 10 km plus à l'est. Une partie de la commune est déjà vidée et dans les autres quartiers, Marion Dambiel à Ribagé, c'est l'attente et l'incertitude.
3: Claudine habite dans le bourg de Parentis, à l'ouest de la commune. Elle se prépare à une éventuelle évacuation. Elle a fait son sac au cas où.
4: Des chemisiers, un petit pantalon, les traitements médicaux et tout. Voilà, un peu d'argent et puis voilà, pour tous les deux.
5: Je suis prêt à partir. Alors j'irai chez des amis qui sont sur la rue d'Ischoux. Et puis voilà, je ne veux pas m'éloigner de ma maison.
3: Même si elle espère bien y échapper.
5: Nous, on est quand même un petit peu plus en retrait. Donc je me dis, nous, on ne sera pas touchés. Enfin, on espère toujours quelque chose. Voilà, c'est l'espérance qui nous fait vivre.
3: Jacqueline et son mari, eux aussi, espèrent bien que les flammes vont épargner Parentis et leur résidence secondaire, pourtant située juste à l'entrée du bourg, en direction de Biscarrosse, non loin des campings. Mais s'il le faut, ils se résigneront à partir.
6: On a chargé toute notre voiture parce qu'on ne veut pas non plus se compliquer la vie. S'ils nous disent qu'il faut partir, on part, hein. Ah ben oui, c'est plus quand même correct d'écouter ce qu'on va nous dire. Oui, parce que quand on voit ce que ça donne...
3: La municipalité aussi avait pris très au sérieux cette éventuelle évacuation. La maire de Parentis, Marie-Françoise Nadeau, avait fait stocker des provisions, des boissons dans différentes salles municipales prêtes à accueillir de nouveaux évacués.
7: Là, ben, nous sommes effectivement sur le qui-vive. Les services techniques qui ont beaucoup, beaucoup donné sont partis un peu se reposer là et sont prêts à revenir s'il faut évacuer. Tout le monde est sur le pied de guerre, si je puis dire, s'il faut effectivement évacuer. Nous sommes sur le qui-vive, voilà, et chacun est à sa place pour remplir au mieux le rôle qui lui est attribué.
3: Des hébergements d'urgence ont par ailleurs été mis en place dans les communes voisines, à Ischoux, Gast, Sainte-Eulalie-en-Born, Pontinx-les-Forges et Lu.
2: Et des maisons où seule la piscine est épargnée, un ciel noir de fumée. Les images impressionnantes des reporters d'ici Gascogne sont à retrouver sur ici.fr. En Gironde, l'incendie en cours au nord du bassin d'Arcachon est désormais plus important. Le plus important de l'année, on en est à 12 500 hectares parcourus. Ça progresse heure après heure. Les mobil-homes de tout un camping sont ce soir réduits en simple tas de ferraille. Une cinquantaine de maisons détruites et 44 000 touristes et habitants évacués. Pour anticiper l'évolution la nuit prochaine, de nouvelles évacuations sont là aussi en cours. C'est le cas à l'hôpital privé d'Arès, commune voisine de Lège-Cap-Ferré, où le maire Xavier Danet partage ce constat. Les conditions sont cette fois pires que lors des méga-feux d'il y a 4 ans.
8: Je crois qu'on va le vivre au jour le jour et surtout à l'heure par heure et minute par minute. On a un vent qui change, qui seul d'orientation. On a une vitesse de vent qui change quasiment de minute en minute. Et ça, c'est la première fois qu'on connaît. C'est la première fois qu'on connaît ce feu aussi imprévisible. On a connu 2022. J'ai connu 2022 en tant que maire. On a eu 300 évacuations. Là, on en a plus de 6000 puisqu'avec les touristes, on arrive à plus de 15 000 personnes à évacuer. Donc, ça change tout.
2: Et pour faire de la place aux malades transférés, l'Agence régionale de santé de Nouvelle-Aquitaine déclenche le plan blanc. Ce dispositif permet de rappeler des soignants et d'annuler les interventions les moins urgentes. Chez les pompiers, en première ligne, le bilan s'alourdit, 42 blessés. Et pour les soutenir, la solidarité européenne s'organise avec des appareils, 6 appareils en route, 2 Canadair croates, 2 bombardiers d'eau portugais, et 2 hélicoptères tchèques et slovaques. Les consultations chez les chirurgiens dentistes, les trajets en ambulance ou encore les genouillères, bientôt moins bien remboursées par la Sécu. Le gouvernement souhaite voir les mutuelles prendre le relais avec pour conséquence le risque de voir ses cotisations augmenter. Objectif, faire 1,4 milliard d'euros d'économie. Il en rêvait, il l'a fait. Tadej Pogacar s'impose au sommet de l'Alpe d'Huez, une montée hors catégorie qui lui avait jusque-là résisté. Le Slovène est donc ce soir un peu plus maillot jaune. On a vécu cette arrivée sur ici avec vous, Thomas Coignac. Bonsoir.
9: Bonsoir.
2: Tadej Pogacar n'a donc laissé aucun aucune chance à ses adversaires.
9: Ouais, quand il a attaqué à 12 kilomètres

0: Coignac et le journal du Tour à suivre dans une demi-heure.
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3: Pendant que vous êtes sur le trajet du retour, les rayons de soleil illuminent votre trajet, que vous soyez dans le territoire de Belfort ou même dans le Doubs. Avec les températures que je vais vous donner, la tendance se confirme. 28 degrés à Montbéliard, 29 degrés à Baume-les-Dames, mais aussi à Belfort. On va en profiter de ce soleil, car oui, effectivement, il va y en avoir demain, mais ça va se recouvrir avec quelques nuages et peut-être des averses au cours de l'après-midi dans certaines communes, mais heureusement, on aura quand même des maximales qui se situeront aux 31 degrés.
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3: Embarquement immédiat à bord de l'avion Ici Belfort-Montbéliard à destination de Paris Latino. Le groupe Bandolero sera notre commandant de bord et je vous souhaite un agréable voyage.

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1: Ouh, c'est muy caliente dans le studio d'ici Belfort-Montbéliard avec Bandolero, Paris Latino. Il fait beau, il fait bon, c'est une chanson.

0: De Claude François et elle est parfaitement adaptée à la météo d'aujourd'hui vu qu'on a du soleil partout dans le Nord-Franche-Comté. Vous qui êtes en train de rentrer à la maison, que ce soit en voiture ou même en bus, c'est l'idéal pour égayer la fin de journée. Bon, maintenant c'est le week-end, on se détend et on oublie les tracas.
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0: Et là, c'est l'heure de danser au rythme du DJ de Soprano.

Il fait son grand retour soprano avec son nouveau titre DJ. Alors juste après la danse, je vous propose qu'on sorte, on va dire, nos belles saucisses, monsieur et madame Mombé, pour les emmener en vacances cet été. Je rappelle que vous, justement, qui avez déjà cherché justement vos saucisses, monsieur et madame Mombé, vous avez jusqu'au 23 août pour prendre une photo dans l'endroit que vous voulez avec monsieur et madame Mombé, et vous nous l'envoyez directement sur le WhatsApp d'ici Belfort-Montbéliard, 03 84 22 82. Je vous rappelle qu'il va y avoir un vote à la fin de l'été, et celui ou celle qui aura pris la meilleure photo avec ses saucisses, eh bien, repartira avec un très beau cadeau. Je vous souhaite bonne chance, et on va repartir en musique avec la machine à tube d'ici Belfort-Montbéliard, Ace of Base, All That She Wants.

0: C'est la fièvre du vendredi soir avec ici Belfort-Montbéliard, les Bee Gees. On trouvera ensemble quelques sorties pour le week-end, juste après quelques petites parenthèses musicales avec Zazie et Men at Work.
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0: tube 100% australien avec Men at Work, Who Can Be Now.
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2: Les 21 virages de l'Alpe d'Huez avalés, engloutis par Tadej Pogacar. L'ogre slovène inscrit son nom pour la première fois au palmarès de cette arrivée mythique du Tour de France. Le maillot jaune devance de 6 secondes le français Lenny Martinez lors de cette 19e étape. Bonsoir Thomas Coignac.
3: Bonsoir Gilles Damingui, bonsoir tout le monde.
2: Quelle ambiance dans cette montée légendaire de l'Alpe d'Huez. Une foule incroyable devant les coureurs et à la fin, la 5e victoire d'étape sur ce Tour de Tadej Pogacar, auteur d'une montée stratosphérique.
3: Ouais, il a battu d'ailleurs le record de cette montée qui appartenait à Marco Pantani. Tadej Pogacar qui a attaqué quasiment au pied de l'Alpe d'Huez. À ce moment-là, il avait 3 minutes de retard sur les échappés. Alors, et il les a finalement croqués les uns après les autres. C'était Pac-Man Pogacar aujourd'hui pour aller bien finir par dégoûter ceux qui étaient partis à l'avant et s'imposer en solitaire.
2: Mais justement, les trois coureurs en tête, Carapaz, Kuss et le français Martinez, ont mal joué le coup dans le final, non ?
3: Oui, parce qu'ils ont passé leur temps à s'attaquer finalement plutôt que de rouler ensemble, de collaborer pour essayer de garder l'écart au maximum important entre eux et Pogacar. Lenny Martinez notamment, il aurait pu remporter sa première victoire dans le Tour, la première victoire française cette année, et il a pris très peu de relais. C'est probablement lui qui a enterré les chances de cette échappée.
2: Un Pogacar impérial, imbattable aujourd'hui. Mauro Gianetti, le manager de l'équipe du champion du monde slovène.
4: Il voulait l'étape si c'était possible. Finalement, l'écart au pied de l'Alpe d'Huez, c'était un peu limite parce que les coureurs devant, c'est quand même trois champions. Je crois qu'ils avaient mis beaucoup d'énergie déjà hier. Et donc, bon, il a réussi encore une fois à régaler quelque chose d'extraordinaire à tous les fans du vélo parce que ce qu'il a fait aujourd'hui, je crois que tout le monde s'est régalé.
2: Ouais, tout le monde s'est régalé, peut-être pas les coureurs. Parmi les leaders du classement général, le Belge Remco Evenepoel qui prend la 6e place à 2 minutes 29 de Pogacar. Del Toro 7e et 9e place pour Paul Sexas. Le jeune Français a compris ce qu'était l'Alpe d'Huez.
5: C'était terrible, c'était éprouvant, le public était en délire. J'ai encore des acouphènes, c'était magique, mais en même temps c'était peut-être une des journées les plus dures de ma vie sur un vélo. Voilà, ça roulait à bloc encore une fois comme tous les jours ici autour. J'ai limité la casse à la fin, j'avais pas les jambes que j'espérais, mais ça reste quand même une belle performance. Je suis toujours dans le jeu pour le podium. Il reste demain, ça va être très dur et voilà, ça va se faire à la pédale. Et franchement, respect à tous ceux qui ont déjà fini l'étape parce que c'était vraiment un chantier.
2: Une des journées les plus dures de ma vie sur un vélo. Paul Sexas au micro ici de Bruno Blanza, le Lyonnais 4e au général qui perd 4 secondes aujourd'hui sur Isaac Del Toro, 3e. Plus de 500 000 personnes comptabilisées dans la montée de l'Alpe d'Huez, une ambiance de folie. Écoutez les sensations ressenties par le périgourdin Quentin Paché.
6: C'était la première fois que je montais l'Alpe d'Huez, que ce soit en course ou même de manière générale. Donc j'attendais ça avec impatience quand même. C'est un des mythes du cyclisme international, de l'histoire du Tour et tout. Et voilà, ça, c'est pas décevant. Hein. Je m'attendais à un truc d'exceptionnel et ça l'était vraiment. Hein. Le public, la difficulté, l'intensité qu'il y a, le premier kilomètre, il est incroyable. J'avais déjà vu à la télé sur certaines époques et ouais, ça marque un coureur, ce genre d'étape et ce genre d'ascension. Hein.
2: C'était dur aujourd'hui, demain c'est absolument vertigineux ce qui attend les coureurs, du jamais vu peut-être sur le Tour de France, près de 5500 mètres de dénivelé positif, c'est comme si le peloton partait au pied du Kilimandjaro et le grimpait à vélo d'une seule traite, une succession de cols mythiques du Tour de France, la Croix de Fer, le Télégraphe en entrée, le Galibier à 2600 mètres d'altitude en plat de résistance et pour finir un dessert bien costaud avec la montée de l'Alpe d'Huez par le col de Sarène, de quoi donner le vertige, admet le patron du Tour, Christian Prudhomme.
7: À la veille de l'arrivée finale du Tour de France, on n'a en effet jamais fait aussi dur. Notre envie depuis longtemps était de faire une arrivée à l'Alpe d'Huez par une autre route que les 21 lacets. C'est une envie qui germe depuis 2010. Sur le Tour de France, ce sera la première fois. Avec un contraste total entre la folie, la ferveur, la passion, l'envie des 21 lacets et le silence de la montagne dans le col de Sarène, puisque sur quasiment 10 kilomètres, il n'y aura pas de public pour des raisons de sécurité, pour des raisons aussi d'environnement, bien évidemment.
2: Et la météo pourrait s'en mêler puisque des orages sont attendus dans la région demain, cette avant-dernière étape où le podium final va se jouer. Eh bien, vous la vivrez sur votre radio ici à partir de 13h30 demain. Merci à Thomas Coignac, pardon, vous étiez en direct de l'Alpe d'Huez. Merci également à Benjamin Troncin pour les moyens techniques. Bonne soirée et à demain.
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0: Peut-être que demain soir, la chance va vous sourire avec un grand loto qui sera organisé à la salle Jeanne d'Arc de Valdoie. À partir de 19h, l'association Vidéaste du Lyon va vous proposer d'enchaîner les kines et les cartons pleins pour repartir avec des bons d'achat. Côté tarif, la planche de 12 cartons vous coûtera 20€. Et demain matin à 8h40 dans Ici Matin, nous recevrons le président Steven Hansberger ainsi que son vice-président Pascal Stossel de l'association justement Vidéaste du Lyon. Une autre sortie pour ce week-end, et là je vais vous emmener à Pontarlier pour la 96e édition du Salon des Annonciades qui vous attend jusqu'au 2 août. Depuis 1924, c'est vraiment la vitrine de l'art franc-comtois qui à chaque fois vous fait découvrir des œuvres qui soit ont été réalisées par des artistes confirmés, mais aussi des jeunes talents.
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0: La recette pour bien débuter votre week-end, c'est de mettre Ici Belfort-Montbéliard pendant le trajet et de chantonner sur des souvenirs des années 80. Il y en a un qui respire l'été, c'est celui des Négresses Vertes avec Voilà l'été, on ne peut pas faire plus simple.

0: Le summer vendredi en compagnie d'Issy Belfort Montbéliard et les Négresses Vertes. Alors Johan Rock, ce vendredi, vous nous emmenez dans les coulisses de l'émission People de TF1 qui ce soir fête son anniversaire.
1: Et quel anniversaire, 20 ans cet été pour 50 Minutes Inside, l'émission qui raconte la vie des VIP comme on feuillette les pages d'un magazine papier glacé. Générique. Au cours du prime de ce soir, l'émission de TF1 reviendra sur 30 des événements majeurs qui ont marqué ces deux dernières décennies. 30, vous en conviendrez, ça fait pas beaucoup, tant l'actualité people est dense. Pour ça, il y a qu'à voir la pile de magazines entassés dans les salles d'attente des cabinets dentaires pour s'en rendre compte. Alors, j'ai demandé à Isabelle Iturburu, qui présente ce soir l'émission, comment l'équipe de production et elle-même ont-ils sélectionné ces événements qu'on retrouvera ce soir.
2: Ce qu'on a fait, c'est qu'on avait des dizaines et des dizaines de post-it, je m'en souviens très bien, au mieux. Où tout le monde a posé les choses qui l'avaient marqué dans ces 20 dernières années. Et on a écrémé jusqu'à arriver à 30. Et vraiment, le critère principal, c'était à quel point ça nous a marqué, bouleversé. Moi, à titre personnel, mais je pense qu'on est très nombreux dans mon cas, c'est la disparition et surtout les obsèques de Johnny Hallyday. Là, on parle vraiment de communion et d'émotion collective.
1: La rétrospective présentée ce soir, c'est l'occasion de se rendre compte qu'en 20 ans, la manière de s'informer sur les célébrités et les petites indiscrétions qui émaillent le monde du show business ont changé aussi rapidement que la société elle-même. Et ça, grâce ou à cause d'un média concurrent de la télévision qui a obligé le magazine de TF1 à se réinventer.
2: Aujourd'hui, il y a les réseaux sociaux, ça va très vite. On sait tout sur tout le monde. Des fois, on en sait trop ou on ne sait pas les bonnes choses. Ça, c'est un autre problème. Le curseur est à se positionner avec du recul. On n'a pas besoin d'être les premiers à l'annoncer parce que de toute façon, tout le monde sait tout avant tout le monde. Les stars d'aujourd'hui sont pas forcément les stars d'hier. On va parler de Thomas Pesquet, par exemple, ce soir. Vous voyez, ça, c'est quand même assez inattendu que la personnalité préférée des Français soit un astronaute. On nous aurait dit ça il y a 20 ans. Notre admiration, elle évolue, elle change, j'ai l'impression.
1: Et il n'y a pas que ça qui a changé depuis la création du magazine. Ses animateurs aussi. Si l'émission est née avec Nikos Aliagas, ce dernier a ensuite passé la main à Sandrine Quétier, elle-même ayant cédé son prompteur à Isabelle Iturburu. Nikos, qui pour les 20 ans ce soir sera de retour pour co-présenter ce prime exceptionnel. 50 Minutes Inside, les 20 ans, le prime événement à voir ce soir, 21h10 sur TF1.
0: Merci Johan, et là il est temps de se mettre dans le blues du businessman avec Claude Dubois de Starmania.

0: Ici, Belfort-Montbéliard vous a fait redécouvrir l'univers magistral de Starmania avec le blues du businessman Claude Dubois.
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0: Ils font la fierté de nos villes et de nos villages. Tout au long de l'année, Noah Sommier est allé à la rencontre de Comtois qui compte. Cet été, on prend le temps de réécouter celles et ceux qui nous ont marqués au fil des mois. Aujourd'hui, Francis Boisnin.
2: Et moi, c'est vrai que j'aime bien les sujets autour de la transition écologique. C'est des choses qui m'intéressent et qui me semblent nécessaires. Donc forcément, ça imprègne un peu les choix que je fais dans les sujets.
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3: Il est le nouveau visage de la vulgarisation scientifique à Montbéliard. Francis Boisnin s'est forgé un esprit critique sur les bancs de notre région. Entre design, recherche, il nous aide aujourd'hui à décortiquer la complexité du monde. Francis, tout ça c'est arrivé comment dans votre vie, cet univers?
2: Oui, alors en fait moi à la base je suis plutôt designer et c'est vrai que c'est un métier qui demande de beaucoup s'intéresser à beaucoup de sujets, d'être très curieux et d'aller chercher des informations dans plein d'endroits, avec plein de domaines différents. Et donc du coup, quand j'ai eu la possibilité d'intégrer le pavillon des sciences sur le sujet du bar des sciences, eh ben ça m'a tout de suite plu et intéressé. Et donc voilà comment je me suis retrouvé à travailler pour le pavillon des sciences.
3: Et alors, passer du design à l'animation scientifique au pavillon des sciences, ça semble être un sacré saut. Est-ce que c'est quelque chose où, quand on a cette proposition, on accepte tout de suite, sans même réfléchir?
2: Alors, c'est le but du bar des sciences, c'est de faire des événements avec du public et de faire se rencontrer des professionnels, des spécialistes d'un domaine et du public un peu varié. Et c'est des choses que j'avais déjà fait, donc ça m'a pas posé plus de questions que ça. Je me suis dit qu'il fallait que j'y aille et que je me lance, quoi.
3: Le format est volontairement informel pour permettre la discussion entre tous. Pour vous, Francis, l'idée c'est de garder ce côté pratique et surtout de transmission.
2: Oui, effectivement, ça s'appelle un bar des sciences, donc il y a un côté un peu informel à tout ça. Et on va surtout essayer de vulgariser plein de sujets différents, pas forcément que sur la science dure. Et l'idée, c'est que ça devienne un endroit, une ambiance propice à la discussion. Et tout le monde peut venir discuter, poser ses questions, et ça se fait dans la bonne humeur.
3: Vous arrivez avec votre propre vision, votre thématique de prédilection. L'idée, est-ce que c'est d'imprimer un petit peu plus votre patte sur les prochains projets?
2: Alors, je suis un peu arrivé comme un cheveu sur la soupe sur le bar des sciences. Donc, pour l'instant, ça se construit un petit peu au fur et à mesure. Mais là, la programmation est en train de bien se préciser sur toute l'année. Et l'idée, c'est oui d'imprimer un petit peu ma patte sur les projets, sur les différents sujets qui pourront être évoqués. Et moi, c'est vrai que j'aime bien les sujets autour de la transition écologique. C'est des choses qui m'intéressent et qui me semblent nécessaires. Donc forcément, ça imprègne un peu les choix que je fais dans les sujets. Et après, on essaie de parler vraiment de plein de sujets et de faire intervenir autant des gens sur des sujets de sociologie, de politique, d'archéologie, la médecine, l'ingénierie. Il peut vraiment y avoir plein de thèmes différents.
0: Une rencontre inspirante à partager sans modération. Tous les portraits de nos Comtois qui comptent sont à retrouver sur notre site internet ici.fr Belfort-Montbéliard. Demain matin, c'est moi qui aurai le privilège de m'occuper de votre réveil, mais aussi de vous donner de l'énergie juste avant le travail. Je vous attends donc de 7h à midi demain matin, mais d'ici là, j'ai le morceau de la Coupe du Monde 2026, Shakira et Burna Boy, Die Die.

0: Shakira et Burna Boy ont porté chance à l'Espagne qui est ressortie grande gagnante de la Coupe du Monde 2026. Laurent Petit-Guillaume va prendre le relais à 19h pour le 100% années 80. Et juste après, vous retrouverez Émilie Mazoyer pour les essentiels de Décibel à 20h.
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0: Ici Belfort-Montbéliard, rien que de l'eau avec Véronique Sanson. Très belle soirée à vous.
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0: J'ai hâte d'être avec vous demain matin dès 7h sur Ici Belfort-Montbéliard. Il est 19h et je laisse la place à Laurent Petit-Guillaume pour le 100% années 80.
2: C'est le pire incendie depuis le début de l'année. Il n'en finit pas de gagner du terrain. En Gironde, les flammes ont parcouru 12 500 hectares dans les communes situées au nord du bassin d'Arcachon. Benjamin Illy, vous êtes au Lège Cap-Ferré, au poste de contrôle des pompiers, là où sont prises les décisions et pour le moment, aucune amélioration à l'horizon.
3: Ici, on est vraiment entouré de fumée. Il y a des petites cendres qui tombent sur nous. On a vraiment le sentiment d'être dans une sorte de brouillard. Il y a cette odeur aussi très prenante de brûlé. Ça pique les yeux, ça prend la gorge. Un peu plus tôt, nous étions à Andernos, non loin d'ici, l'une des dernières communes évacuées.
4: Ben non, là, on part du coup. Hein.
5: J'ai l'impression que je suis dans un film. Je peux vous dire que c'est anxiogène. C'est dur.
3: Vous êtes parti avec quoi ?
5: Eh bien, avec trois cacahuètes, quelques affaires.
3: Au revoir, madame.
6: Mais on a reçu une alerte avec une très sonore. Voilà, on nous a dit de partir. Alors, on a fait quelques valises, un chien, un mari, on part.
7: Et quelqu'un ?
3: Les gendarmes qui tapent aux portes, qui font le tour des maisons. Vous montez carrément par-dessus le portail.
8: Voilà, on fait sûr quand même que les gens ont bien compris qu'il fallait quitter les lieux. Allez, dépêchez-vous.
3: Il est loin, le feu.
8: Juste à regarder dans le ciel. Ça va vous parler, je pense.
3: Et rappelons que 1000 sapeurs-pompiers sont engagés contre ce brasier et on les voit revenir ici au PC, au Lège Cap-Ferré. Ils ont les traits tirés, ils le savent, hein, le combat est loin d'être gagné. Les conditions météo sont jugées défavorables.
2: Et dans la ville voisine d'Arès, là, l'hôpital privé est ce soir en train d'être vidé. J'ajoute que l'Agence régionale de santé de Nouvelle-Aquitaine a déclenché le plan blanc, ce qui permet de rappeler des soignants et au besoin d'annuler les interventions les moins urgentes. Dans les Landes, là aussi, les sirènes stridentes des téléphones retentissent au rythme des annonces d'évacuation, les messages FR alerte. Un nombre ce soir à retenir, 67 000 évacués à 7 heures dans ces deux départements, auxquels vont bientôt s'ajouter les 8 000 habitants de Parentis-en-Born, 10 km à l'est de Biscarrosse, avec cette question pour les vacanciers évacués, rester ou partir. Émilie, venue de Strasbourg, et Cédric de Rouen hésitent encore. Ils sont pour le moment pris en charge dans un gymnase.
9: Mais pour le moment, on attend une décision, voir si le camping va réouvrir ou si on peut se faire reloger. Et donc on va attendre, à mon avis, jusque demain matin. Et si pas, on repart. On attend. On attend un appel, on attend une décision de leur part pour savoir si on reste ou si on part. Bon, on préférerait rester, forcément. Mais pour les enfants, c'est quand même mieux. Mais après, si on n'a pas le choix, c'est pas grave. Hein. On aura déjà quand même un peu profité.
10: Pas trop d'inquiétude. Par contre, il y a beaucoup de gens avec qui j'ai discuté qui aimeraient savoir un peu ce qui se passe et si on peut repartir surtout. On aimerait savoir si c'est pour passer la journée dans le gymnase, on préfère prendre la route et rentrer chez nous. Et là, pour l'instant, on attend les infos et a priori, on est pas mal comme ça à vouloir des infos pour pouvoir soit partir, soit se dire bah faut attendre un peu pour y retourner quoi.
2: Et l'évolution de ces deux grands feux est à suivre dans notre article en direct sur ici.fr. C'est un coup de pouce très attendu par les pompiers du Var où le feu reste actif. Les orages sont de retour demain. Ils risquent par contre d'être violents, prévient Météo France. Les précipitations sur le sud-est s'annoncent abondantes et par endroits accompagnées de grêles. Tout juste adopté au Parlement, le retour sous condition de deux pesticides de la famille des néonicotinoïdes est maintenant entre les mains du Conseil constitutionnel saisi par les députés insoumis et écologistes. L'année dernière, les sages avaient censuré cette même mesure de la loi Duplon, jugée à l'époque pas suffisamment encadrée. Il est ce soir un peu plus maillot jaune. Tadej Pogacar s'impose à l'issue de la 19e étape du Tour de France au sommet de l'emblématique ascension de l'Alpe d'Huez. Bonsoir Thomas Coignac.
11: Bonsoir.
2: Vous nous avez fait vivre sur ici cette arrivée. Le Slovène voulait surtout inscrire son nom au palmarès de l'Alpe d'Huez.
11: Oui, parce qu'il ne l'avait monté qu'une seule fois en compétition et qu'il n'avait pas gagné. C'était il y a 4 ans. Alors aujourd'hui, il voulait gagner, il voulait absolument le faire maintenant, écoutez-le.
12: You never know when is your,
11: on ne sait jamais jusqu'à quand on peut briller. On a vu Vingegaard et Lipovic tomber, tellement de gars souffrir pendant 3 semaines. Je suis fier et heureux d'en être là, de pouvoir gagner aujourd'hui, comme si c'était la dernière fois.
12: I need to be glad and happy that I arrived here and can do my thing today on the climb, take the win and be happy as it is my last.
11: Ah, ça lui donne 7 minutes d'avance au classement. classement général. Sur le deuxième, le Belge Remco Evenepoel, même lui n'avait jamais creusé un tel écart pendant ses 4 victoires sur le Tour de France.
2: Merci Thomas Couagnac et merci également à Benjamin Troncin qui vous accompagne pour les moyens techniques. Le Tour qui arrive, on le rappelle, dimanche sur les Champs-Élysées à Paris. Ça commence déjà à se charger sur les roues, début d'un week-end de grand chassé croisé. Le sud-ouest et le nord-est sont en rouge côté départ sur la carte Bison Futé. Tout le reste du pays est en orange et demain, ce sera du rouge pour tout le monde. Je vous rappelle que demain, le trafic est perturbé en gare d'Austerlitz de 10h jusqu'à 15h en raison d'une opération de déminage. Le trafic des trains sera interrompu.
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Bonsoir à tous. Est-ce que la journée fut bonne pour l'instant? Oui, non, bof. Bon, j'ai ce qu'il vous faut pour que la soirée commence bien. Une heure de chansons qui donne le sourire, qui rappelle des souvenirs, qu'on ne se lasse pas d'écouter. Bref, 100% années 80, ça commence comme ça.

0: Gold, laissez-nous chanter.
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0: Oui, alors laissez-nous chanter, c'est ce que vous venez de faire. Ne mentez pas, je vous ai entendu 10 chiffres donner le refrain de ce tube sorti en 86. Hein. Et cette année, l'un des créateurs du groupe remonte sur scène le 21 octobre. Gold, nouvelle formule, ce sera au Casino de Paris. Il y a des groupes qu'on rêverait de retrouver, mais qui hélas n'existent plus. Il reste les covers. Exemple, The Dire Straits Experience. C'est pas les vrais, mais on dirait. Ils seront au festival Dinar Opening à Dinard le 14 août. Mais nous ici, bien sûr, on écoute l'original, Dire Straits.
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0: Medeiros, Toi mon toit. 18 semaines dans le top en 86, hein, autrement dit, un vrai tube. Et non, Élie Medeiros n'a pas écrit cette chanson parce qu'elle était amoureuse d'un charpentier. Mais c'est vrai qu'il y a une seconde lecture, plutôt coquine. Prends un petit poisson, glisse-le entre mes jambes. On va dire que c'est de la poésie. Et puis voilà, c'est tout. La suite de 100% années 80, ça arrive dans un instant. Daniel Balavoine, La vie ne m'apprend rien.
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0: Vous écoutez Ici Belfort Montbéliard, 100% années 80, ça continue dans une minute après quelques infos.
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2: Quelques idées sorties dans le cadre de Musique et Mémoire. Il y aura un concert ce soir en l'église Saint-Martin à Lure par Ensemble Masque qui propose des œuvres de Bach. 20 euros l'entrée tarif plein. Et demain en l'église de Planchebas à 15h, concert violon clavecin. Un programme dédié aux œuvres du compositeur Pissandel. 15 euros l'entrée, réservation conseillée. Retour à ce soir, concert pop à la salle du Moulin de Busserelle à partir de 20h. Un concert gratuit avec un groupe qui fait essentiellement des reprises pop-rock, les 2020s. Chaque samedi, dans un quartier de Belfort, a lieu Festitour. Ça se passe l'après-midi avec des animations gratuites comme la pêche à la ligne, des découvertes de techniques du cirque, des jeux en bois géant, un atelier maquillage, un autre de bricolage, etc. Et ce samedi, ça sera au parc de la Douce, à côté du terrain de pétanque, quartier résidence Bellevue.
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0: Jackie Quartz, c'était Mise au point.
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0: Et pour la suite, j'ai choisi un titre qui nous parle de l'Italie. Un tube sorti en 83, truffé de références à l'histoire, au patrimoine de ce beau pays que vous avez ou que vous allez peut-être visiter cet été. Il s'agit de l'Italiano de Toto Cutugno. Cette chanson, il l'a écrite dans un restaurant au Canada après avoir chanté devant un public majoritairement italien. Une façon de leur rendre hommage. Et c'est l'un des plus gros succès de sa carrière. Reprise en français par Hervé Villard sous le titre Méditerranéenne. Mais nous, on écoute l'original.

0: Mandela Day, Simple Minds. Le groupe Simple Minds, en français, simple d'esprit. Je suis pas certain qu'ils auraient choisi ce pseudo-là en France. Mandela Day, un tube sorti en 89, devenu un hymne contre l'apartheid, un hommage créé pour les 70 ans de Nelson Mandela. À suivre dès 20h, les essentiels de Décibel avec Émilie Mazoyer, donc encore de la musique. Mais avant cela, un petit tour de plus dans les années 80. Renaud marche à l'ombre, juste après ça.
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1: 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Il est 20h.
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2: Bienvenue dans Décibel, Joachim. Je suis trop, trop contente et qu'on se retrouve ce soir.
3: Je suis content d'être ici. Chez toi, c'est tellement bien ici.
2: C'est vrai, t'es bien. Alors,
3: bon, comme à la maison.
2: Tant mieux. Ah ben voilà, on va faire ça. Surtout que, comme dans une excellente soirée à la maison, quand tout le monde est très détendu et commence à raconter sa vie, son œuvre.
3: Oui, c'est vrai.
2: Eh ben, c'est ce qu'on vit dans ton bouquin.
3: Oui.
2: I love my DJ life. Et je le dis vraiment, je ne te connaissais pas aussi bon conteur.
3: Ouais.
2: Vraiment, en lisant ce bouquin, on fait, alors évidemment, ton parcours, mais du coup, le parcours des musiques électroniques en France depuis 40 ans.
3: Voilà, l'idée, c'était ça, de regrouper dans un album 40 ans de passion de musique électronique et puis expliquer comment notre métier de DJ a évolué, tu vois.
2: Ouais.
3: Et comme je suis un archiviste et que j'avais la chance d'avoir conservé tous les enregistrements, les premières photos, les premières vidéos,
2: ouais.
3: Eh bien, j'ai dit, ce serait quand même bien de faire un livre un peu interactif et de regrouper ça au sein d'un livre où tu as le temps d'écrire, parce que c'est aussi ce que j'ai adoré dans le fait de se livrer et de prendre le temps d'écrire, c'est qu'on a une langue française qui est magnifique, qui nous permet de choisir vraiment des mots sur mesure, tu vois, vraiment. Et j'ai pris le temps de m'exprimer, parce que bien souvent on est dans une société où on n'a que 17 secondes pour s'exprimer, 13 secondes, 12 secondes, et donc là je me suis dit, mais là je peux raconter à fond une histoire, et puis en plus je peux rendre cette histoire en plus interactive avec un petit QR code que tu vas scanner, et puis avec ton smartphone tu vas aller voir la vidéo qui correspond à la page que je suis en train de raconter.
2: C'est ça, la vidéo, le son.
3: Ouais, bien sûr.
2: C'est pour ça que c'est vraiment un livre, alors qui se regarde aussi parce qu'il est très richement illustré.
3: Oui.
2: Beaucoup de photos, et donc oui, il s'écoute puisque voilà, grâce au QR code vous allez trouver des trésors.
3: Ouais,
2: tu dis au tout début du bouquin, en aidant mon père à fabriquer ma première régie DJ il y a 40 ans, j'étais loin de m'imaginer que j'aurais un jour, donc 528 pages de souvenirs et d'anecdotes liées à une vie guidée par la musique. Tes parents, ils sont là au début du bouquin.
3: Oui,
2: Alain, Marie-Christine.
3: C'est vrai.
2: C'est pour ça, c'est évidemment oui, une vie, une carrière, beaucoup de musique, beaucoup de technique, mais il y a aussi beaucoup de cœur, beaucoup d'émotions.
3: Ouais, passion, hein. C'est une passion, j'ai eu vraiment la chance d'avoir enfin, pour moi, on tombe amoureux de la musique. Tu sais, on dit souvent, on peut tomber amoureux d'une musique. Il y a un vrai rapport affectif, mais passionnel à la musique.
2: Oui, hein.
3: Et c'est vrai que quand j'ai les premières lignes qui ouvrent ce livre, ça explique effectivement que j'étais bien loin de penser que je pourrais en faire toute ma vie. Parce que pour moi, la musique était vraiment une passion qui, au tout début, quand tu es bénévole, c'était
2: pire que ça. Bénévole, ça me coûtait, radio pirate.
3: Disons que ça me coûtait de l'argent parce que juste pour acheter des disques, acheter du matériel, te déplacer, faire des soirées, il était hors de question pour moi de faire payer les gens, parce que c'est ce que j'aimais le plus. Et puis un jour, on te donne la possibilité d'avoir ton hobby, ta passion, et en plus t'es payé. Tu te dis, mais c'est incroyable, c'est-à-dire que non seulement je peux faire un truc que j'aime tous les jours, et en plus je vais toucher de l'argent. Et puis, la chance fait que tu en fais de plus en plus, tu commences à acquérir de l'expérience, tu rencontres les bonnes personnes au bon endroit, avoir une bonne étoile qui te suit, et puis un jour, tu es passé du garage de chez tes parents, enfin des garages de chez mes parents où je fais une fête pour mes 10 copains, et puis 20 ans après, tu te retrouves dans un stade au Mexique pour 80 000 personnes et tu fais danser 80 000 personnes. Tu te dis, mais tu vois le parcours en 20 ans, c'est juste incroyable. Je voulais raconter ça au sein d'un bel objet, d'un beau livre.
2: I love my DJ life. Et c'est vrai que la DJ life de Joachim Garraud, elle n'est pas banale, ne serait-ce que par ton éclectisme. Joachim Garraud and Friends, sorti en 2024.
3: Techno, c'est parti.
2: Voilà. Complètement techno.
3: Ah oui, c'est sûr. Ça fait danser. Hein.
2: Direct. Le titre du morceau, XWBBIHC.
3: Alors ça, je suis tellement content que tu fasses ça. Parce que quand j'ai écrit cet album, je me suis dit, il faut que je fasse 14 titres qui sont imprononçables pour quelqu'un à la radio.
2: Et donc, parce qu'il a démarré à la radio, Joachim. Donc il se dit, tiens, les animateurs, je vais les faire galérer un peu.
3: Parce que je disais, attends, pourquoi je vais chercher un titre facile? On va donner que des titres. Et tu regardes les 14 titres, c'est
2: l'enfer.
3: Même si t'es polonais,
2: non,
3: c'est que des consonnes. Il y a une voyelle.
2: Une voyelle de temps en temps. Donc Joachim Garraud, c'est ça, c'est techno. Mais c'est aussi des remixes de Kylie.
3: vive australienne.
2: Et c'est évidemment une collaboration dingue, et t'en parles beaucoup dans le livre, avec David Guetta.
3: Ouais.
2: C'est un truc qui caractérise beaucoup ta carrière, l'éclectisme,
3: ouais.
2: De ne pas être snob. C'est-à-dire que tout ce que tu aimes, tu n'as pas de plaisir caché, tu n'as pas de guilty pleasure en musique. Toi, tu assumes tout ce que tu aimes.
3: Oui, je suis très naïf.
2: Ouais, mais je trouve que c'est hyper rafraîchissant. Et quand on voit tes débuts, on comprend. On te voit voilà, dans une boîte de nuit à 30 km de Nantes, ça s'appelle Les Mille et Une Nuits. Alors quand il vous dit qu'il est archiveur et qu'il a tout gardé, je vais même vous dire, il est zinzin. Il y a le flyer de la soirée, Joachim, votre nouveau DJ.
3: Ouais. Bah oui, mais parce que
2: voilà.
3: Je pense que c'est important de raconter la vérité.
2: Oui.
3: Et puis la vérité, c'est un parcours. Il y a des fois, tu fais des. Je vais même pas dire des fautes de parcours, parce que ça fait partie de ton expérience. Et je veux te dire, le flyer, j'étais super fier d'avoir mon nom sur un flyer.
2: Ben oui.
3: Alors c'est marqué votre nouveau DJ, c'est un

0: deux fois à Coachella dans leur, dans leur carrière. Moi, je suis très fier d'avoir fait deux fois. Mais c'est un peu grâce aux mille et nuits, grâce au Luxor,
1: à des à ta des première clubs, saison d'été à Pornic, où tous les soirs tu jouais Madonna, U2 et Prince.
0: C'est vrai.
1: Parce qu'il fallait jouer tous les soirs les mêmes chansons pour faire plaisir aux gens. Je trouve ça hyper rafraîchissant en fait, parce que t'es une star mondiale de l'électro, Joachim, et pour autant, voilà, tu nous racontes tes tout débuts.
0: Parcours,
1: ouais, même chose. Hein, et alors là, est-ce qu'on peut parler d'erreur de parcours? Je ne sais pas. Tu vas me dire, mais tout ce qui est stylisme et coiffure, voilà. Mais... à tes tout débuts.
0: Non, mais quand tu gardes les photos, il faut les publier.
1: Et ben, je trouve ça canon.
0: Voilà. Mais non, mais c'est vrai. Et alors, on n'a retouché aucune photo, bien évidemment. Et c'est pour ça aussi, j'ai mis un petit disclaimer au début du livre en disant qu'il n'y a aucune photo dans ce livre qui a été produite par l'intelligence artificielle.
1: Non.
0: Parce que c'est tellement facile aujourd'hui de produire des faux documents que j'ai voulu dire ce livre est authentique. Alors, même s'il y a des photos qui sont un peu floues, un peu loupées, un peu sales, un peu petites, qu'importe, elles sont vraies, tu vois.
1: Ouais.
0: Et je voulais vraiment que ce livre-là soit vrai, avec des choses qui sont moins reluisantes que d'autres, parce que c'est sûr que c'est mieux de dire j'ai fait de la musique avec Beyoncé. Oui, je suis fier de dire ça, mais je suis aussi fier de dire que j'ai joué dans un club à côté de Angers qui s'appelait le Soupirail, et je peux te dire que la soirée au Soupirail, qu'est-ce que je voyais quand j'étais au Soupirail? J'étais dans la cave et je voyais. Pourquoi ça s'appelait Soupirail? Parce que je voyais la piste de danse via un soupirail de 20 cm sur 5 cm, je ne voyais que les pieds des gens.
1: Incroyable.
0: Mais tu vois, et après, c'est vrai que tu te retrouves sur la scène à Coachella ou dans des festivals de dingue devant 50 000 personnes. Mais j'ai aussi joué dans un club ou pour 30 personnes, quoi. Voilà.
1: Les musiques électroniques françaises viennent d'entrer au patrimoine immatériel de l'UNESCO. On parlait de fierté tout à l'heure. Forcément, t'as participé à ça. Et forcément, il y a 40 ans, il n'y avait pas de modèle à suivre. Vous avez, vous avez inventé ce truc-là, patrimoine immatériel. Matériel culturel de l'UNESCO. Qu'est-ce que ça te fait?
0: Je suis très fier, et parce qu'en plus j'ai participé réellement au dossier, parce qu'on m'a interviewé assez longuement, la personne qui a déposé le dossier officiel, et il était très content parce que j'avais beaucoup justement de choses à raconter sur l'évolution de notre métier dans la musique électronique, avec des choses très précises, des dates.
1: Ouais.
0: Et heureusement, parce que comme quand il m'a posé cette question, c'était je pense durant l'été dernier, j'étais justement dans l'écriture de mon livre, et donc j'avais
1: un ours,
0: c'est ce qu'on a fait. J'avais déjà mon sommaire.
1: Ouais.
0: Et donc pour lui c'était super parce que j'ai dit en 95 est arrivé ça, en 2000 on a fait ça, et en 2001 la French Touch c'était ça. Et donc il était super. Il m'a dit t'as les dates précises? Oui. Alors j'ai le 23 septembre. Et donc j'ai dit que la première techno parade en France et tout ça. J'ai expliqué un peu la montée en puissance de la musique électronique. Et donc j'étais très content de participer à ce dossier et j'étais encore plus heureux d'avoir le résultat de voir que on était considéré. Et je vais te dire quel parcours, parce que quand dans les premières pages du livre et que j'ai commencé à jouer de la techno, on était les petits diables, on était des gens drogués,
1: et c'était
0: surtout pas de la musique. Et se dire qu'un jour on se retrouve au patrimoine de l'UNESCO, pour nous c'est dingue. Tu vois, le parcours passé, c'est-à-dire que je raconte justement dans le livre des soirées où je me suis retrouvé interdit de jouer, où les gens venaient subtiliser le matériel, où on avait la gendarmerie qui venait parce qu'on était des pirates, tu vois. Alors que j'avais une très bonne éducation, j'ai fait le conservatoire de musique, je pense avoir lu quelques livres quand j'étais jeune, et donc on était considérés comme des dépravés parce qu'on était dans la musique électronique, tu vois.
1: Et voilà.
0: Donc le parcours est immense, c'est vrai.
1: I love my DJ life, comme Joachim Garraud a toujours un peu fonctionné en marge pour sa musique. Et bien pour les maisons d'édition, c'est la même, c'est en marge que ça se passe. Le bouquin, il est donc une édition limitée à 500 exemplaires. Donc c'est sur ton site
0: joachimgarraud.com.
1: Voilà. C'est là que ça se trouve. T'aimes bien être en marge?
0: Indépendant
1: artisan.
0: La liberté, tu sais, la liberté de faire ce que tu veux. J'ai jamais réellement, j'ai travaillé avec des maisons de disques ou des labels ou des équipes, mais j'aime bien être j'aime bien piloter les choses, faire des expériences, perdre du temps sur certaines choses, quelquefois faire des albums un peu expérimentaux, tu vois. Voilà, je pense que c'est franchement, c'est une de mes plus grandes chances dans la vie, c'est d'être libre. Et cette liberté là elle fait que t'as pas forcément un éditeur, mais bon, je suis responsable du livre. On fait cette petite édition. C'est pas un livre qui est vendu à énormément d'exemplaires, 500 c'est vraiment pas grand-chose. Mais je voulais vraiment faire un truc spécial, d'ultra qualité, prendre mon temps et puis être responsable de

0: de tout. Quoi. J'aime bien le côté artisan un peu, tu vois.
1: Tu parles d'album expérimental. Je saute sur l'occasion pour parler de OVP, oscillation, vibration, pulsation. Le volume 2, c'était comme ça.
0: De la musique de film, tu vois un peu.
1: Ah ouais, de film de l'espace.
0: Voilà, ah bah, ben forcément.
1: Oui.
0: Pourquoi il y a des films qui font pas. Y a
1: pas je sais pas, c'est pas la vérité si je mens, quoi. Tu vois, tu sens que c'est quand même un film un peu. C'est... Non, mais c'est vrai. C'est... Tu vois ce que je veux dire? C'est quand même un style de film un peu spécial. Voilà.
0: Le choix.
1: Je sais pas, j'ai pensé à la musique.
0: C'est pas Rabbi Jacob, ton truc.
1: Non, et c'est pas... non mais tu vois, c'est pas toutes ces musiques de films, ou même, même les BO de Tarantino qui seraient avec des chansons qui existent déjà. C'est là, on est quand même sur un truc planant. Oui. Donc, OVP 3.
0: Et sorti. Sort. Voilà. Exactement. Voilà.
1: Exactement. Donc ça aussi, c'est sur joachimgarot.com.
0: Voilà. Et je l'ai fait en vinyle. Et puis, les gens qui commandent le vinyle, ils ont un lien pour écouter les fichiers digitaux parce que c'est un album qui s'écoute en 3D, bien souvent au casque, globalement, que j'ai fait en collaboration avec Hervé Desjardins qui travaille dans la maison de Radio France, ici.
1: Radio France, la qualité, la confiance.
0: Voilà. Qui est le responsable du pôle développement, un petit peu.
1: Innovation.
0: Tout ce qui est recherche et innovation, tu vois. Ouais. Et donc, on a mixé cet album-là ensemble en 3D. C'est un nouveau système qui permet d'avoir un très grand confort d'écoute. Voilà. Et donc, je suis très fier de cet album OVP3. Et donc, voilà.
1: Il est là.
0: Il est là. Tu vois, j'en ai ramené
1: un. Voilà. Moi, j'en ai un, les amis. Et vous, si vous le voulez, bah, pareil. C'est comme pour le bouquin, c'est joachimgarot.com.
0: Voilà.
1: Alors, le livre, donc, on le disait, richement illustré de photos d'époque, pas d'IA, que des vraies photos, que des vraies anecdotes et des QR codes qui vous permettent d'aller chercher la musique et les vidéos dont Joachim vous parle. Mais il y a un moment qui a l'air assez fou. Et t'as des photos vraiment qui sont impressionnantes. C'est le festival Burning Man aux États-Unis. Est-ce que tu peux raconter un petit peu ce que c'est?
0: Oui, bah, c'est un festival. Pour moi, c'est le plus gros festival de déjanté sur Terre.
1: Ouais.
0: C'est-à-dire, c'est aux États-Unis, c'est dans le désert du Nevada, c'est à 2 heures de route de la plus petite ville. Donc, il faut imaginer, tu quittes une ville et tu te retrouves sur un chemin de goudronné qui après devient un chemin de terre, qui après devient du sable. Et là, tu roules et ça dure 2 heures. Et au bout de 2 heures, t'as des coordonnées GPS qui t'emmènent dans une espèce de village qui est reconstruit, qui ressemble un petit peu à Star Wars, quoi. Ouais. C'est entre Star Wars et Mad Max, tu vois, cet univers-là, parce qu'on est au cœur de ce qu'on appelle les BLM, Bureau Land of Management, qui sont toutes les terres qui sont gérées, qui sont des déserts, si tu veux. Ça dure une semaine, et donc ce festival-là, c'est un festival de multi-art, c'est-à-dire que tu as des structures qui sont montées et qui sont de l'art éphémère, qui dure une semaine. Alors quand c'est en bois, il est brûlé, d'où le nom Burning Man, puisque certaines œuvres éphémères sont brûlées durant le festival ou le dernier jour. Et ça regroupe 70 000 personnes qui sont dans un état de folie absolue. C'est un des festivals où tous les spectateurs sont acteurs. C'est-à-dire que tu n'as personne qui vient voir le festival.
1: Non, on participe.
0: Tout le monde participe. Tu as 70 000 participants qui font le festival. Tout le monde est artiste dans sa tête. Et donc, toi, Émilie, tu vas préparer ton joli costume de girafe, parce que je sais que t'aimes bien les girafes.
1: Oui, j'adore les girafes, bien sûr.
0: Donc, toi, tu vas préparer ton costume de girafe. Et donc, pendant un an, tu prépares un costume de girafe dingue. Et après, tu arrives sur la playa, donc l'endroit où il y a Burning Man. Et pendant une semaine, t'es une girafe.
1: Ouais.
0: Et donc, tu vas te balader.
1: Et tu vis ta vie de girafe.
0: Tu vis ta vie de girafe. Et tu rencontres des gens, tu fais des câlins avec des gens, parce que les gens, ils adorent les girafes. Et objectivement, c'est un festival de dingue, parce que les gens se lâchent. Je dirais, c'est nos limites, mais c'est quand même très respectueux quand même des gens. C'est-à-dire que t'as pas d'agressivité. C'est un retour festival Love and Peace. On dirait un truc d'amour. Je sais pas comment te dire. C'est bizarre. C'est les gens, ils sont revenus dans les années 70 et pendant une semaine, c'est. Puis alors bien sûr, il y a des concerts parce qu'il y a 200 discothèques à peu près. Enfin 200 discothèques. Alors ça va du petit ghetto blaster pour 20 personnes à la grosse sono pour 5000 personnes. Et tout ça, c'est jour et nuit. C'est du non-stop. Et donc, pendant 7 jours et 7 nuits, c'est sur une autre planète avec des gens qui sont carrément ailleurs. Donc, Burning Man, il fallait vraiment que je mette un chapitre important.
1: Ah ouais, hein.
0: Alors, si vous scannez les QR codes, vous allez voir qu'il y a des gens qui...
1: Il y a des girafes.
0: Oui, il y a des girafes. même des requins, enfin, tu verras. Et il y a des gens qui ont pris un 747, donc un avion 747, et ils l'ont fait cabriolet. Ils ont coupé le toit. Non, mais quand je vous dis ça, je vous jure que j'ai rien fumé.
1: Allez voir ça,
0: vous irez.
1: Allez voir ça, vous verrez aussi. réveillon de l'an 2000 aux pyramides avec Jean-Michel Jarre. Vous apprendrez aussi que Joachim Garraud a failli mettre un boxon pas possible dans le syndicat des ingé-sons américains quand il est allé bosser pour Will.i.am. Et que du coup, ça l'a un peu mis dans la merde pour Beyoncé, mais que voilà. Non, mais en fait, partout où il passe, il se passe des trucs complètement fous. Et il raconte tout ça dans le livre. Mais le truc le plus fou, et ça, pardon, nous les franco-français, on est très fiers quand c'est une anecdote qui nous concerne.
0: Une anecdote, oui.
1: Je coupe le son et je remets le son.
0: Ah oui, c'est
1: Luxor,
0: vrai.
1: J'adore, Philippe, Catherine. C'est toi.
0: Non, alors je pense être un peu responsable, oui.
1: Mais c'est complètement de ta faute, puisque tu étais le DJ de la boîte Le Luxor, Luxor j'adore.
0: C'est ça, donc j'étais DJ à 17 ans, oui, au Luxor, et si tu veux, à l'époque, pour faire crier les gens, j'avais une façon pour faire crier les gens, j'arrêtais la musique, je coupais le son, et j'attendais que les gens crient jusqu'à ce que je remette le son. Donc je coupe le son, et je dis attention, tu as un micro comme ça, je dis attention, et je remettais le son comme ça. Bon, et puis ça, on est en 1986. Et en 2006, donc 20 ans après, je reçois un mail de Barclay, maison de disques Barclay, qui me dit « Oh, il y a un titre d'un artiste français qui s'appelle Philippe Catherine. Il a fait un titre dont je pense qu'il a demandé à ce que tu le remixes, toi. » Je dis « Mais pourquoi moi ?» J'écoute le titre et j'entends « Attention !» et je remets le son. Je dis « Mais attends, je regarde la pochette, Luxor, j'adore. »
1: Alors...
0: Je dis « Est-ce qu'il y a un truc ?» Et là, oui, ben, il faut qu'on te dise, il était client de Luxor, il venait à tes soirées. Ah, je dis « Ben voilà, un bel hommage, tu vois. » Et donc, quand le titre est sorti, à chaque fois que j'écoute ce titre, ça me rappelle quand j'avais 16 ans et que je faisais crier les gens en arrêtant le son, et je me dis « Ben, au moins, quelqu'un l'a mis en son d'une façon intelligente et puis d'une façon tellement magnifique avec Philippe Catherine, c'était parfait. » Donc,
1: évidemment.
0: Merci Philippe Catherine d'être venu danser sur mes sets quand il est... Ben, il doit avoir 20 ans, 18 ans, il est un petit peu plus âgé que moi, je crois, 2-3 ans de plus que moi, mais voilà.
1: Quand on s'inscrit à la SACEM, on peut être auteur, compositeur, interprète, musicien, producteur, plein de choses à la SACEM, vous savez, c'est ce grand organisme français, d'ailleurs, que le monde entier nous envie, et qui rémunère tous les gens qui participent à la création d'un morceau de musique pour leur travail. Sauf que quand le jeune Joachim Garraud appelle la SACEM en disant « Dites donc, j'ai fait un remix !» Alors c'est quoi un remix? Vous, maintenant, vous savez. Un remix, c'est prendre une chanson que vous connaissez, par exemple celle d'Indochine, et puis lui remettre un petit coup de...
0: Oui. Un été français, j'adore.
1: Français.
0: J'adore ce titre.
1: Ça marche avec tout, hein, avec les tubes Eurodance des années 90 aussi.
0: Ah ouais, super, mais t'as tout trouvé.
1: J'ai
0: alors.
1: Tout, moi.
0: Tu es limité. Ah oui, c'est vrai.
1: Et la musique de la vérité, si je mens.
0: À la divin.
1: C'est pour ça que je disais tout à l'heure.
0: Oui, c'est vrai, j'avais fait ça aussi, t'as raison.
1: À la Bina.
0: À la Bina, c'est ça.
1: Donc voilà, on prend un morceau qui existe, on lui donne un coup de frais, de jeune, de
0: un
1: puissance,
0: remix,
1: etc. On remixe. Sauf que toi, quand t'appelles la SACEM pour dire, j'appelle pour déclarer mes remixes, ils sont bien embêtés parce que ça n'existe pas.
0: Oui, ils me disent un quoi? Je dis, un remix. Ils disent, vous êtes arrangeur, vous avez fait une nouvelle version. Je dis, non, alors j'ai gardé que la voix et j'ai refait donc toute la musique. Je dis, attendez, ne quittez pas.
1: Musique d'attente.
0: Bienvenue à la SACEM.
1: Ne
0: quittez pas. Et au bout de 2-3 minutes, j'ai une personne qui me repose les mêmes questions, en fin de compte. Et en fin de compte, je me rends compte qu'effectivement, ma demande fait que le mot n'existe pas dans le vocabulaire de SACEM, puisqu'on est en 1991. Et le mot remixeur n'existe pas. Donc, ils disent, non, ça n'existe pas. Il faut que vous soyez arrangeur. Et en fin de compte, j'avais posé une question qui avait un peu 10 ans d'avance, globalement, pour le déclaratif, quoi, tu vois.
1: Bien sûr.
0: Et donc, ils m'ont dit, il faut être arrangeur. Donc, j'ai passé le concours d'arrangeur. Je suis allé à la SACEM, devant le piano, j'ai fait mes trucs d'arrangeur. Mais quelques années après, en 97, le concours que j'ai passé à la SACEM d'arrangeur a été supprimé parce que tout le monde pouvait être remixeur, parce que c'est de rentrer dans le vocabulaire un peu commun. Mais c'est vrai que ce livre-là raconte toute tous les territoires qu'on a défrichés, pardon.
1: Mais bien sûr.
0: Parce que ça n'existait pas.
1: Il n'y a que des premières fois.
0: Voilà, il n'y a que des premières fois. Créer un instrument de musique parce que tu ne trouves pas ce que tu as absolument besoin.
1: Donc tu fabriques.
0: Ou, voilà, tu fabriques. Tu essaies de trouver des outils que tu n'as pas. Ou et donc là, c'est vrai que bon, bah, l'Assasem, ce petit coup de fil était assez amusant. Je voulais vraiment en parler parce que bon, l'Assasem est partenaire, m'a aidé aussi à être professionnel. Sans l'Assasem, je n'aurais pas pu être professionnel et vivre de la musique, en tout cas. Et donc, du coup, c'est important de raconter un petit peu cette évolution de ce métier, parce que au sein du, comment dire, les gens connaissent les DJ sous David Guetta, Bob Sinclair, mais c'était pas comme ça au départ, et je voulais expliquer d'où on est parti et où on est arrivé. Mais ce qui était le plus important, c'est le voyage. Globalement, c'est pas forcément la destination, tu vois. Ce qui m'a plu, c'était beaucoup ce voyage. Et donc voilà.
1: Et le voyage, évidemment, ne se fait pas en solitaire. Un de mes chapitres préférés, oh, c'est un tout petit chapitre à la fin. Merci Annabelle, ah oui. I love my DJ life ne pouvait se terminer sans que je remercie celle qui a vécu cette vie dans l'ombre, en acceptant certains sacrifices, des périodes d'absence répétées, un mari égocentrique et des changements de dernière minute dans l'organisation de vacances, forcément calquées sur mes tournées. Oui. Ça, c'est pour Annabelle, donc, qui a éduqué vos enfants, qui a géré la vie de famille et qui, en plus, est professeur des écoles.
0: C'est vrai. Je la remercie énormément, parce que sans elle, j'aurais pas pu faire cette carrière-là, parce que voilà, elle fait pas vraiment partie intégrante du fait de m'avoir donné cette liberté, d'avoir assuré beaucoup plus que moi, parce qu'elle était capable de faire une carrière professionnelle en même temps la famille. Enfin, elle a géré beaucoup plus de choses. Moi, j'ai eu la chance de trouver la perle rare.
1: Ouais.
0: Et donc voilà, c'était important pour moi de pouvoir la remercier justement dans le livre. Parce qu'on ne dit pas assez souvent merci aux gens qu'on aime. Et c'est vrai que, bah, tu vois, ce soir, c'est moi qui est derrière le micro. Je prends toute la lumière, je parle de mon livre et tout ça. Mais ce livre-là, il existe parce que, justement, parce que j'ai une femme, parce que voilà, parce qu'on a aussi un équilibre de vie.
1: Bien sûr.
0: Et c'est aussi, je voulais marquer le fait que qu'on pouvait être DJ et avoir une vie de famille, d'avoir des enfants.
1: C'était
0: pas incompatible,
1: mieux,
0: tu vois.
1: Et c'est même indispensable, parce que on parle de temps en temps, et c'est hyper triste, de jeunes DJ ou moins jeunes d'ailleurs,
0: seuls,
1: des gens qui sont dans la musique électronique, et puis il y en a qui disparaissent, il y en a qui meurent, qui sont très malheureux.
0: J'ai eu la chance d'avoir les deux, c'est ça. Ce que je disais à Annabelle, j'ai gagné sur tous les tableaux.
1: Mais le fait que tu démarres ton livre par tes parents et que tu le termines par ta femme, je trouve que ça te dit beaucoup de choses. Et puis dedans, il y a tes enfants aussi
0: dans le
1: livre.
0: C'est vrai.
1: Et voilà, c'est
0: un parcours. Court, quoi.
1: Bah voilà. Mais
0: c'est vrai que
1: c'était
0: important.
1: Ouais.
0: Donc je suis contente de cette page-là, effectivement. Je suis très heureux que t'aies choisi ce petit paragraphe, parce que d'abord, ma femme va écouter cette émission de
1: Salut
0: radio.
1: Salut Annabelle, bravo, t'es ma star.
0: Et donc voilà, je pense que voilà, ça va lui faire très plaisir. Mais voilà, ça me fait très plaisir.
1: Joachim Garraud était dans Décibels, les gars, vous l'avez entendu,
0: merci,
1: on était
0: Billy.
1: Très très content. Merci. Ah,
0: merci vraiment du fond du cœur.
1: OVP 3 disponible, joachimgarraud.com pour le livre I Love My DJ Life. Joachim revient 100% des bénéfices à l'association Arthur, dédiée à la recherche contre le cancer du rein, en hommage à ton ami Fred Rister.
0: Tout à fait, merci. Ben, c'est parfait. Écoute, je te remercie encore de m'avoir accueilli.
1: Tu sais où on habite, si tu reviens quand tu veux.
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6: Bonjour, bonsoir, pardon.
4: Mais oui, comme tu veux.
6: Oui, bienjour. Bonjour.
1: Bonjour. Benabar, aujourd'hui c'est jour de sortie de cet album, Le Soleil des Absents. Comment tu te sens?
6: Raisonnablement traqueur. c'est-à-dire pas serein, parce que bien sûr c'est normal, hein, c'est quand même un pincement à chaque fois, mais ouais. Mais joyeux quand même de pouvoir sortir un album, parce que je reste quand même conscient que c'est inespéré pouvoir sortir 11 disques et pouvoir m'exprimer, pouvoir faire de la musique, pouvoir en vivre. Donc j'ai quand même aussi cette grande reconnaissance, puis je sais bien à qui je le dois, hein, c'est bien sûr au public, et ça m'a jamais quitté. Donc il y a un peu un mélange de tout ça, la sortie d'un album, c'est pas très confortable sentimentalement.
1: Je faisais une blague, parce que voilà, nous avons vieilli, c'est normal, depuis le siècle dernier. En vrai, au siècle dernier, et même sur tes
6: malheureusement,
1: premiers
6: c'est pas
1: albums
6: une
1: du 21e siècle,
6: c'est une réalité, c'est
1: tu devais attendre les concerts pour avoir les retours du public. Là, avec les réseaux sociaux, est-ce que tu vas chercher les commentaires des uns et des autres, des gens qui te suivent depuis des années sur le disque ou pas?
6: Non, parce que à chaud, c'est pas recevable, parce que c'est ou bien je vais te foutre joie sur un truc et complètement désespéré sur l'autre, ça fait des montagnes russes émotionnelles ingérables. C'est plus sur la longueur, ou en tout cas il y a les premiers retours, bah notamment les interviews, les trucs comme ça, qui donnent un peu un début de tendance, mais c'est vraiment trop tôt pour savoir. Après, il faut vraiment que ça revienne des personnes qui veulent bien l'écouter, quoi.
1: Et vous allez l'écouter, et vous allez l'aimer, je pense, ce nouvel album de Benabar, Le Soleil des Absents. Alors, il faut parler d'un endroit absolument incroyable qui rentre dans la conception de cet album pour toi. Ça tombe bien, t'en parles très bien dans le disque.

0: Effectivement. Qu'est-ce que je fous là à Saint-Pierre-et-Miquelon? Est-ce que tu peux nous raconter comment tu t'es retrouvé là-bas? Comment? Pourquoi? Enfin, toutes les questions en fait.
1: Là, c'était une envie que j'avais depuis longtemps, qui faisait un peu partie de ces envies qu'on n'est pas sûr de réaliser. Pour certains, c'est je sais pas, traverser l'Atlantique, monter une navette, faire le Mont Ventoux pour tous les cyclistes de France. Enfin voilà, chacun des trucs comme ça qu'on fait plus ou moins, et il se trouve que là j'avais un peu de temps devant moi, et c'est mon épouse Stéphanie qui a dit bon bah viens, on y va
0: à Saint-Pierre-et-Miquelon.
1: À Saint-Pierre-et-Miquelon.
0: Mais ça vient d'où? Parce que c'est pas commun.
1: Oui, j'ai pas su trop le dire, à vrai dire. Je sais que Michel Delpech m'en avait parlé il y a longtemps, ça m'avait marqué. Ouais. Puis je crois qu'à ce côté un peu hors du temps, déjà c'est en France, je voulais aller en France, au bout de la France un petit peu.
0: Oui.
1: J'avais la chance d'avoir déjà été dans les Antilles.
0: Ouais, la Polynésie et, aussi déjà.
1: Non, pas la Polynésie, pas encore.
0: Ah, faut faire un concert à Tahiti.
1: Ça me plaisait bien le côté le nord entre le Canada et Terre-Neuve, le fait qu'il faille 2-3 jours pour y aller en passant par Halifax, tous les noms m'inspiraient.
0: Ça fait très aventurier.
1: Ça fait un petit côté 19e, voyage périple du 19e, ça m'attirait beaucoup, c'est un truc de gosse un peu.
0: Alors on embrasse d'ailleurs, parce que je le sais, il nous envoie de temps en temps des messages, Saint-Pierre-et-Miquelon, la première qui écoute Décibels. Voilà, c'est la radio là-bas,
1: Oui, c'est la même boutique.
0: Boutique.
1: Oui, j'ai eu la chance d'y aller là-bas.
0: C'est génial.
1: Ah oui, c'était super. Je suis tombé amoureux de l'archipel, hein, franchement. Je vais pas tourner autour du pot.
0: T'as pas fait que le touriste? T'as fait de la musique à Saint-Pierre-et-Miquelon.
1: Oui, j'ai écrit beaucoup. J'étais parti pour écrire, et puis j'ai joué dans la salle, le club de Saint-Pierre. J'ai joué à l'école pour les gosses. J'ai joué dans la prison où il y avait 4 détenus, et c'était un bonheur de rencontrer tous ces gens-là. Alors bien sûr, il y a l'endroit, il y a la géographie étonnante de cet endroit-là qui a vraiment un décor d'un film de Tim Burton, ouais. Saint-Pierre-et-Miquelon. Et puis bien sûr les habitants qui sont un peu comme les corps. Ils m'ont vraiment fait penser aux Corses. Voilà, les Mayous, c'est nous. C'est les métropolitains.
0: D'accord.
1: Et Mayou, d'ailleurs, c'est pas méchant, c'est même plutôt tendre. Ce qu'il faut pas, c'est être un maudicon de Mayou.
0: Ah oui. Là, c'est chaud. Là, t'as dépassé.
1: Là, faut reprendre l'avion dans l'autre sens.
0: Retourne à Halifax, même en trottinette, mais 20 ans.
1: Là, il faut se casser.
0: C'est un album qui s'est fait en plein d'étapes. Tu l'expliques finalement, et je trouve ça très rafraîchissant et très honnête de ta part. C'est pas facile de faire un album. Parfois, on écrit une première salve de chansons, puis finalement, on n'est pas content et on recommence. Toi, c'est ce qui t'est arrivé sur Le Soleil des Absents. Il a fallu plusieurs fois, plusieurs essais pour arriver à ce que tu voulais. Pourquoi ?
1: Au début, surtout parce que c'est parti tout ça d'un drame amical, puisque mon plus vieux musicien s'est suicidé au moment où je préparais l'album, et on a commencé ensemble avec Denis, on a vraiment commencé en 95, et donc ça a été bien sûr une tragédie, notamment pour ses filles à qui je pense, bien sûr.
0: Et un choc
1: complet, et puis ça a remis en cause, on était très amis, donc bien sûr le côté sentimental, mais un peu toute la façon de faire de la musique. Est-ce qu'il faut faire de la musique? Est-ce que ça sert à quelque chose? Je suis jamais monté sur scène sans Denis encore. Ça sera la première fois là, dans la prochaine tournée. Enfin, ça m'a évidemment complètement tourneboulé, si le terme existe.
0: Oui.
1: Et plutôt que de les deuils comme ça, les crises comme ça majeures qu'on peut croiser dans notre vie, de tous malheureusement, à mon avis faut se questionner sur le deuil, c'est-à-dire faut se demander qu'est-ce qu'on va faire de ce deuil là voilà, est-ce qu'on va plonger dans le chagrin définitif, ce qui est une option, ou est-ce qu'on va essayer d'en faire quelque chose, ou est-ce qu'on le contourne, enfin à chacun de vivre ça comme il le peut. Et moi je me suis dit on va faire un album, mais par contre avec évidemment la présence de Denis permanente, mais joyeux, parce que sinon ça allait être un album trop triste.
0: Donc c'est son souvenir qui est dans le disque plutôt que son départ.
1: Oui, exactement, tout à fait. Ouais. C'est ça. Je l'avais pas exprimé comme ça, mais c'est exactement ça. Et puis on avait tellement la trouille de faire un album triste qui parle un peu que du chagrin, que de la perte, que de l'absence, qu'on sait tous, même dans les chansons. C'est pour ça que j'ai réécrit des chansons. Il y a des chansons joyeuses, des chansons rigolotes. Il y a des chansons plus tristes, mais qui sont pas du tout des chansons plombantes, je crois. Et d'où le titre, Le Soleil des Absents, qui s'est imposé, quoi. Les absents sont très présents, sans faire une formule un peu facile.
0: Ouais, Le Soleil des Absents sort aujourd'hui. Dessus, vous retrouverez des chansons, et ça, c'est une partie de ton travail que j'aime beaucoup, à l'intérieur des maisons. Je sais pas si vous voyez ce que je veux dire, mais Benabar, c'est quand même, non mais c'est vrai, c'est oui, une de tes caractéristiques, c'est que t'écris des scènes de vie dans les maisons, dans les familles, dans l'intimité, et forcément on s'y retrouve. Vous pouvez choisir de changer de rôle, hein, c'est à vous de voir. Mais par exemple, il y a une chanson dingue qui s'appelle « Trois jours, trois nuits » où la femme a disparu pendant trois jours, trois nuits. On imagine bien qu'elle s'est taillée avec un autre mec, mais elle est revenue.
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0: quand.
1: La parentalité, j'espère. Ça aussi, c'est un de tes thèmes de prédilection. Non. Il y en a beaucoup hein, là, sur le soleil oui. absent. Les enfants sont là.
0: Oui, les enfants sont là. Et puis là, dans cette chanson, typiquement, elle est un peu vicieuse parce qu'il y a le côté, le chagrin d'amour du mari. Bon, mais ça, bon, c'est les adultes. Mais ouais. il y a en plus, je lui ai rajouté une difficulté de plus, c'est de gérer les gosses qui se doutent de tout, comme on le sait tous, qui sentent tout. Et il ne sait pas si la maman va revenir, s'il faut faire une annonce, qu'est-ce qu'il faut faire. Et c'est un peu ça qui m'amusait. Alors, oui. le terme est un peu bizarre, mais en fait, quand on écrit une chanson, même triste, il y a quelque chose d'amusant, essayer de trouver qu'est-ce qui va se passer, dans quelle situation.
1: Mais c'est des petits films.
0: Celui-là, ouais, celle-là,
1: oui.
0: vraiment.
1: Oui. Bah oui. Ouais. Parce qu'en plus, c'est vrai que tu peux faire une comédie française, alors, soit terriblement dramatique, soit romantique, soit comique, sur maman part 3 jours, et on ne sait pas si elle va revenir.
0: Exactement, c'est... Ouais, voilà. c'est ça.
1: Je vous rappelle que Benabar est aussi acteur, donc ami producteur qui nous écoutait, là, il y a quelque chose dans cette chanson. Elle danse, bah évidemment, les enfants sont là.
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1: Chanson, elle danse, et sur celle qu'on va écouter maintenant, une playlist de Daron. Et c'est drôle parce que tu joues très très bien sur ce décalage très tendre et à la fois un peu vexant qu'on a, nous les adultes, quand nos enfants grandissent et qu'on réalise qu'ils nous trouvent un peu plouques en fait.
0: Ben oui, il y a un peu de ça, et puis ça les amuse beaucoup. Même si souvent j'ai noté qu'il y a un retour aussi grâce au réseau.
1: Ouais.
0: Soit j'étais enchanté d'apprendre que les mômes ont découvert la chanson La Maritza de.
1: Oui, c'est ça.
0: Sylvie Vartan, une chanson que je vénère, et les mômes l'ont découvert
1: sur
0: via TikTok. Donc il y a aussi ce côté très vertueux des réseaux sociaux qui est assez troublant. Mais c'est vrai, le jeu des playlists de Daron. Alors ce qui est dur, c'est surtout quand les enfants disent blague de Daron. Parce que playlist de Daron, il y a un côté sympa et tout ça, un peu taquinage, mais bon, ce qui est sympa. Mais blague de Daron, ça veut dire vraiment blague pourrie, quoi.
1: C'est dur. Mais Daron, c'est tendre. C'est quand ils nous appellent les boomers, où là, on est foutus.
0: En plus, nous ne sommes pas des boomers.
1: Pas du tout. On était cool il y a encore. Quoi,
0: oui.
1: 10 ans.
0: Et puis boomer, c'est la génération avant nous deux.
1: Bien sûr.
0: Alors ne vieillissez pas, bordel.
1: Bien sûr, calmez-vous les enfants.
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0: Daronne, daron de France et d'ailleurs, révoltons-nous, levons-nous, ne nous laissons pas humilier par nos ados et nos enfants. Et super, vraiment, cette chanson, une playlist de daron sur le nouvel album de Benabar, on fait ça ensemble. Comment tu fais la sortie d'un album, tiens, toi?
1: Je le fais pas forcément.
0: Pas un petit rituel?
1: Non, pas un petit rituel. Il y a les copains qui envoient des petits textos, ouais, des trucs comme ça, mais c'est surtout souvent une journée consacrée à pas mal de promos.
0: Ouais.
1: Donc en fait, c'est mieux d'ailleurs, parce que c'est une journée, on est très occupé, ça évite de ruminer chez soi, de flipper, ouais, tout seul dans son coin. Ouais.
0: Le son de cet album est étonnant, et c'est un compliment de ma part, parce que je t'écoute depuis longtemps, et c'est toujours du Benabar, on se dit pas, tiens, qui est cette personne, on te reconnaît, mais je trouve qu'il y a un travail qui a été fait sur le son que tu n'avais pas forcément fait avant. On va vous faire écouter quelques extraits pour que vous vous rendiez compte. Il y a par exemple cette chanson, La Gravité.

0: invité, ça fait comme une production un peu, tu sais, de la belle chanson des années 70.
1: Oui, un peu de
0: ça. Tu vois, du Yves Simon, des trucs comme ça. D'où ça vient, cette idée, cette envie?
1: C'est François Delabrière, qui est un grand producteur et mixeur, avec qui j'ai vachement travaillé, et en tant que producteur et en tant que mixeur. Je crois qu'il a quasiment mixé tous mes albums.
0: D'accord.
1: Et qui a fait des milliards de trucs, de Florent Pagny à Marc Lavoine, enfin, je pourrais pas tous les citer. Et puis, on s'entend très bien, on est bien copains. Et puis là, sur cet album-là, je l'ai laissé faire, en fait, les chansons. Et puis, c'est lui qui a apporté tout ce son-là, qui est très affirmé, en fait, quand on a fait une chanson un peu country, comme
0: oui,
1: les
0: là,
1: darons,
0: le son des darons.
1: On l'a fait volontiers.
0: Ouais, voilà.
1: Et en effet, ce côté un peu 70, un peu organique avec des nappes, mais pas forcément tout de suite électro, en gardant aussi c'est un peu ces références, une certaine nostalgie dans les chansons, comme Les Coups qu'on
0: écoutera tout à l'heure,
1: qui a un petit côté film érotique des années 70. Quoi. Non, mais maintenant que je te l'ai dit, tu vas l'entendre.
0: Vous aussi, vous allez l'entendre. Mais avant de basculer dans le film érotique, avant qu'Emmanuel fasse son entrée, je pense aussi, alors, dis-moi si je me trompe, si je surinterprète, mais justement, tu disais tout à l'heure, quand tu commences cet album, t'es malheureux comme les pierres parce que ton meilleur copain est mort. Tu veux pas faire des paroles tristes, donc tu t'interdis les paroles tristes. Oui. Et du coup, dans la production, dans le son, il y a quand même une certaine mélancolie. Tu disais nostalgie pour les années 70. Mais quand on écoute Fuck la peine...
2: La radio diffusait un morceau nostalgique, bien sûr. Il pleuvait sur le périphérique, comme pour

0: se sent pas encore plus sur ma banlieue vue de drone. Pour moi, c'est vraiment, si vous pouvez en écouter qu'une là sur l'album, parce que vous n'avez pas le temps, vous avez des vies de dingue, écoutez-la celle-là.
1: C'est pas les cités qu'on cite, à tout va dans le journal, ni ces consoeurs de l'Ouest que câline la capitale, de commune en commune, sans se rendre compte, on dirait qu'il y en a qu'une, et si encore on monte.
0: Tes chansons, elles ont quand même ces ambiances-là.
2: Oui, et d'ailleurs, je dois remercier aussi et féliciter Jean-François Berger, qui a fait les pré-prods, qui est un pianiste, et qui a fait les pré-prods, parce que j'y ai pensé sur ce son-là, ce son qui est super beau quand il l'a envoyé.
0: Hyper beau, mais t'as vu, très mélancolique, très poignant.
2: Ouais, ils ont fait vraiment un super boulot, et je m'en rends vachement compte d'ailleurs, là, depuis la promo, en le réécoutant comme ça, je m'aperçois qu'ils ont fait un bon boulot. Mais revenons à moi.
0: Oui, c'est vrai. Ça va bien deux secondes, les producteurs.
2: On ne va pas parler des techniciens, des musiciens, et tout ça. Non, arrêtons.
0: S'ils étaient méritants, ils seraient sur scène.
2: Je les embrasse. Et Bertrand Lamblot aussi, qui a été DA sur l'album.
0: Bisous, Bertrand Lamblot. Reste-t-il du bonheur? Ça, c'est une bonne question que tu as posée avec Pascal Obispo. Ça vous a fait un joli duo. À l'époque, je ne connaissais pas exactement l'histoire du disque. Donc, la question, elle ne résonnait pas pareil. Maintenant que tu nous as raconté dans quel état d'esprit tu étais, tout ce que tu as fait justement pour essayer de retrouver la lumière, alors, reste-t-il du bonheur?
2: Oui, j'en suis convaincu. Autant je ne suis pas le plus optimiste des hommes, mais j'ai plus du tout, c'est une question d'âge, j'ai plus du tout envie d'être pessimiste. Je me suis rendu, je le pense, c'est un peu fumeux quand même, mais que c'est aussi idiot d'être optimiste que d'être pessimiste. C'est-à-dire qu'il faut être lucide et puis après on choisit de quel côté on veut aller. Et évidemment, il y a des drames plus graves que d'autres, donc bien sûr, chacun vit comme il veut, mais voilà, moi j'ai plus envie d'être pessimiste, qui est un peu une facilité, un peu une habitude aussi des fois. Donc, de lutter contre ça un petit peu. Badou fuck la peine, par exemple. Ouais. C'est à un moment, il y en a marre d'être triste, quoi.
0: Tout à l'heure, quand on s'est dit bonjour et que je t'ai demandé comment t'allais, tu m'as dit que oui, ça allait, mais que quand même, tu te rappelais que c'était inespéré d'avoir une carrière comme la tienne, de sortir 11 albums. En fait, depuis tout à l'heure, ça trotte dans ma tête. Je me dis, mais c'est fou, c'est quoi, t'as un syndrome de l'imposteur?
2: Oui, c'est vrai, je l'ai. Je crois que ça part jamais. Bon, on vit très bien avec, mais c'est.
0: On vit angoissé quand même un peu.
2: Ouais,
0: du
2: y a
0: coup,
2: cette
0: quand
2: angoisse
0: on fait
2: là.
0: Des choses.
2: Ouais. Alors c'est aussi assez sain parce que dans ce genre de boulot, c'est bien aussi d'avoir un peu de recul sur soi-même, de voir le recul sur le succès quand on en a, ce qui permet aussi d'avoir du recul sur l'insuccès ou un peu de distance du public quand ça arrive. Mais le syndrome de l'imposteur, c'est quelque chose qu'on a. Une fois pour toutes, quoi. C'est-à-dire, mais ça vient pas forcément, c'est pas forcément méchant d'ailleurs, ça vient petit à petit. C'est pas un gros dossier qu'on vous livre, c'est plutôt plein de petits post-it qu'on met au fur et à mesure de votre vie.
0: Mais rien n'arrache les petits post-it, pas des compliments d'artistes que tu admirerais, pas les chiffres quand tu vends 3 millions de disques.
2: C'est très passager, mais en effet, ça, parce que ça m'arrive d'avoir le melon, mais c'est hyper furtif. Mais par contre, c'est très fort. Je me dis, je suis un génie, quoi. Attention, c'est Jacques Brel. Et puis, mais ça tombe tellement hyper vite que j'arrive pas à me tenir là-dessus.
0: J'aime bien l'idée du melon.
2: Ah ouais, mais super.
0: C'est excellent. Alors, il y a une chanson qui parle du fait de. Il faut assurer dans la vie du mieux qu'on peut. Et parce que, voilà, on n'est quand même pas là que pour jouer à la belote sur Terre. C'est une chanson qui s'appelle Quoi qu'on dise.
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0: gros clin d'œil à Higelin, mais qui fait plaisir, qui fait chaud au cœur. Et ce que tu dis dans cette chanson, quand j'essaye de me mettre à ta place, je me dis oui, c'est vrai que toi, que tu réussisses ou que tu te plantes, toi tu le fais devant tout le monde. Tout un chacun le fait, voilà, chez lui ou éventuellement devant sa femme, devant son patron, mais ça reste très réduit. Toi, c'est oui à grande échelle, c'est peut-être aussi pour ça que c'est angoissant.
1: Il y a cette angoisse là, mais qui fait partie du jeu, parce que je crois qu'on se plante surtout quand on se moque des gens, c'est-à-dire quand on est insincère. C'est que moi, je me suis rendu compte, pour moi ou pour des camarades, rater une chanson, bon, déjà ça arrive, et puis. Et les gens sont très indulgents tant qu'on est à fond, parce que c'est à nous de mériter l'écoute des gens. Ils ont pas que ça à faire, ils sont sollicités toutes les deux secondes. Pour les concerts, n'en parlons pas. Donc la moindre des choses, c'est au moins d'être content d'être là et puis d'être parfaitement sincère et engagé. Moi, j'aime bien l'engagement, pas du tout en termes faut voter pour un tel, ça on s'en fout, mais engagé là, comme on dit, on s'engage dans une histoire d'amour par exemple.
0: Ouais, ouais.
1: C'est être vraiment présent. Ça une carrière, je trouve, c'est un engagement quoi. Ouais. De mon point de vue.
0: Et c'est pas un long fleuve tranquille.
1: Ah non.
0: Mais c'est important de le dire, je trouve. Mmh. Ouais, encore une fois, oui, c'est de l'honnêteté, mais je trouve qu'elle est salvatrice. Et elle transpire de ce soleil des absents. Alors, évidemment, on te souhaite le meilleur, une excellente
1: Merci.
0: Tournée. Et nous allons donc écouter une musique que tu avais d'abord envisagée pour un film érotique.
1: Oui, enfin, je voulais être acteur de film érotique des années 70.
0: Ah!
1: Voilà. Parce que
0: Mince.
1: après, non.
0: Après,
1: mais le charme des années 70, voilà, ça m'intéressait. Mais j'ai raté ma carrière, alors de Guerlas, je suis devenu chanteur, malheureusement.
0: Les coups, un des grands et bons moments du soleil des absents. Et c'est là aussi où on entend de manière très, très évidente ton goût pour les mots qui, ça, pour le coup, depuis le siècle dernier, n'a absolument pas bougé.
1: Ah oui, ça, c'est intact. Ouais, ça, c'est définitif.
0: Benabar dans Décibels. Faites entrer les danseuses. À la prochaine.
1: Là, on commence à imaginer.
0: Ah oui.
1: Les cheveux dans le vent, une femme un peu dénudée, érotique
0: oui.
1: encore
0: érotique.
1: Une fois.
0: Hein.
1: C'est juste
0: un voile.
1: Suggéré. Voilà,
0: ouais,
1: c'est suggéré.
0: C'est ça. Ouais. Merci Benabar.
1: Merci à toi une fois de plus. Merci à tous. Écoute, allumette.

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3: Alors, j'ai testé pour vous un week-end dans les Cévennes. Nous allons dormir dans une yourte. Une escapade insolite et ressourçante, et tout ça à moins de 2 heures de Nîmes. Direction Sumène, au cœur des Cévennes. À notre arrivée, nous avons été accueillis par Emmanuel. C'est la propriétaire d'Escale en Cévennes. L'ambiance est paisible. On entend à peine le chant des oiseaux. Et la surprise, elle a été totale pour les enfants. Dès l'entrée, j'ai été surprise par le confort de cette yourte. On y trouve tout le nécessaire et même la connexion 4G. Ceci est un détail qui fait la différence pour 2 ados. Le plus génial pour moi, c'est la vue panoramique sur la nature et les montagnes. Après un bon dodo, le matin, nous avons pris un petit déjeuner sur cette terrasse où on a eu droit à des confitures maison. C'était un vrai régal. Cette parenthèse a été une vraie bouffée d'oxygène. Le calme et la beauté du lieu nous ont ressourcés. C'est l'évasion parfaite pour se sentir loin de tout, tout en étant si proche de la maison. Pour découvrir cet endroit unique, rendez-vous chez Escale avec un S en Cévennes à Sumène. 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J'ai testé, j'ai adoré, c'était Delphine, je vous retrouve très vite pour une nouvelle découverte locale.
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4: Bonjour, je m'appelle Isor. Je suis née au milieu des animaux. J'ai 15 ans et j'habite à l'Abédouère, à Serret.
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4: Mon père a créé le parc il y a 35 ans maintenant. Et il prenait des animaux à un peu de différents endroits. Et on a des naissances chaque année pour renouveler un peu la arme.
5: Ma guide aujourd'hui n'est pas une adolescente comme les autres. Elle partage sa vie entre l'école et les animaux.
4: C'est sûr qu'avoir des amis et savoir que je vis au quotidien avec des animaux, ça leur fait rêver. Donc ils veulent forcément venir chez moi. Ouais, je me sens chanceuse parce que je sais que j'ai de la chance de vivre avec des animaux et que c'est pas le quotidien de tout le monde, qu'il y a des gens qui peuvent être même dans le besoin ou des choses comme ça. Mais on essaye toujours de faire partager un peu tout ça à travers différents événements. Et on fait ce qu'on va faire aujourd'hui avec vous. On va aller nourrir les animaux, leur expliquer un peu le fonctionnement de ce qu'on fait chaque jour.
5: Isor et sa sœur Sixtine sont d'ailleurs appelées les petites mouglis de la Touraine.
4: Elle, qui s'appelle Cannelle, c'est pareil, on l'a élevée au biberon parce qu'en fait elle est née très très tard par rapport à la période de naissance des daims. Elle est née en septembre alors que c'est juin-juillet. C'est pareil, on l'a élevée au biberon. Là par exemple c'est notre père, c'est Sixtine et moi qui sommes devenus ses mères adoptives. Et en fait le premier individu qu'un petit voit, il le considère comme sa mère. L'élément nourricier va devenir sa mère. On connaît quelques trucs que les autres n'ont pas forcément en connaissance. Donc forcément, on apporte un peu, par exemple, dans des évaluations ou des choses comme ça, pour essayer aussi de gratter des points, forcément.
5: Malicieuse, mademoiselle Isor est contemplative.
4: Alors là, c'est des oies du Canada, de Bernache. Donc en fait, elles sont sauvages, elles viennent de temps en temps sur le plan d'eau et tout. Comme ça, elles ont de la nourriture. Elles sont complètement libres de partir, de revenir. Enfin, elles font ce qu'elles veulent. C'est joli le matin, par exemple, de se lever et de voir les oies sur le plan d'eau. C'est pas mal.
5: Ce plan d'eau qui rappelle forcément de bons souvenirs.
4: Puis, toute petite, on se met à l'eau avec les biches. On se baigne avec elle. Et c'est vrai que, entre guillemets, j'ai appris à nager avec elle. Appris à être en confiance dans l'eau avec mes petits brassards tout roses. Et en fait, on profite du cadre à fond. Que ce soit par la nature ou même par le domaine animalier.
5: Et là, on se dit que la vie est belle quand on a 15 ans. Pour découvrir Isor et Sixtine, direction la page Facebook du même nom, Le Monde d'Isor et Sixtine. Prochainement, des événements seront organisés qui s'appellent Dans la foulée des biches. Affaire à suivre.
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7: Et Olivier, ce matin, retourne à l'école primaire aujourd'hui.
6: Eh oui, et pour y trouver du gaga. Mais blé, je voudrais aujourd'hui vous parler du mémoire de Judith Boucher, réalisé l'an dernier à l'Université Jean Monnet de Saint-Étienne, et qui s'intéresse à une question rarement étudiée. Comment le parler stéphanois, le gaga, circule encore aujourd'hui dans les écoles primaires, et dans quelle mesure le parler des enseignants influence le parler des élèves? Son travail porte sur toutes les classes de l'école primaire, en milieu urbain comme en milieu rural. Judith a formulé trois hypothèses. Premièrement, le gaga serait peu utilisé par les enseignants en situation d'enseignement. Deuxièmement, lorsque les enseignants l'utilisent, les élèves auraient tendance à le reprendre. Et troisièmement, le gaga serait plus présent dans les écoles rurales que dans les écoles urbaines. Pour répondre à ces questions, elle a observé des classes, mené des entretiens avec les enseignants et avec les élèves, et elle a mené des observations dans les temps informels à l'école. Son analyse porte à la fois sur le vocabulaire gaga et sur des structures spécifiques comme le pronom neutre Y, employé comme complément direct, j'y ai fait, l'inversion des pronoms personnels après un impératif, donne-moi-le au lieu de donne-le-moi, ce qui nous vient du patois, puisque Pierre Duplay écrivait déjà en 1896, à l'inverse du français, quand un verbe à l'impératif a deux pronoms pour complément, l'un direct, l'autre indirect, c'est ce dernier qui s'énonce en premier. Exemple en patois, « by may lou ». Et puis aussi la formation d'adjectifs à partir de participes passés. Il est trempe de chaud, ses joussons enflent, la reloge est arrête. Donc qu'en est-il des résultats du travail de Judith? Les observations révèlent une situation un peu plus nuancée que ce qu'elle attendait. Très surprenant, 54% des enseignants utilisent au moins une fois un régionalisme en cours au cours des séances observées. Un élève sur 6 emploie spontanément un mot ou une expression gaga lors des entretiens. Et dans les classes, un régionalisme apparaît dans 20% des situations que Judith observe. Il semblerait donc que le gaga soit encore bien présent dans nos écoles. Mais quels sont les mots, les expressions, les tournures qui ressortent le plus, ou plutôt qui ressortent le mieux? Un peu de patience les amis, la suite c'est pour bientôt.
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1: Nous partons à la découverte des Maranges, ce petit territoire partagé entre trois villages. Chéilly-les-Maranges, Sampigny-les-Maranges et Dezise-les-Maranges, au lieu de la prochaine Saint-Vincent tournante 2026. Alors, avec Plus belle la vigne, on zoome sur ce territoire viticole caché dans une petite vallée. Ici, les coteaux font partie de la côte de Beaune, mais en Saône-et-Loire. Explication avec Élodie Roy, viticultrice et vice-présidente du comité d'organisation de la Saint-Vincent.
2: La côte de Beaune s'étale d'une même exposition, mais il y a une faille géologique à Santenay et les Maranges, on est une vallée un petit peu à part, je dirais.
1: Alors là, Santenay, c'est dans quelle direction ?
2: Santenay, c'est juste en face. Voilà,
1: là-bas. C'est dans le petit creux là-bas.
2: Là, vous voyez des bâtiments en face. Oui. Là, c'est tout le début de Santenay.
1: D'accord. Voilà. Et donc après, il y a les hauteurs, en fait, il y a les collines.
2: Les coteaux, voilà. Les coteaux. C'est une vallée, en fait. Les Maranges, vous avez la vallée de la Causanne et la vallée de la Deune. Donc la Causanne, c'est une petite rivière qui circule sur Chéilly, sur Sampigny, qui prend sa source en fait à Vauchignon, au bout du monde. Donc c'est un nom qui ça s'invente pas.
1: C'est joli.
2: C'est une petite rivière qui fait 14 km et qui se jette dans la Deune juste à la sortie de Chéilly. Donc cette rivière, elle passe au milieu là. Le petit village de Sampigny qui est ici, très étriqué, très enclavé, et sur les hauteurs, vous avez Dezise et tout en haut le petit hameau de Borgy. Et la montagne des Trois Croix qui est en face de nous, connue aussi sous le nom de Mont de Seine. Alors, bon, moi je les vois les croix, mais je connais. C'est vraiment juste en face de moi. Je ne sais pas si vous voyez.
1: Non, mais je
2: le petit point culminant.
1: D'accord.
2: Là, on est à 521 mètres d'altitude, je crois. Et le vignoble des Maranges est vraiment devant nous.
1: Alors, qu'est-ce qui fait que ça reste tout de même la côte de Beaune ? Alors qu'on décroche quand même de cette côte de Beaune.
2: On décroche de cette côte de Beaune, légèrement. Hein, c'est quand même pas... Parce qu'après, une fois passé la côte de Beaune, on est sur la côte chalonnaise. Mais la côte chalonnaise, on est sur la plaine de Saône. Nous, on est quand même très éloignés. La côte chalonnaise, elle est vraiment...

0: vraiment derrière cette colline-là.
1: D'accord.
0: Avec le village de Bouzeron qui commence la côte chalonnaise, Ruilly, Mercurey, etc. On a des terroirs distincts. Là, on a une carte géologique. Vous voyez qu'il y a beaucoup de couleurs différentes en fonction du type de sol.
1: Ah oui, je vois, jurassique, plutonique.
0: Donc ça, ce sont des niveaux géologiques. Donc là, on parle de millions et de millions d'années. Pour faire simple, c'est argilo-calcaire, mais pas que. On est un vignoble assez tardif. On vendange souvent plus tard que les autres appellations de la côte de Beaune.
1: Vous êtes entre la côte de Beaune et les hautes côtes, finalement.
0: Oui, exactement.
1: C'est ça.
0: Les Maranges, ils sont exposés sud-sud-est, on va dire. Les hautes côtes, moi, personnellement, j'ai des parcelles, elles sont exposées vraiment plein sud.
2: Nouvelle confirmation de la définition hyper millimétrée des terroirs bourguignons.
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4: Direction la Vendée à Beauvoir-sur-Mer. Je suis très heureux de vous emmener à la rencontre d'Anne-Marie. C'est une maraîchine très attachée à la Vendée et à la transmission de ses traditions.
5: J'y suis née et toute ma jeunesse est donc passée là-bas. C'était difficile. Mon père est décédé à 36 ans. Donc on était trois enfants, on est restés tout seuls tous les trois avec notre maman, avec une vache pour vivre, et puis ben, un petit jardin. Et puis quand il n'y avait pas trop à manger, ma maman allait pêcher les grenouilles et les anguilles dans les fossés. C'est vraiment mes racines, le marais, hein. J'y suis accro.
4: Vous êtes une vraie maraîchine ?
5: Ah oui, je suis une maraîchine à 100%. Hein.
4: Elle représente quoi la Vendée pour vous, Anne-Marie ?
5: C'est mon pays, c'est quelque chose qui m'est vraiment cher au cœur. Le marais, je peux pas m'en passer, mais dans le marais, il y a aussi la mer chez nous.
4: Ouais.
5: Et ça, c'est pareil. On a besoin de ça, nous. Je vais voir la mer. Ou je me promène dans le marais.
4: Pourquoi ça vous apporte quoi, vous?
5: Une détente. Et j'ai un livre particulier aussi.
4: Ah.
5: C'est mon moment zen, moi.
4: Et c'est quoi ce livre que vous emmenez? Ah, faut pas le dire.
5: C'est
4: votre petit jardin secret.
5: Oui, c'est mon petit jardin secret.
4: Alors, on le laissera dans son petit jardin secret.
5: Et puis, c'est pour ça aussi que je fais du folklore. Il nous faudrait des jeunes, mais les jeunes, maintenant, c'est compliqué. On en a dans le groupe, hein. On en a 5 et qui sont mordus, mais pour combien de temps? Parce qu'ils sont jeunes encore.
4: Alors, qu'est-ce qu'on peut faire pour remédier à ça?
5: Ben, on sait pas trop. Bon, maintenant, il y a beaucoup de balles folk et de choses comme ça.
4: Et pourtant, ces fêtes-là ont un succès assez populaire. Parce qu'on va penser à Chaland autrefois.
5: Oui, Chaland autrefois. Et puis, maintenant, ce qu'on fait beaucoup moins, ce sont des kermesses, par exemple. Moi, j'adore les gens, j'adore connaître des gens parce qu'ils m'apporteront quelque chose.
4: C'est essentiel pour vous.
5: Oui.
4: C'est même limite vitale.
5: C'est limite vitale, oui. Après, ben, j'ai fait 10 ans pour la RSB, là. La RSB, qui est l'association des retraités sportifs de Beauvoir. Moi, les associations, c'est aussi apporter aux gens des choses, leur faire plaisir d'abord dans ce qu'on leur propose. J'espère vraiment que beaucoup de gens pourront se lancer dans les jeunes, il faut vraiment, mais je comprends bien qu'actuellement la vie est difficile. Les gens de 35 ans maintenant, ils sont tellement pris par autre chose que c'est compliqué.
4: Alors on revient en arrière, vous avez 18 ans, vous vous mariez, Anne-Marie, vous diriez quoi à cette jeune fille?
5: Je dirais qu'il faut dans l'avenir, à 18 ans on est jeune, il faut penser à ne pas rester seul dans son coin.
4: On va dire Anne-Marie ce matin que vos petits-enfants nous écoutent là, à la radio. Oui. Vous voulez leur dire quoi pour conclure?
5: Je vais leur dire, essayez de faire un peu comme mamie. Essayez de donner, de partager, d'apprendre, de vouloir connaître... Voilà, plein de choses comme ça.
4: Anne-Marie, la passion de la Vendée, la générosité, la joie de vivre et l'amour des gens.
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6: Adicia Bremonde, oui, notre expression du jour, est ou estre entre Gallia que Rabastens en français. Bon, c'est assez simple à comprendre.
7: Oui, mais moi j'ai compris.
6: Ben oui,
7: être entre Gaillac et Rabastens.
6: Voilà, cette expression, vous pouvez l'utiliser quand une personne a abusé d'un peu trop de vin, des bis, loubi. Je dis le vin, mais ça peut être quelque chose d'autre. Notre alcool, dilentabé, que sera, que la personne entre Gallia que Rabastens.
7: Alors, toujours avec modération, on est d'accord, mais c'est quand quelqu'un est un petit peu peut-être voire beaucoup pompette.
6: Et oh, vous m'avez entendu, vous avez compris. Ouais. Bon, le Mike et buffet pas, il a le coup test. Il vaut mieux que cette personne ne souffle pas dans le ballon. À qui ouais. Pour revenir à l'expression, il y a à Bistodenaz, 20 kilomètres entre Galiac et Rabastens. Donc ça fait 20 kilomètres environ. La route est un peu sinueuse entre Galiac et Rabastens. Et surtout, elle longe le vignoble gaillacois, d'où bah, l'origine de l'expression « es entre Galiac et Rabastens ».
7: Jaro, il y a d'autres expressions dans le même style.
6: Ben, nous citons Gascou, qu'est-ce qu'on disait, par exemple, qu'a cargat à Madira. Littéralement, il a chargé à Madiran. Le vignoble de Madiran se situe en Gascogne, aux confins des départements du Gers, des Hautes-Pyrénées et des Pyrénées-Atlantiques. Aoué ou abé cargat à Madira, littéralement, donc avoir chargé à Madiran, c'est être ivre, tout comme être... Ben, Este beuet et beuet du verbe beuet, beuet qui veut dire boire en occitan gascon. 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
2: Itinéraire bis à Mailly-Château cette semaine et aujourd'hui, eh bien, je me suis arrêtée chez Olana, chez Amélie Moreau, ici à Mailly-Château. Amélie, bonjour.
3: Bonjour.
2: Olana, c'est quoi, Amélie ?
3: Olana, c'est une prolongation de moi. C'est mon entreprise, en fait, que j'ai créée en 2020. Et donc, c'est Olana, laine et savoir-faire. Et donc, en deux mots, tout est dit. Laine et les savoir-faire pour la transformer.
2: Cette laine, elle vient d'où ?
3: Elle vient du troupeau d'Adrien Salah, qui est aussi à Mailly-Château et qui est éleveur agro-pastoral, c'est-à-dire qu'il est éleveur itinérant. Et son troupeau est très intéressant pour la laine, puisque la race des brebis est Estalaine Mérinos. Et pour moi, c'est la Rolls des toisons.
2: Pratiquement, votre métier, il consiste en quoi ? Vous n'élevez pas les brebis pour la laine, mais vous arrivez à quel moment ?
3: Moi, le début, c'est la tonte annuelle. La source, c'est le tri de la laine. La compétence numéro un pour faire quelque chose avec cette matière, c'est de savoir trier les toisons.
2: Et ensuite, après le tri, on fait quoi ?
3: Alors, après le tri, on compacte toute cette laine récoltée dans des sacs qu'on appelle des curons. Et on l'envoie dans un lavage spécialisé pour laver la laine. Et ensuite, on va décider, donc là, pour le cas, c'est du fil à tricoter qui sera envoyé dans une filature française, toujours dans une recherche de faire un produit de qualité, voire haute qualité, et sur notre territoire.
2: Alors là, on a des pelotes de laine devant nous, parce qu'on est chez vous et que chez vous, c'est également la boutique. On peut venir vous voir sur rendez-vous. Cette laine, quelles sont ses qualités ?
3: Alors, ce que vous avez sous les yeux, Catherine, c'est pas des pelotes, c'est des écheveaux. C'est le langage, c'est le vocabulaire lainier, écheveaux, et c'est la forme qu'on doit utiliser pour teindre. Et donc, les qualités du fil, c'est que la laine, c'est thermorégulateur, c'est respirant, c'est antibactérien. Ça nécessite peu de lavage, puisque s'il y a des odeurs, il suffit d'aérer son pull quelques heures à l'air libre. En fait, la matière reste vivante. Comme sur l'animal, en fait.
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2: Itinéraire bis à Mailly-Château cette semaine. Et aujourd'hui, eh bien, nous allons parler de pâturage itinérant. Adrien Salah, bonjour.
4: Bonjour.
2: Le pâturage itinérant, Adrien, est-ce que vous pouvez m'expliquer ce que c'est ?
4: C'est marrant parce que pâturage itinérant et itinéraire bis, finalement, ça rapproche un peu parce que on prend souvent les chemins de traverse, en tout cas des endroits moins fréquentés pour déplacer les brebis. Parce qu'en fait, donc c'est un troupeau qui est arrivé en 2021 et qui depuis se déplace uniquement à pied sur des trajets jusqu'à 5-6 kilomètres pour aller chercher des pâturages chez des céréales. Aller dans leur parcelle, après accord verbal effectivement, pour faire pâturer et puis dans une démarche de restauration de la fertilité des sols.
2: Restauration de la fertilité des sols, c'est-à-dire ?
4: Aujourd'hui, on se rend compte que les engrais de synthèse sont aussi limités et que il faut trouver autre chose. Et les agriculteurs, après avoir essayé toute une série de solutions, en arrivent à se dire que remettre des bêtes sur des parcelles qui souvent n'ont pas vu d'animaux d'élevage, en tout cas depuis au moins une génération et des dizaines d'années, c'est potentiellement bénéfique.
2: J'aimerais bien que vous parliez de vos brebis. Ce sont des brebis particulières, il y en a combien ?
4: Il y a une centaine de mères. Ce sont des brebis de race Estalaine Mérinos. La race Mérinos, on la connaît pour la laine parce qu'elle est très fine, donc elle permet de faire du textile avec. Et on est sur une race spécifique puisqu'elle s'est développée sur plutôt l'est de la France, Alsace-Lorraine, croisée avec une race Württemberg d'Allemagne du Sud, qui donne une brebis de belle taille, avec une toison conséquente et une capacité à endurer les aléas climatiques extrêmes. Voilà, une race très plaisante à élever, même si c'est plus que de l'élevage. C'est vraiment, on partage, on passe du temps ensemble finalement.
2: Est-ce qu'on peut vivre de ce métier, Adrien ?
4: Oui, je vis de cette activité. Alors, on a parlé de la laine, mais j'ai aussi une activité de vente de viande. Donc, on nourrit aussi un territoire, donc on répond à un besoin. Et en ça, oui, ça me fait vivre. Ça donne raison, ça donne sens à ma vie. Je pense que la question était aussi financière. C'est vraiment un combat. J'ai envie de dire que plus le temps passe, plus on pourra en vivre. C'est l'origine quasiment de la civilisation, du fait qu'on est passé de nomade à sédentaire. Donc tant qu'on sera sédentaire, c'est un métier qui aura du sens et qui répondra.
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2: Itinéraire bis à Maille-Château, aujourd'hui encore. Et aujourd'hui, je me trouve au planétarium de Maille-Château. Patrice Berger, bonjour.
5: Bonjour.
2: Un planétarium, c'est ma première question. Patrice, elle est toute simple. Qu'est-ce que c'est ?
5: Alors, un planétarium, c'est un lieu où on va pouvoir observer le ciel, comme si on était en pleine nuit, au froid. Sauf que là, on est bien au chaud et on a le ciel au-dessus de nous, mais il est en numérique, tout simplement.
2: Ce planétarium de Maille-Château, il est né de quelle façon ?
5: Alors, il est né parce que on a une section dans l'association d'astronomie et nos contrées font que les samedis soirs, pour observer avec un beau ciel, ils sont très rares dans une année. Et comme on aime transmettre notre passion, on a dû trouver un autre moyen de la transmettre. Et l'autre moyen, c'est le planétarium.
2: Quand on construit un planétarium, on obéit à des règles quand même.
5: Oui, bien sûr, on est obligé, déjà parce qu'on a un ERP, on reçoit du public. Et puis, la particularité du planétarium, puisque, comme vous le constatez, c'est un dôme que l'on a au-dessus de nous, qui est notre écran.
2: On peut mettre combien de personnes, combien de spectateurs ici ?
5: 30 personnes.
2: Alors, qu'est-ce qu'on peut voir là, en ce moment ? Moi, j'ai la grande chance d'être au milieu du planétarium. J'ai un ciel, c'est le matin ou c'est le soir ?
5: Alors là, non, c'est le ciel actuel. On est en journée, là, pour l'instant, avec le soleil à l'endroit où il serait, bien sûr, si on n'avait pas les nuages au-dessus de nous.
2: Quels sont les types d'animations que vous proposez dans ce planétarium ?
5: Alors, on peut déjà observer le ciel du soir, comme on l'observerait en sortant à l'extérieur. On peut même observer le ciel comme il était il y a 2000 ans, ou comme il sera dans 2000 ans, parce qu'il sera différent, bien sûr. Alors ça, c'est la partie, je dirais, purement observation, comme on peut le faire à l'extérieur. Et on a aussi la projection de films qui sont spécifiques pour les planétariums, qui sont à 360 degrés.
2: Des films qui sont à la portée de quel public ?
5: Alors, tout public, on a des films d'animation pour les enfants. Ça commence à partir de 5 ans. Et puis après, on monte crescendo. Hein, et bien sûr, on a aussi des films pour adultes. Et pour adultes et enfants. On a des spécifiques pour les enfants, mais sinon on a des films tout public.
2: C'est un endroit assez magique, je dois le dire, avec une réverbération du son qui est incroyable.
5: Oui, c'est très particulier parce qu'en réalité le son reflète partout dans le dôme et parfois on est à l'autre bout du planétarium et on a l'impression que la personne est juste à côté de nous. Oui, c'est complètement magique, hein, pour les personnes s'ils ne sont jamais venues. À chaque fois, c'est vraiment un émerveillement. Et quand on y revient, puisqu'on peut revenir pour voir d'autres choses aussi, hein, bien sûr.
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2: Itinéraire bis à Maille-Château, aujourd'hui encore, pour vous faire découvrir aujourd'hui un merveilleux métier. Gaëtan Millet, bonjour.
6: Bonjour.
2: Vous êtes vitrailliste, maître verrier. Est-ce que vous pouvez nous expliquer en quoi consiste votre métier ?
6: Mon métier consiste à la création et à la restauration de vitraux, que ce soit pour du particulier ou des vitraux de patrimoine, comme les églises.
2: Ce métier, vous l'avez approché de quelle façon ?
6: J'ai eu la chance de rencontrer Bernard Dubourg, un souffleur de verre, qui m'a transmis sa passion pour le verre au départ.
2: Votre amour du verre, Gaëtan, il est né de quelle façon ?
6: C'est la fascination par rapport à la matière, aux couleurs, aux reliefs, tout ce qu'on peut transmettre aussi à travers une création, c'est le partage.
2: Alors, ce vitrail, c'est totalement magique, on est dans votre atelier à Maille-Château, parce que la boutique, elle est à Vézelay. Hein.
6: Tout à fait, la boutique est au 10 rue Saint-Étienne à Vézelay.
2: Et expliquez-moi, qu'est-ce qu'on a devant nous, là ?
6: Alors, pour l'instant, devant vous, vous avez donc des petits vitraux pour la décoration et montrer un petit peu tous les effets du verre qui sont destinés à la boutique.
2: Ce métier de vitrailliste, maître verrier, quelle qualité il demande, Gaëtan ?
6: Il demande beaucoup de précision, un grand travail de dessin, une connaissance sur ses verres. Le choix des verres est très important par rapport au rendu que l'on veut donner et une passion débordante.
2: Quand on parle de vitrail, on pense souvent au vitrail qui prend la place d'une fenêtre, mais le vitrail, il se conçoit également à l'intérieur des maisons.
6: Tout à fait, le vitrail peut servir en miroir, il peut être aussi en séparation de portes, il peut être sur une cloison, il peut être une petite lampe décorative. On a beaucoup d'idées, d'endroits différents pour mettre les vitraux.
2: Et puis, vous restaurez des vitraux. Et là, à côté de moi, il y a un vitrail d'église. Il arrive d'où, celui-ci ?
6: Celui-ci, c'est un vitrail qui arrive de Précy-le-Sec.
2: Est-ce que c'est exactement le même travail quand on crée un vitrail ou quand on le restaure ?
6: Alors non, quand on fait une création, on démarre à partir d'un dessin. On fait le dessin en taille réelle, qui va nous servir en fait de trame pour découper le verre. Pour une restauration d'église, on va conserver au maximum toutes les pièces qui sont en bon état, pas cassées, et on va remplacer uniquement celles qui sont inexistantes. Ce sont deux mondes très différents. Quand on fait de la création, on sait qu'on va laisser sa petite trace sur un verre qui va durer plus d'un siècle.
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2: Itinéraire BIS, toujours à Maille-le-Château. Cette semaine et aujourd'hui, je vous emmène dans un endroit magnifique, un endroit étonnant. Je suis allée au musée des outils d'autrefois. Jean-Louis Lajambe, bonjour.
7: Bonjour.
2: Dites-moi, ce musée ici à Maille-le-Château, il existe depuis combien de temps, Jean-Louis ?
7: Ah, je réfléchis. Oh, plus de 5 ans, hein. Plus de 5 ans, mais pas plus, je crois pas.
2: Qu'est-ce qui vous a donné envie de créer un tel lieu ?
7: Mon grand-père était ferblantier, j'ai donc récupéré tout son atelier, et c'est de là qu'il m'est venue l'idée de faire des métiers anciens.
2: Vous avez débuté avec combien d'outils ?
7: J'ai commencé avec une cinquantaine d'outils.
2: Et aujourd'hui, là, autour de nous, sur 3 étages, il y a combien d'outils ?
7: Je pense environ entre 4 et 5 000 outils, de différents métiers, évidemment.
2: Tous ces objets, vous les achetez ou on vous les donne ?
7: On m'en donne beaucoup. J'en achète très peu, en définitive.
2: Au fur et à mesure que ces outils sont arrivés dans votre musée, j'imagine qu'il a fallu que vous vous documentiez.
7: Oui, je me suis beaucoup documenté. Soit que j'allais voir des gens qui ont fait ces métiers-là, ou soit que je cherchais, mais dans les livres, hein, pas sur Internet.
2: Parce que lorsque les gens viennent visiter ce musée, ils vous posent énormément de questions.
7: Énormément de questions, oui, oui, ben c'est normal, et je peux répondre, voilà.
2: Ce musée extraordinaire, parce qu'il est vraiment extraordinaire, Jean-Louis, il est ouvert tous les jours ?
7: Oui, c'est ouvert tous les jours, à n'importe quelle heure, il suffit de me donner un coup de téléphone, voilà, un coup de fil.
2: C'est un vrai travail de mémoire que vous avez fait.
7: Oui. C'est vrai, j'aime ça, donc voilà, j'ai réussi à faire ça sans problème, quoi.
2: Vous êtes fier de ce travail, quand même, j'imagine.
7: Oui, oui, oui, il y a quoi d'être fier ? Ce que j'aurais jamais pensé avant, faire ça, voilà. Et puis, bon, il y a des métiers que j'avais en tête, donc comme le métier d'imprimeur, voilà, parce que j'ai fait un peu d'imprimerie dans le temps, j'ai travaillé pour un imprimeur, etc. Donc, j'ai commencé par ça.
2: Que vous disent les gens lorsqu'ils poussent la porte, comme moi, de cet écomusée des métiers d'autrefois ?
7: Ils disent, oh, c'est pas possible, ils disent, voilà. Bien souvent, ces réflexions-là, c'est formidable, c'est bien présenté, ben oui, parce que j'ai ça dans... C'est moi, quoi, voilà.
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8: Alors bonjour, je m'appelle Fabrice Pesanti, j'ai 56 ans, je vis dans le Médoc depuis mon enfance, je suis né dans le Médoc, d'un père italien, d'une maman médocaine. Alors là il est 22h30, dans 10 secondes on va monter sur la scène, on est anxieux, on y va. Vive le Saint-Sébastien.
9: Ça se passe un peu comme ça, les soirs de spectacle dans ce cabaret du Médoc à Couquec, petit village de 270 habitants. Le Saint-Sébastien reprend tout simplement le nom des grands-parents de Fabrice qui étaient propriétaires des lieux dans les années 80. Cet établissement fête cette année ses 30 ans et il fait travailler une équipe de 15 personnes.
10: Et bien voilà mes chers amis, je vous souhaite la bienvenue au Saint-Sébastien.
9: Fabrice est un enfant du pays, c'est sur cette terre qu'il a commencé à se passionner pour les costumes et le théâtre.
8: Tout jeune, j'avais quel âge ? J'avais 10 ans. Je m'amusais à coudre des choses, à faire des costumes, à faire des choses comme ça. Et avec mes sœurs, on arrivait à faire des pièces de théâtre, on se déguisait, on faisait des personnages déjà. Et en fait, j'ai commencé très très jeune à me déguiser et à faire des costumes.
9: Et quand vous est venue l'idée de créer ce cabaret ?
8: Un jour, eh bien, on s'est dit pourquoi pas se faire un petit spectacle. J'ai commencé par Régine à l'époque. Et en fait, ça a fait boule de neige.
9: Vous remplissez la salle tous les soirs ?
8: Actuellement, oui.
9: Et donc du coup, c'est quoi la recette du succès ?
8: Il faut aimer les gens et puis surtout avoir un spectacle de qualité.
10: Alors, mes chers amis, je vais vous présenter donc un artiste, Britney Spears. Mes chers amis, je vous demande de l'applaudir comme il se doit. Voici Monsieur Brice.
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8: C'est en fait les artistes qui sont là, qui s'approprient les personnages en fonction de leur morphologie, en fonction de leur état d'esprit, parce qu'en fait c'est une passion qu'ils ont envers l'artiste et qu'ils interprètent. Alors moi, depuis de nombreuses années, j'interprète Dalida, mais au niveau du maquillage, déjà il va falloir travailler les yeux, parce qu'elle avait un regard un petit peu dans la tristesse, on sentait qu'il y avait de la mélancolie dans ses yeux, et on met la perruque, on met la robe, et là on rentre directement dans le personnage, jusqu'à ce qu'on se voit dans la glace. En fait, on est face à la glace, et puis dans l'œil, on arrive à distinguer la femme que l'on va interpréter. Dès qu'on entend les « ah » et ou les « oh », ben là, on est super content, quoi. Ça y est, ça match, quoi.
9: Alors, ce cabaret, il a bénéficié d'une sacrée visite. Le roi du cabaret, justement, c'est Michou.
8: Pour nous, c'était une grande fierté de l'avoir ici à Couquet que dans notre cabaret.
9: Quand il est arrivé ici, il vous a dit quelque chose dont vous avez encore le souvenir.
8: Il a dit mais c'est plus beau qu'aux Folies Bergères, il a dit.
9: Fabrice est en couple avec Stéphane Berthier. Ils sont à la tête de ce cabaret qui est une vraie réussite. Il peut recevoir jusqu'à 120 spectateurs, soit à peu près la moitié de la population de Couquec. Le Saint-Sébastien est notamment ouvert tous les vendredis, samedis et dimanche soir.
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1: Une puydômoise aujourd'hui, elle était tournequoise. Bonjour Cécile.
2: Bonjour.
1: Merci de nous accueillir avec ce petit thé à la fleur de cerisier, a priori.
2: Avec plaisir.
1: Et ces petites gaufrettes, bien appétissantes. Vous êtes née dans le département 59.
2: À Tourcoing. Et
1: une maman belge, papa belge également.
2: Un peu, à moitié, voilà. Et ma maman plutôt flamande et mon papa plutôt wallon.
1: Quel souvenir est-ce que vous gardez de votre enfance, donc soit à Tourcoing, soit très vite donc à la campagne.
2: Oui, à Rugy, ouais. Un petit village de 1200 habitants, je crois. Et on habitait à 2 km dans un petit hameau, le hameau de Belzanois, qui existe toujours. Mon papa habite toujours là-bas. Et ben, en fait, les souvenirs, moi, c'était, on était dehors tout le temps, dans le jardin. Souvenirs de photos de la construction du garage.
1: C'était sur un territoire frontalier.
2: Oui.
1: Avec la Belgique.
2: Ouais. À 2 km donc, du centre du village. Il y en a beaucoup qui travaillaient ou qui travaillent en Belgique. Il y a l'Elnon, une petite rivière qui fait la frontière aussi.
1: Il y a un petit pont.
2: Voilà. Et donc, du coup, ben, cette rivière tout le long et tous les endroits où on pouvait passer en voiture, il y avait un poste de douane.
3: Et là-bas, pas de tabac? Pas de devises étrangères?
4: Non, monsieur le douanier, absolument rien.
3: Si ça pète, hein? Allez, au bloc.
2: On allait de l'autre côté du petit pont, c'était Louvet, un taminé, un café. Chaque fois que j'y retourne, je vais me promener là-bas. Enfin.
1: Eh oui, forcément, vous vous ressourcez. Mm-hmm. Là où vous avez, où vous avez grandi. Vous passiez beaucoup de temps dehors, mais à faire quoi? Vous êtes dans l'observation? Vous êtes. Vous
2: étiez très un garçon actif, manqué. Déjà. J'étais la petite dernière, donc j'ai souvenir d'avoir fait des cabanes dans le pommier avec mon frère. C'est rigolo, j'étais souvent à pieds nus, en fait, je me souviens de ça.
1: Et aujourd'hui, la Cécile que vous êtes, elle marche encore pieds nus?
2: Pendant des années, j'ai oublié ça. C'est drôle, ouais. Bah, c'est peut-être quand j'avais 47 ans que j'ai commencé à... Même dans des parcs ou ici, au jardin partagé, parfois, quand il est ouvert, quand l'herbe est fraîche l'été, j'enlève mes chaussures.
1: On dit que c'est très bon, hein. Ouais, c'est très bon pour la santé, de ressentir le sol avec la plante des pieds. Bon, je me permets de goûter cette petite gaufre.
2: Ah oui, avec plaisir, oui.
1: Merci. Donc,
2: là, c'est du coup cassonade. Elle est noire.
1: Ah, c'est une cassonade aussi.
2: Ouais. Processus, en fait, la cassonade, moi je croyais que c'était non raffiné, mais en fait c'est hyper raffiné, c'est recuit.
1: Ça vous rappelle votre enfance?
2: Oui, complètement.
1: C'était le petit-déj?
2: Ouais. Ah non, ça c'était ces gaufres-là, les gaufres frites-là. Découvert quand j'étais jeune adulte, qu'il y avait une dame qui en fabriquait à 1 km de chez nous, en France, du coup. T'es allée voir en vélo pour trouver, et en fait c'était chez elle. Je faisais des tartes au sucre avec ça.
1: Et on dit tarte au sucre?
2: Oui, tarte au sucre.
1: Au sucre, avec l'accent. Ouais.
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5: Bonjour, je me présente Pascal, j'ai 63 ans, j'habite à Bardos.
6: Bonjour Pascal, vous nous recevez chez vous, où il y a beaucoup d'amour, mais un amour qui se mesure avec de la patience, de la constance et de la présence. Vous pouvez nous expliquer pourquoi?
5: Pourquoi? Je m'occupe de ma femme, c'est tout. Je m'occupe, j'essaie le mieux possible de m'occuper d'elle.
6: Et qu'est-ce qu'elle a votre femme?
5: Un Alzheimer précoce qui ont détecté à 58 ans.
6: Quand on a le diagnostic qui arrive, qu'est-ce qui se passe dans sa tête?
5: On va dire que la Terre s'arrête de tourner, on sait pas trop où on va, qu'est-ce qui nous arrive. Pour notre cas, après ça, on est resté sur ce sujet-là pendant 2 ans tout seul. Et ensuite, j'ai appelé France Alzheimer à Pays Basque. L'union fait la force, on est plus costaud à plusieurs. C'est moins compliqué, si je peux dire.
6: C'était quoi votre vie avant avec Marie-Rose, donc votre épouse?
5: Bon, on travaillait comme tout le monde. Hein. On était, après, dès qu'on avait un moment de libre, on essayait de sortir. Les vacances ont bougé beaucoup plus. Maintenant, tout est devenu plus compliqué.
6: Aujourd'hui, 5 ans après la découverte de cet Alzheimer, l'autonomie de Marie-Rose, c'est quoi?
5: Ben, si elle est toute seule, elle boit pas, elle mange pas, elle regarde la télé. Et...
6: Comment on tient?
5: Alors, un mystère, je sais pas comment je tiens. Bon, après, j'ai des cachets pour tenir un peu. Après, c'est dur, c'est pas tous les jours comme ça. Il y a des jours où c'est plus compliqué que d'autres. Il y a des jours, on m'a dit que j'étais humain, que j'en ai marre aussi, que je voudrais tout arrêter. Donc, on m'a dit que c'était normal. Après, honnêtement, je fais ce que je peux. Mais je peux parler du ménage, je fais le ménage, je fais des fois j'en ai marre, c'est pas que j'en ai marre, c'est que je m'assois et puis j'attends que le temps y passe. Oui. C'est plus un regret de la vie d'avant. C'est plus ça que je pense que c'est ça le plus dur. Enfin, alors c'est pas par jalousie, c'est la vie des autres, la vie des autres couples. Puis ouais, pourquoi elle? J'ai pas dit qu'il faut que ça soit pour les autres.
6: Non, bien sûr.
5: Mais pourquoi elle? Ça, si un jour quelqu'un peut me répondre, il est le bienvenu. Je voudrais qu'elle redevienne comme avant. Mais quitte à ce qu'elle m'engueule souvent, mais qu'elle revienne comme avant.
6: Vous m'avez dit qu'il y avait des amis qui vous ont tourné le dos.
5: Alors, je sais pas si on peut appeler ça amis. Je pense que ça s'attrape pas. Je me demande si même des fois, quand dans un couple, il y a quelqu'un qui est malade, ça serait bien d'aller les voir discuter, même de temps en temps. Ça fait du bien pour les deux, si bien les dents que les dés.
6: Ça vous a changé, justement, cette maladie de votre épouse?
5: On est plus humble. Ouais. Après, je reste quand même une personne, donc je peux m'énerver en voiture ou quoi que ce soit. Peut-être que je me défoule ailleurs. Mais après, on reste plus humble. On comprend mieux certaines choses.
6: S'il y a des gens qui nous écoutent, qui viennent d'entendre, d'apprendre l'Alzheimer d'un proche, qu'est-ce que vous pourriez leur dire?
5: Ils sont pas tout seuls. Qu'ils prennent contact avec une association France Alzheimer. Je pense qu'il y en a dans tous les départements. Faut aller chercher de l'aide. Faut pas rester tout seul, parce que je pense que c'est ce qu'il y a de pire.
6: Qu'est-ce que je peux vous souhaiter, Pascal?
5: Je sais pas, honnêtement. Je sais pas. Si vous pouvez me rendre ma femme.
6: Merci beaucoup. Pascal.
5: Merci, au revoir.
6: Belle journée.
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8: Arnaud Fromage est avec nous chaque matin, c'est l'heure de la nécessaire minute comtoise. Mon cher Arnaud, bonjour.
9: Bonjour.
8: Du côté des radars, il y a des petites surprises, on donne vraiment des drôles de noms aux choses, parfois, chez nous en Franche-Comté.
9: Oui, et en voici un nouvel exemple. Alors, petite mise en situation, vous êtes en voiture, vous venez de Belfort et vous roulez en direction de la chapelle sous Rougemont. Bref, vous êtes sur la départementale 83, vous passez de nez avant d'arriver à Rop. Là, vous passez devant la mairie, sur l'avenue Charles de Gaulle, il y a Céline Coiffure, mais vous continuez. La petite patte d'oie à la Vermenoncourt, vous restez sur la route principale et vous avancez encore un petit peu. Il y a les jolies maisons typiques là sur le côté et c'est là, dans le virage, qu'il faut freiner, tout simplement parce qu'il y a un radar.
8: Bon, pas mal la petite balade là autour de Belfort, je vois pas vraiment... Vous voulez en venir, Arnaud?
9: Eh bien, exactement à cet endroit précis, là, sous le radar, en face de la boîte aux lettres. Parce que ce n'est pas n'importe quel radar. C'est celui qui est surnommé le radar Johnny Hallyday. Mais alors, pourquoi, allez-vous me demander, maintenant que j'ai réussi à capter votre attention?
8: Pourquoi le radar de Johnny Hallyday, Arnaud? Oui.
9: Pour comprendre, il faut remonter à février 1970. L'idole des jeunes a donné la veille un concert à Strasbourg et doit se rendre à Besançon. 3000 personnes l'y attendent et il est 18h passé. Dans la DS Palace Citroën, qui roule à fond parce que, années 70, il y a donc Johnny Hallyday et Sylvie Vartan, mais aussi Mickey Jones, le guitariste de Johnny, Jean Ponce, son manager, et Sacha Rull, son secrétaire. On est en février, il fait nuit, il fait froid, il y a du verglas et ça roule vite, bref, Johnny perd le contrôle de sa voiture. Il glisse et se retrouve dans le fossé. Alors il parvient à reprendre le contrôle de son véhicule, parce que, ne l'oublions pas, Johnny Hallyday est un pilote, mais malheureusement, il y a un bloc de béton qui bloque le fossé et la voiture finit par s'y écraser. À bord, Johnny et son guitariste n'ont rien, mais son secrétaire et son manager sont blessés. Sylvie Vartan, elle, a carrément traversé le pare-brise, elle a le visage en sang. En 1970, la ceinture de sécurité est censée être obligatoire, mais dans les faits, personne ne la met vraiment. Les voisins viennent au secours des blessés, alors au départ ils avouent ne pas vraiment avoir reconnu Johnny et Sylvie Vartan parce qu'ils sont sous le choc, et les blessés sont conduits à l'hôpital de Belfort. Johnny s'empare du téléphone d'un riverain pour annoncer qu'il n'y aura pas de concert à Besançon ce soir-là. Sylvie Vartan, elle, s'exile quelques mois à New York dans une clinique de chirurgie esthétique où elle subira des dizaines d'opérations de reconstruction pour effacer les traces de l'accident. Alors voilà pour la petite histoire. Et c'est donc dans ce même virage, toujours à la sortie de Rop et toujours aussi dangereux, qu'a été installé en 2019 un radar, le radar Johnny Hallyday, pour nous rappeler que, star ou pas, il ne faudrait pas oublier de...

0: radar Johnny Hallyday. Voilà, on sait désormais où il est grâce à vous, Arnaud Fromage, pour la nécessaire minute comptoise. Vous menez les enquêtes dans tous les sens et vous nous faites revivre avec un superbe podcast La vie incroyable de Paul-Émile Victor, un jurassien qui, pour sa première expérience et sa première expédition, est parti au Groenland. On a entendu le premier épisode jeudi, à partir de 10h. Et le numéro 2 est déjà disponible en ce moment sur l'application ICI. Vous allez véritablement découvrir ce qu'a enduré l'équipe autour de Paul-Émile Victor, une équipée qui a été véritablement sans danger, mais ô combien importante pour l'avancée de la science. Un podcast passionnant avec vous, mon cher Arnaud Fromage. Je vous dis à demain.
1: À demain.
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3: 22 juin 1896, à Montpellier, plusieurs journaux annoncent la mort d'un archimillionnaire, Emmanuel Fontenay. Monsieur Fontenay avait hérité, très jeune, de plus de 10 millions de francs et avait investi et fait fructifier cet argent. Il avait aussi bien radiné. Oui, Monsieur Fontenay était très très avare. Il était surnommé l'Harpagon du Clapas. Il portait des vêtements râpés, choisissait des chapeaux pas du tout à la mode en espérant ainsi les payer moins cher, habitait dans une maison très modeste tout en étant propriétaire de plusieurs immeubles à Montpellier. Monsieur Fontenay avait aussi plusieurs fermiers. Quand il voulait les faire venir à Montpellier pour les voir, il avait trouvé une petite combine pour économiser les 15 centimes que lui aurait coûté ce courrier. Il envoyait une lettre non affranchie, qui aurait donc dû être payée par le destinataire, le fermier, qui refusait de payer, mais comprenait que M. Fontenay l'attendait à Montpellier. À sa mort, on ne trouve pas tout de suite de testament. Mais je vous rassure, les gens ont cherché et ils en ont trouvé. Plusieurs. Chacun d'entre eux désignant un légataire universel différent. Le 4 juillet, par exemple, un journal raconte qu'un dénommé Fraîche a été désigné légataire universel. Monsieur Fraîche est refait, il se précipite à Montpellier et fait ouvrir le coffre personnel de Monsieur Fontenay. Et là, surprise, surprise, dans ce coffre, il y a un autre testament qui annule celui sur lequel Monsieur Fraîche figure. Ah bah oui, c'est décevant. Le 24 juillet 96, un mois après le décès, on en est déjà au cinquième testament. Mais lui, il date de 3 jours avant le décès, donc on est à peu près sûr que c'est le dernier. Sauf que les héritiers dénoncent un faux. Une bataille juridique commence alors entre les différents héritiers putatifs, 10 en tout, c'est quand même un bon score. L'affaire est tranchée, le testament qu'on estime être valable, c'est celui de juillet 1894. L'héritier est un jeune étudiant en médecine, Emmanuel Laurent. L'un des journaux se demande s'il va se réinscrire et continuer ses études de médecine. Spoiler alerte, non. Emmanuel Laurent va voyager, entamer une collection d'art et se faire construire à Agde une maison mirifique, complètement délirante. Hop, un petit peu d'art nouveau par-ci, un petit peu de néo-grec par-là, de l'égyptomanie, de l'orientalisme. Le tout à 2 pas de la gare pour que ses invités puissent descendre du train et arriver directement chez lui pour participer à une soirée, si possible, somptueuse. Cette merveilleuse maison, c'est la Villa Laurent, ou Château Laurent, à Agde, qui, après avoir été laissée à l'abandon pendant la deuxième partie du XXe siècle, a été restaurée et ouverte au public en 2023.
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